0: chanson parle de la passion pour l'écriture, la musique, le partage. Et la jeune artiste de Romans-sur-Isère s'est inspirée du roman d'Alain Damasio, La Horde du Contrevent. Camille Perrer, t'as eu vent de nous deux. Un coup de cœur ici de Romardèche.
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3: Alors, je rappelle que nous jouons avec Leïla qui joue avec Ici Nord et Laurent Ici Loire-Océan. Leïla qui est mariée à Thibaut, qui a deux petits chats, qui vend des très bonnes crêpes et des chichis. Et Leïla qui tire les cartes, qui aime l'astrologie, une femme exceptionnelle.
4: Ça va vous ?
3: Bah quoi ? Qu'est-ce qu'il y a ? Écoutez, vous voulez qu'on reparle du fait que vous n'avez encore pas gagné la semaine dernière ? Hein ? Vous voulez ou pas ?
5: J'ai un message subliminal.
3: Qu'est-ce qu'il y a ?
5: Pour vous.
3: Pour moi ?
5: Oui.
6: Je l'aurai un jour. Je l'aurai.
3: Ah, d'accord.
5: Voilà, par rapport à ça.
3: Oui, écoutez, on verra bien. Allez, on va parler de ta rencontre avec Thibaut. Parce que tu l'as rencontré, vous étiez très jeune. Quel âge vous aviez ?
7: Oui. On avait 14 ou 16 ans.
3: Oh là là, oui. Et alors, comment ça s'est passé ? Parce qu'il paraît qu'il est venu faire son apprentissage dans ton village où tu habitais.
7: Voilà, on s'est rencontrés, on a discuté tout ça. Et quand il est parti, on s'est rendu compte qu'on se manquait. Et puis, moi, après, je suis allée dans sa ville. J'ai trouvé aussi un apprentissage. Et puis, depuis, on ne s'est jamais quitté. Voilà.
3: Oh là là là là, mais comme c'est beau ça, on adore. On adore. Alors, tu as 4 points, tu es largement en tête. C'est bien.
4: Oui, oui, oui.
3: Quoi ?
4: Oui, je grogne.
3: Oui, je sais que tu grognes, t'es un râleur. Oui. Alors, je vais te poser la question à choix multiple, c'est-à-dire que je pose la question, je te propose des réponses, et t'auras 10 secondes pour me répondre. Tiens, je te mets un extrait de Jojo. Mais qu'est-ce qu'elle a, ma gueule ? Wouh ! Eh oui, Johnny, mon idole. Alors, écoute bien, aujourd'hui, le 15 juin, si Johnny était encore avec nous, il aurait fêté son anniversaire. Et alors, quel âge aurait-il ? 81 ans, 83 ans, 85 ans, toujours 20 ans dans le cœur de ses femmes.
5: Oui.
3: Voilà, alors quel âge il aurait, mon Jojo ? Il aurait 81, 83, 85 ou 20 ans ? Top chrono, 10 secondes.
7: Je dirais 83.
3: Didadadam, didadadam, didadadidadadam. Et c'est une... Bonne réponse, 83 ans aujourd'hui, 110 millions de disques vendus. Voilà, moi je pense à Johnny. J'écoute tout le temps. Johnny, c'était mon idole, bravo, t'as 7.
5: Ce qui fait encore plus mal, c'est de se dire que l'année prochaine, ça fera 10 ans.
3: Eh oui,
5: demi de 16, on est compte. J'ai l'impression que c'était hier.
3: Oui.
5: Bon, Laurent, on a parlé un tout petit peu.
8: Moi.
5: Oui, je sais. Bah oui. Mec qui a marqué qu'un seul point depuis le midi, je sais que c'est toi. Hein. Voilà, Laurent. On a encore 24 minutes, Laurent. Pour tout donner. On va essayer ?
8: Allez, on va essayer.
5: Allez, t'habites dans la Loire, tu nous as parlé de ton super côté pêcheur, t'as un bateau, t'es un mec bien. On va parler de ta rencontre aussi avec Mathilde. Vous savez que c'est un show, mon Laurent. Ouais, parce qu'avec Mathilde, bon là, il a deux enfants aujourd'hui, tout va bien. Ils se sont rencontrés, en tous les cas, une espèce de rencontre fortuite à la patinoire du petit port à Nantes. Sauf que Mathilde n'était pas bien contente, parce que t'étais sortie avec toutes ses copines.
3: Ah ouais.
5: T'es chaud.
3: Ah ouais.
5: Vrai ou faux?
8: Ouais, c'est vrai, mais bon, on était jeunes. Hein.
5: Oui, non, mais quand même.
3: Oui, quand même.
5: Donc, cette pauvre Mathilde, elle se dit, mais alors bon, alors voilà, c'est Pierre, Paul, Jacques, il va avec tout le monde, c'est un coureur. Sauf que qu'est-ce que t'as fait à la patinoire?
8: Eh ben, je me suis mis à genoux.
5: Ah oui?
8: En plein milieu de la patinoire.
5: Pour t'excuser?
8: Ouais, puis je lui ai demandé si elle voulait bien sortir avec moi.
5: Ouais. Alors, ça l'a séduit.
8: Moi, j'avais 20 ans, elle en avait quand même 15. Hein.
5: Ah oui, ah d'accord. Et alors, et votre histoire a démarré à ce moment-là. Elle avait 15 ans, t'en avais 20 ans. T'avais 20 ans, quoi.
8: Voilà, c'est ça.
5: 22 ans que vous êtes ensemble, vous êtes mariés depuis 19 ans, donc très belle histoire.
8: C'est ça.
5: Ouais, noces de cretonne pour 19 ans. C'est beau, ça, hein, c'est beau.
8: Ah, c'est pas mal. Hein.
5: Bien sûr.
3: Tu sais ce que c'est la cretonne, bien sûr.
5: Alors, sinon.
8: Du coup.
3: Voilà.
5: C'est quoi ?
3: C'est quoi la crotonne?
8: C'est quoi?
5: Je vais regarder M6 à la rentrée pour le savoir peut-être.
3: Bon, je sais pas, tu vérifieras parce que comme tu es là en train de balancer des. C'est les noces de crotonne. Ouais,
5: alors, c'est un tissu épais en lin et en coton.
3: Ouais, hein, voilà. Donc, voilà. Bien sûr, heureusement que Maître Coupest a fait ta fiche.
5: Merci beaucoup.
3: Allez.
5: Vous savez que c'est un râleur.
1: Voilà. Et alors, je suis râleur, je suis un râleur, mais d'une France.
5: Oui, oui, oui.
3: Oui, bah, hein, comme toi, quoi.
5: Et Mathilde, elle supporte
8: oui, bah, comme tous les garçons, au final.
3: Ah, bah, ça, je te confirme.
5: Ouais, enfin. Faut que tous les matins, tu dis à tes filles, rangez vos champs, faites votre lit, etc., etc. Quoi.
8: Voilà, c'est ça, parce qu'autrement, c'est papa qui le fait.
3: Ah ouais. Voilà. Oh. Jean-Michel Relou, bonjour.
5: Oh, mais c'est plus que ça, parce que, ok, bon, il est comme ça, mais il est râleur. Il est maniaque également. Voilà.
3: Ah oui,
8: ah oui. Très maniaque.
5: Ah oui, non, il est maniaque.
3: Oh là là là là là là là là. Oh là là là là. Bon.
8: Bah, vous voyez qu'il y a, faut que ce soit rangé de la même manière, une chambre Ikea.
3: Ah ouais, d'accord, ok. Ah ok.
5: Et alors, pour finir avec l'astrologie, ce qui va pas vous surprendre, hein, voilà, s'il était un animal, il serait un lion.
1: Je voudrais dire.
8: Voilà.
5: Ah oui, comme Simba.
3: Ouais. Alors que là, t'es quoi comme signe astrologique?
8: Moi, je suis vierge.
3: Ah, vierge folle ou vierge sage? Attends, ouais. Ça, faut savoir.
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1: Et ici, nous sommes avec Siegfried et Marie-France, qui n'ont pas de points, mais qui vont en marquer, évidemment. Alors, Siegfried qui joue avec ici Poitou, qui habite à Clucey-la-Pommeraye, qui évidemment a fait plein de choses dans sa vie, puisque nos auditeurs sont exceptionnels.
2: Évidemment.
1: Et alors, il paraît qu'en plus, c'est un bricoleur. Voilà, ça, c'est un gros bricoleur.
2: Oh,
1: oh là là.
2: Oh,
1: tu viens d'acheter ta maison, et du coup, comment ça va se passer? Il paraît que tu vas tout faire.
3: Oh ben je vais tout faire, on va tout faire avec mon amoureuse, puisqu'elle est bricoleuse au moins autant que moi. Mais oui, on va tomber des murs, on va refaire des murs, on va refaire la salle de bain, on va refaire quoi.
1: Vous avez des copains quand même, vous n'allez pas faire ça que tous les deux.
3: Alors on a déjà refait une maison avec tous les copains, voilà. On avait inventé le concept de la trave-chouille. C'est-à-dire qu'on venait travailler et on faisait la chouille en même temps.
1: Ah, mais ça c'est bien, parce que la trave-chouille, ça, du coup la maison elle se fait plus longtemps, mais on se marre.
3: Exactement.
1: Voilà. Il paraît qu'on a une petite spécialité culinaire qui s'appelle la patate savoyarde.
3: La patate savoyarde, bah mon Dieu, bah bien sûr.
1: Alors est-ce qu'il peut expliquer à sa copine Valérie qu'est-ce que c'est la patate savoyarde?
3: Bah, la patate savoyarde, c'est simple, on n'y qu'une patate qu'on vide après.
1: Ouais.
3: Et une fois qu'on l'a vidée, on prend la chair de la pomme de terre, on la mixe avec des lardons, du reblochon, quelques petites herbes et de la crème fraîche. On refourre la patate, on y met du Beaufort par-dessus et on passe ça au four.
1: Eh ben, c'est bon ça, dis donc,
2: c'est léger, pas mal, surtout.
1: On adore. On adore. Eh, vive la patate savoyarde. Bon, allez, la patate savoyarde, tu vas marquer ton premier point. Là. Voilà. On refait une question vraie ou faux. Tiens, je te mets Nicole Croisille et je te pose la question. Alors, écoute bien cette question. Aux États-Unis, une conductrice a été verbalisée pour avoir téléphoné au volant alors qu'elle était amputée de la main. Est-ce que c'est vrai ou faux?
3: Ben oui, c'est vrai.
1: Oui, c'est non, mais la folie du truc. C'est-à-dire que c'est évidemment que c'est impossible. Hein, ça a été on a annulé la contravention. Les gars, ils mettent des amendes à des gens qui n'ont pas de main. Donc, si tu veux, ils peuvent pas tenir les téléphones. C'est complètement dingue. Premier point pour Siegfried.
2: Je sais pas, vous savez, Marie-France, c'est une fille qui travaille dans la justice. Hein, elle nous l'a dit. Elle peut peut-être arranger,
1: oui,
2: le truc. Hein, je sais pas.
1: C'est en ce moment, les juges, les avocats, les procureurs, ils sont bien embêtés. Hein.
2: Mais sans indiscret, elle fait quoi dans la justice? La profession, en fait?
4: Non, je peux pas le dire pour
1: l'instant.
2: Voilà. FBI. Marie-France, qui est retraitée, qui travaillait dans un groupe EDF, qui était acheteuse industrielle, qui a travaillé aussi dans l'immobilier logistique. Et alors, on fait un petit peu de pétanque, il paraît. Pas vraiment de sport, mais un peu de pétanque. C'est sympa, ça va. C'est pas
4: trop... Oui.
2: C'est pas trop méchant, ça.
4: Non, c'est pas méchant. Mais on en fait tout un après-midi, c'est quand même... on marche beaucoup.
2: Bah, je confirme. Du jardinage. En revanche, le jardinage, oui. Tu as créé un petit potager. Ressemble à quoi ton potager?
4: Ah, un beau petit potager.
2: J'imagine.
4: C'est un beau rectangle.
2: Ouais. Qu'est-ce qu'il y a dedans?
4: Oh, bah, il y a des tomates, il y a des potirons, des crêtes, de l'estragon, du thym. Du céleri, de la ciboulette, de la sarriette, des haricots verts. Beaucoup de choses.
2: Non, c'est super, tu fonctionnes en circuit court, quoi. Tu vas te servir à la maison directement et ça va dans l'assiette. C'est extraordinaire d'avoir ça. Pour ce petit potager. Alors, parlons juste un petit mot sur la cuisine, parce que tu cuisines beaucoup. Et tu t'es lancé, j'aimerais bien que tu nous expliques ce que c'est, dans le pain Tangsong, qui est une méthode japonaise. C'est quoi?
4: Alors, en fait, j'ai découvert ça sur Internet, hein, tout bêtement. Hein, je l'ai peut-être pas trouvé ici à Kenya.
2: Ouais.
4: Mais en fait, ça rend la mie. En fait, quand on fait du pain, moi je fais beaucoup de pain,
2: d'accord,
4: de différents pains, et même de la brioche, et en fait, ça rend la mie très très moelleuse.
2: Oh là.
4: Et c'est vrai que c'est extraordinaire. En fait, c'est tout bête à faire. Hein. On mélange de la farine avec de l'eau et du lait, l'un ou l'autre. On cuit cette pâte avec de la farine, ça devient comme de la gélatine.
2: D'accord.
4: Et on l'incorpore ensuite à la pâte.
2: J'ai bien compris.
4: Et en fait, on voit que c'est très très moelleux en fait.
2: Et ça s'appelle le pain Tangsong, donc méthode japonaise, paraît-il, ultra simple, que tu accompagnes d'ailleurs des petits plats. Je sais que tu fais de la tourte au maroilles, de la carbonade flamande.
4: Oh, oui.
2: Mais Valérie.
4: Tiramisu.
2: En plus, tes propres pâtes, on adore ça. Oh là là, tu nous régales.

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1: Alors ici, nous sommes avec Siegfried et Marie-France qui ont 6 points chacun. Siegfried joue avec Ici Poitou, Marie-France avec Ici Nord. Alors, notre Siegfried, hein, il a beaucoup voyagé, il adore voyager, à Kiel, Madagascar, Maroc, Cap-Vert, Thaïlande, Singapour. Il a été évidemment aussi à Madagascar. Et quand tu étais à Madagascar, tu as appris une chanson. Quelle était cette chanson, mon petit canard ?
2: Cette chanson s'appelle, alors je ne sais pas si je le dis bien, parce que je ne parle pas vraiment malgache, mais elle s'appelle Djari Banou.
1: Et alors, comment tu peux la chanter là ?
2: Ouais, je peux essayer.
1: Vas-y.
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1: Ah ouais, bah c'est pas mal, Céline, t'as l'original.
3: Bravo.
1: Wow. Et voilà. Bon, c'est pas mal quand même. Alors, donc c'est le groupe Egema, ça passe à la radio, il est à l'aéroport de Madagascar, il chante doucement sa chanson en attendant, la douanière lui demande si c'est la chanson, si c'est bien cette chanson qu'il chante, et lui dit que c'est qui ? C'était qui ?
2: Elle me dit que c'est elle, la chanteuse du groupe.
1: Et voilà, et du coup ?
2: Et du coup, bah, on a papoté, on a discuté, elle a pas trop regardé un peu ce qu'il y avait dans mon sac, ce qui était plutôt pas mal.
1: Parce que t'avais 500 grammes de vanille.
2: Ouais, j'ai dépassé un petit peu les quotas.
1: Et voilà, mais comme t'as chanté la chanson sans le savoir de la douanière, et voilà, t'as eu de la vanille pour 10 ans.
2: C'est pas ses crèmes.
1: C'est pas ses crèmes à la vanille, comme dirait l'autre.
2: Exact.
1: Alors, tu as 6 points. Elle a 6 points. Donc là, c'est la question à 5 points. Est-ce que tu vas la gagner ? On va voir ça tout de suite. Attention, petit Bourville.
4: Salade de fruits.
1: Joli, joli, joli.
4: Tu es à mon père.
1: Alors, écoute-moi bien.
4: Salade de fruits, joli.
1: Quel fruit donne son nom à une célèbre expression désignant une personne prétentieuse ? On dit avoir le. Top chrono 10 secondes.
2: Le melon. Avoir le melon.
1: Avoir le melon, est-ce que c'est avoir le melon ? Avoir la framboise, avoir le...
3: Ah, la fraise.
1: Avoir la fraise.
3: Le cassis.
1: Avoir le cassis.
3: L'ananas.
1: Non, bien sûr que c'est le melon, bien sûr. Et évidemment, voilà, bravo, 5 points de plus, tu as 11.
3: Marie-France est avec nous, elle a 6. On n'arrive pas à vous départager pour le moment, ce qui n'était pas le cas d'hier. Hein. Aujourd'hui, on a des candidats qui sont au coude à coude.
1: Oui.
3: Marie-France qui joue avec Ici Nord, qui habite à Quesnoy-sur-Deule. Marie-France qui collectionne les 45 tours et qui a un petit côté Pierre Richard, on va se le dire. Avec cette anecdote, un jour, t'es tombé en panne, ce qui arrive à tout le monde, en panne d'essence.
1: Ça arrive à tout le monde,
3: oui,
1: c'est vrai.
3: Bon, c'était en pleine ville, j'ai l'impression que ça te fait déjà rire. On est à un carrefour. Mais le téléphone portable n'existe pas encore, car ça, c'était il y a très longtemps. Du coup, qu'est-ce que tu as fait pour t'en sortir ?
5: Déjà, on m'a aidé pour garer la voiture, parce que sinon je bloquais toute la circulation.
3: Ouais.
5: Donc on était en plein hiver, hein, c'était au mois de décembre, on venait d'emménager dans une nouvelle maison.
3: Mmh.
5: Voilà. J'ai trouvé un café.
3: Voilà, tu étais dans un bar.
5: On va aller téléphoner.
3: C'est ça.
5: Mon mari, qui était rentré, rentré bien avant moi.
3: Okay.
5: Donc, j'avais une pièce de monnaie, une seule, dans mon porte-monnaie à l'époque. Et donc, je téléphone. Mon mari décroche. Je lui dis, je suis en panne vraisemblablement d'essence, parce que ma jauge ne bougeait plus depuis un certain temps, donc c'était un peu troublant quand même.
3: Bien évidemment.
5: Donc, il me dit, bah oui, j'arrive, et il raccroche. Bon, il savait pas où j'étais.
3: C'est-à-dire que voilà, il a raccroché tellement dans la précipitation que t'avais plus de pièces, tu pouvais pas la rappeler. Il a dit j'arrive et du coup il savait pas où t'étais, donc il est jamais venu. Tu t'en es sorti comment alors ?
5: Comment ?
3: Bah tu t'en es sorti.
5: Je suis rentré à pied.
3: Et t'es rentré à pied. Oh là là, bah pour. Oh là là, ouais, effectivement, ça c'est pas de chance, ça c'est pas de chance.
5: Ouais, c'est pas de chance.
3: Un petit mot sur Johnny. On parlait de Johnny Hallyday hier, c'était son anniversaire. Ça aurait été voilà son anniversaire. Il aurait eu 83 ans. Fan de Johnny, t'as été le voir à 4 reprises en concert ?
5: Oui. D'abord ici sur Villeneuve-d'Ascq, donc au Stade.
3: Ouais.
5: Villeneuve-d'Ascq. Ensuite sur Lens.
3: Ouais.
5: Ensuite au Zénith.
3: Oui.
5: Et ensuite, le dernier, c'était les vieilles canailles. Très bien. Vieilles
6: canailles. Aïe, aïe, aïe, aïe, aïe. Et il y avait toujours. Aïe, aïe.
3: Les vieilles canailles avec Eddy Mitchell, avec Dutronc hein, aussi.
5: Dutronc, oui.
3: Exactement. Une de ses dernières tournées d'ailleurs, je crois que c'est même la dernière tournée.
5: C'était sa dernière tournée, c'était 6 mois avant.
3: Ouais.

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1: Julien, il lui est arrivé des misères. Il s'incruste au festival de Cannes, il est sur la croisette. Il voit une super actrice très très belle. Et tu te retournes et qu'est-ce qui s'est passé?
2: Et bien alors là, j'étais vraiment devant le Midem, il y avait énormément de gens et je me suis pris les pieds dans le caniveau. Je me suis fait une double entorse aggravée des ligaments postérieurs et antérieurs de la cheville.
1: Voilà.
2: Et devant 2000 personnes.
1: Ah bah.
2: Et voilà. Et j'ai dû remonter jusqu'à Rouen en voiture, bien sûr.
1: Eh ben bien sûr, voilà. Avec la cheville qui ressemblait à rien, quoi. Énorme.
2: Exactement.
1: Ça parce que t'as regardé une. Et voilà, tout ça parce que t'as trouvé une meuf jolie, quoi. Bravo. Ah,
2: oui, bon, bah oui, voilà, oui, c'est vrai, oui. Non, mais je l'assume au moins.
1: Ouais, c'est bien, non, mais c'est bien.
2: J'étais subjugué.
1: Oui, bah écoutez, bien sûr. Alors, c'est pas tout, hein, parce que bon, ok, tu te casses la gueule parce que tu vois une nana super mignonne, mais un jour, t'es sur un marché en Angleterre, t'essayes de vendre tes saucissons corses dont on a parlé au début de l'émission, tu vendais ça sur les marchés en Angleterre, et tu faisais des dégustations avec une trancheuse. Et qu'est-ce qui s'est passé?
2: Alors, ce qui s'est passé, un truc qui aurait pu être évité finalement, je prêtais pas beaucoup d'attention à mes gestes parce qu'on était dans le speed. Et puis, je coupais un tout petit morceau de saucisson au canard avec forcément plus de graisse que dans les autres. Le petit morceau s'est évadé, s'est envolé. Et mon doigt a traversé la trancheuse dans la longueur, mon pouce.
1: Ah.
2: Je me suis fait une belle entaille de 1 bon centimètre de profondeur. Et puis, on avait que de l'alcool à 90 pour désinfecter la plaie. Voilà, donc on a fait ça avec une espèce de petite poupée en coton qui s'est avérée.
3: T'as un guerrier, le gars.
1: Mais tu montes dans le bateau hein, pour rentrer chez toi. Et avec ton petit.
2: Alors je monte dans le bateau.
1: Voilà, avec ton petit doigt coupé. Et qu'est-ce qui se passe? Tellement t'as de la chance.
2: Parce que l'anecdote s'arrête pas là.
1: Bah oui.
2: Je monte dans le bateau, du coup, à New Haven pour rentrer à Dieppe. Et en fait, au moment où le bateau démarre, au bout d'un quart d'heure, les stabilisateurs tombent en panne. C'est un système qui permet au bateau d'être le plus stable possible quand ça tangue. Et donc là, tout le monde à la cantine fait voler les petits pois, les plateaux, le bar s'écroule à moitié. Enfin, il y a du verre cassé partout. C'est un scandale. Et moi, je suis avec mon doigt, comme ça, en train d'essayer de pas saigner au milieu des gens. Mmh. Et je vais enlever cette espèce de pansement de fortune aux toilettes. Et là, le sang gifle partout. Enfin, bon, c'est une catastrophe. Voilà.
1: Ça va aujourd'hui, ton pouce, ou comment ça se passe?
2: Ben non, mais justement, il va très bien, ce pouce. C'était une belle coupe longue et fine.
3: Je crois que Claude Zidi et Alain Chabat sont en train de préparer un biopic là sur Julien.
1: J'adore. Bon, alors écoute.
2: C'est pas beau.
1: Tu as un seul point, mon petit chou. Alors, un seul point, ça va pas. Il faut que tu marques 5 maintenant. C'est la question cash. Tiens, je te mets Carlos.
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1: Ah ouais, c'est bien. Écoute bien, quelle marque française est célèbre pour ses verres avec des numéros que l'on retrouve dans les cantines scolaires depuis des générations? Quelle marque française est célèbre pour avoir des verres avec des numéros et que ces verres, on les retrouve dans toutes les cantines scolaires depuis des générations? Top chrono, 10 secondes.
2: Je vais enfin avoir 5 points du coup, c'est-à-dire Duralex.
1: Duralex, Sedlex, oui, 5 points, c'est Duralex évidemment. On était extrêmement contents parce qu'on avait toujours des âges qui n'étaient pas les nôtres.
3: Voilà. Ah, tiens, j'ai 4 ans aujourd'hui. J'ai 14 ans.
1: Oui, voilà. Et bien, 6 pour Julien.
3: Aurélie, alors, jusque-là, c'était pas mal puisque tu as les 5. Là, il a pris le dessus, mais tu as la possibilité, tu l'as compris. Non, mais attends, t'as pas encore joué. Donc là, si tu réponds bien, tu prends 5 points. Donc tu garderas la tête. Mmh. Faudrait pas chuter parce que là, voilà, Aurélie, c'est là que ça se joue. Mmh. Un petit mot quand même pour dire que tu es totalement nul en orientation.
1: Ah.
3: C'était l'épreuve de l'orientation la semaine dernière sur Koh-Lanta. Tu te perds tout le temps.
5: Régulièrement.
3: Non, j'ai du dossier, je vais les ouvrir. Aurélie, on balade en forêt, elle part avec sa fille pour chercher du muguet, classique. Tu te perds, pas de réseau, t'as tourné pendant une heure quand même.
1: Oh là là.
5: Oui, un peu paniqué sur la fin, on dit la nuit va tomber. Mais finalement, ça s'est bien passé. On a réussi à sortir des arbres, trouver un peu de ciel bleu et on est passé dans un pré et on est arrivé à trouver une route.
3: Oui, enfin,
5: et après, on a appelé mon ami pour qu'il vienne nous chercher.
3: Bien sûr, t'as trouvé la clairière, mais enfin, t'étais loin de la civilisation, hein. Pas de réseau, le chéri qui est venu te chercher, tu viens de le dire. Mais c'est pas fini! Non! Elle part avec une copine de Saint-Étienne où elle habite vers Rouen. Elles ont tellement papoté, les deux, là. Elles ont loupé la sortie, hein?
5: Oui.
3: Elles se sont retrouvées à 1h30 du lieu où elles voulaient aller.
5: Non, mais c'est ça, on est arrivé. C'est pas du tout là. Et la prochaine sortie était beaucoup plus loin que prévu.
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1: Ici, on est avec Cricri, ici Brazizel, Cricri, ici Armorique, la Bretagne en force. Il paraît que tu... Bah, comme dans la chanson de Laurie.
2: Hein. Je vais vite, je m'entraîne à ne pas perdre une seconde.
1: Tu adores la vitesse.
3: Oui, c'est vrai.
1: Et t'adorais même les montagnes russes. Et puis, qu'est-ce qui s'est passé?
3: Eh ben, j'ai été malade. À en faire trois fois de suite.
1: Oh,
3: La plus grande montagne russe d'Europe, Port Aventura.
1: Ah oui.
3: En dessous de Barcelone.
1: Ah oui, oui.
3: J'en ai fait trois fois de suite avec mon super ami. Et en redescendant, je tenais plus debout. Et j'ai rendu, quoi.
1: Ah ouais, donc du coup, bon, là c'est terminé.
3: Donc, du coup, maintenant, je m'arrête à un tour.
1: Ouais, voilà.
3: Voilà.
1: Il paraît que t'as voulu sauter en parachute et puis.
3: Oui, j'aurais préféré qu'on n'en parle pas parce que j'ai vraiment honte. J'ai vraiment honte, j'ai emmerdé tout le monde.

0: C'était mon rêve depuis des années, de faire un saut en parachute. Donc, on était un week-end, on était au zoo de la Palmière, puis après, en Charente, il y avait un meeting aérien. Et je suis fan d'avion, donc nous y sommes allés. Il y avait possibilité de faire des sauts en parachute. C'était 350€ les deux sauts. C'est pas une blague. J'ai cassé tout le monde, les pieds à tous les gens qui étaient avec moi pour y aller. Il fallait attendre, donc on a attendu. L'avion a décollé. La personne, bon, il y en a plusieurs qui ont sauté. La personne qui était devant moi a hésité, n'a pas sauté. Et sérieux, je me suis retrouvé devant la porte, c'était en toute sécurité, et je me suis dégonflé.
1: Ah, t'as eu peur de sauter, je comprends. Eh ben oui, mais je comprends, le vide.
0: L'avion bougeait et tout, oui. Et autant je ne veux surtout pas faire de saut à l'élastique, autant je voulais à tout prix sauter en parachute, et c'est un mauvais souvenir. J'ai vraiment eu peur. J'ai regretté après, mais quand je repense vraiment, non, j'ai vraiment eu peur, sincèrement.
1: Bon.
0: Est-ce que c'est pas la personne devant moi qui a eu...
1: Peut-être. Mais on ne saura jamais. Tu n'y retourneras pas.
0: Voilà. Non. Madame va pas être contente. C'est pas la peine que je lui en parle.
1: Okay.
0: Elle l'a en travers de la gorge.
1: Alors, tu vas marquer tout de suite les 5 points, ok? Immédiatement. Avec ma question cash. Théodora, vas-y. On va parler de mode. Quelle enseigne de vêtements en ligne, fondée en Chine, est devenue l'un des symboles de la fast fashion caca? Quelle enseigne de vêtements en ligne, fondée en Chine, est devenue l'un des symboles de la fast fashion? Top chrono.
0: Shine.
1: Et c'est une bonne réponse, c'est Shine, voilà. Et d'ailleurs, adieu Shine au BHV, merci, au revoir.
2: Ça, elle chante plus Shine? Elle chante plus au BHV?
1: Il était temps d'arrêter cette cochonnerie.
2: Comme ça n'a rien à voir avec la chanteuse. Excusez-moi, j'ai pas.
1: Oh là là là là, mais.
2: Je croyais qu'on parlait de Shine, excusez-moi. Je croyais qu'elle était dans le cabaret.
1: Mais tu sais, t'es pas drôle là. Arrête, c'est gênant.
2: Je fais ce que je peux. C'est la fin de saison. Oui. Je recycle les dernières blagues.
1: Voilà, allez.
2: Bon, alors Christine, oui. On s'en fout, elle nous trouve pas drôle. Oui. Nous, l'intérêt, c'est qu'on est en avance, qu'on a des points.
1: Non, il a 7, là, il vient de prendre 5.
2: Mais elle a pas encore joué.
3: Elle
2: est capable de passer devant parce qu'avec 5 points de plus, elle aurait 8. Notre Christine. On va parler de la rencontre, allez, quand même, parce que là, avec Jo, on va parler un petit peu de Jo. Vous aviez le même groupe d'amis, il y a déjà longtemps, fin des années 70.
3: Très longtemps.
2: Vous sortiez souvent.
3: On allait en boîte, on allait dans les discothèques, on allait faire du bowling souvent avant de partir en boîte, et puis on s'est rencontrés comme ça, quoi.
2: Vous alliez au Podium 2000. J'adore les noms.
3: C'est vrai.
2: Podium 2000, c'était où ça? Il existe toujours en plus, on me dit.
3: Ah oui, il existe encore.
2: C'est génial.
3: Exactement.
2: Vous alliez danser à la Chimère aussi, c'est où ça, la Chimère?
3: Ouais, c'était un message, ça n'existe plus, mais c'était l'après-midi, surtout le dimanche après-midi, quoi. Ouais. Il faisait des après-midi, c'était, voilà.
2: Ça a parlé à plein de gens de ta région. T'allais dans les bars, les bowling, les réveillons, et à un moment donné, Christine.
3: Voilà.
2: Christine se retrouve au chômage. C'est des choses qui sont malheureuses, des choses qui.
3: Ouais.
2: Et Joe, il avait un élevage de poulets, de vaches laitières.
3: Voilà.
2: Et qu'est-ce qu'il t'a proposé?
3: Il m'a proposé de venir lui donner un coup de main, puisque comme il était tout seul. Et que j'ai accepté, bien sûr.
2: L'amour est dans le pré.
3: Voilà.
2: Cette belle histoire au milieu des poules et des vaches, il t'a proposé de venir. Et ça fait 4 ans.
3: Puis on est restés ensemble. On a vécu ensemble pendant un an à peu près. Mais bon, ça, c'était à l'époque, c'était assez mal vu. Par les parents.
2: Après, vous êtes mariés. Ouais. C'est devenu officiel. Tout ça, noce de topaz, très belle histoire.
3: Ah,
2: bravo.
3: Je savais pas que c'était ça.
2: Franchement, on est très heureux pour vous, Christine.

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3: Salut à toutes, salut à tous et merci d'avoir choisi ici pour passer votre dimanche soir. J'espère que le week-end était merveilleux pour vous. Et puis si c'était pas terrible, bah écoutez, on envoie le bout, comme on dit. Mais si, on le dit. Je vous promets, on le dit. Dans ma famille, on le dit, ok? Bon, heureusement, c'est la musique qui nous rassemble. Ce soir, il y aura la toute nouvelle chanson de Marguerite, un bon vieux Fleetwood Mac. Je vous emmènerai écouter les chansons de l'année 1981. Et puis, je voulais aussi vous dire que la fin de la saison approche, hein. On est déjà mi-juin, donc si vous avez envie de participer à une de nos dernières émissions du dimanche, là où les auditrices et les auditeurs font la programmation musicale, alors il faut tout de suite nous envoyer un email. Notre adresse, c'est décibel au pluriel @radiofrance.com, décibel avec un S à la fin, @radiofrance.com. Dans le mail, vous mettez votre numéro de téléphone pour qu'on puisse vous rappeler et surtout, surtout, la chanson que vous avez envie de partager. C'est ce qu'a fait Seb. Le voici, le voilà, premier auditeur de la soirée. Coucou Seb, bienvenue.
4: Salut Émilie.
3: Comment ça va?
4: Ça va toujours bien.
3: Ah Seb, c'est bien. Super. Et c'est normal. Seb, oui. Je suis tellement contente de ton choix de chanson ce soir. Tu vas nous passer un groupe belge.
4: Oui.
3: Qui s'appelle Puggy.
4: Ouais. Puggy, ouais. Qui est composé quand même d'un français, d'un anglais et d'un suédois.
3: Oui.
4: Voilà. On va dire que c'est un groupe européen.
3: C'est ça. Et comme ils sont basés à Bruxelles, on dit que oui, c'est un groupe belge, mais t'as raison. Oui, oui, oui, t'as raison. Et alors, ils ont une particularité, c'est que ces petits gars de Puggy, ils ont un studio à Bruxelles, dans lequel tout le gratin de la chanson française va enregistrer, faire produire ses chansons, ses albums. Puggy, ils se sont notamment occupés des chansons de Iseult, plein d'artistes, en fait, qui sont passés chez Puggy.
4: Aussi des BO de films ou de films d'animation, je crois. Ils en ont fait 2-3 aussi.
3: Mais oui, non, ils sont vraiment... je crois qu'ils sont copains avec Vianney. Enfin, voilà, ils font partie de ces petits génies qui, parfois, restent dans l'ombre, il faut bien le dire. Mais voilà, quand ils ne sont pas sur scène pour eux, pour Puggy, ils sont aussi vraiment des hommes de l'ombre et de studio très recherchés.
4: Et puis, quand ils sont sur scène, ils sont quand même très bons, hein.
3: Alors, est-ce que tu les as vus, toi, et est-ce que tu peux nous raconter?
4: Oui, je les ai déjà vus plusieurs fois. Là, la dernière, c'est pour leur dernière tournée. Là, ils sont passés au Luxembourg, vu que je suis pas très loin. C'est Nancy, Luxembourg, c'est à 2 heures de route à peu près, donc ça va relativement vite. Et vu qu'ils ont aussi, ils sont très très attachés au Luxembourg aussi, donc ils passent souvent là-bas. Donc du coup, nous on en profite et c'est toujours un grand sas de décompression, tu vois, tu oublies tout et
3: ça fait du bien parfois.
4: Ouais, ça fait du bien. Je t'entends plus.
3: Non, je t'écoutais religieusement parce que pour le coup, je suis d'accord avec tout ce que tu dis et aussi le fait que on parle souvent beaucoup dans les médias des méga concerts, des stades de France, d'Aya Nakamura, des grandes salles de Céline Dion, etc. Alors oui, bien sûr, c'est important, mais après, ce qu'il faut se dire, c'est que la majorité des groupes jouent dans des salles plus petites, avec des tarifs accessibles à tout le monde.
4: Oui,
3: on peut trouver des tickets. On passe des soirées géniales. Là, il y a pas longtemps, je suis allée voir Bandy. Voilà, c'est évidemment que tu vas pas, c'est pas la même chose.
4: Non, c'est pas le même. Après, il y a tout l'aspect chaud sur les grosses scènes,
3: oui.
4: Les salles, les trucs, c'est comme les Indochines et tout ça. Mais là, t'as pas ça. Mais t'as une proximité. Les gars sont adorables comme tout et tu passes un bon moment. Quoi.
3: Et tu parles avec eux après au stand de t-shirts et tout. C'est vraiment un autre rapport, quoi. C'est des concerts qu'on peut se faire une fois par mois. C'est aussi ça la scène de concert en France et c'est important de le dire parce qu'on parle pas souvent d'eux ou en Belgique d'ailleurs ou au Luxembourg. Et c'est ces groupes-là aussi qui font vivre toutes les salles, tous les clubs partout en France. Donc voilà, il y a même des salles où on peut s'abonner et on peut comme ça on paye une fois par an et on peut aller voir 5-6 concerts de notre choix. Il y a plein de SMAC comme ça, c'est des salles qui sont plus ou moins subventionnées par le ministère de la Culture un peu partout sur le territoire et c'est aussi une bonne option quoi.
4: On est d'accord.
3: On est d'accord. Alors, t'as choisi le premier gros tube de Puggy.
4: Ouais,
3: c'est en anglais.
4: When you know.
3: C'est When You Know. Alors, moi, j'adore. C'est-à-dire, tu tapes dans les mains instantanément.
4: Voilà. Et puis, encore merci au groupe. Parce que, à chaque concert, ils offrent une baguette. Puis, on fait à un moment, le chanteur accompagne donc le batteur avec une batterie amovible et. Il balance les deux baguettes comme ça et c'est tombé sur moi la dernière fois. Et en plus, dédicacé et tout, nickel.
3: Trop bien.
4: En plus, trop bien.
3: T'es rentré avec un petit cadeau. Bon, bah voilà. C'est parfait. Merci beaucoup, Seb. Le cadeau pour vous, si vous ne les connaissez pas encore, c'est de découvrir Puggy grâce à Seb. La chanson s'appelle « When You Know ».

0: Les excellents Puggy, avec une chanson que peut-être vous aurez dans la tête en vous réveillant demain matin, mais ça sert à ça aussi, les découvertes dans Décibels. La chanson s'appelle When You Know.
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0: Demain, c'est l'anniversaire de Johnny. Vous allez me dire, il s'en fout, il n'est plus là pour souffler les bougies. Je vous répondrai, oui, certes, mais tous les ans, les fans de Johnny lui rendent hommage, et je trouve ça chouette de lui rendre hommage le jour de son anniversaire, plutôt qu'au moment de l'anniversaire de sa mort, évidemment, avec une date et des souvenirs beaucoup plus lugubres. Alors, Annie, qui est une grande, grande fan de Johnny Hallyday, et qui l'a vu des dizaines et des dizaines de fois en concert depuis les années 60, Annie a décidé de vous passer ce soir dans Décibels une chanson qui s'appelle Poème sur la septième. Poème sur la septième, c'est une chanson qui parle d'écologie et c'est une des premières chansons à parler d'écologie. Annie, on n'a pas réussi à la joindre ce soir, mais c'est pas grave, elle sera dans Décibels demain pour vous parler de Johnny Hallyday, de sa passion pour lui. Mais voilà, cette chanson, donc, c'est Johnny qui récite un texte incroyable sur le deuxième mouvement de la septième symphonie de Beethoven, poème sur la septième donc, et vous allez voir que Philippe Labro, le journaliste et romancier qui a signé les paroles, bah, il était plutôt visionnaire, puisque tout ce que Johnny raconte dans cette chanson de la fin des années 60, début des années 70, c'est des choses qu'on peut se dire encore aujourd'hui.

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Elle a dû être très belle. Est-ce que son sable était blanc? Est-ce qu'il y avait des fleurs jaunes dans le creux de chaque dune? J'aurais bien aimé toucher du sable une seule fois entre mes doigts. Qui a nagé dans cette rivière? Vous prétendez qu'elle était fraîche et descendait de la montagne. Est-ce qu'il y avait des galets dans le creux de chaque cascade? J'aurais bien aimé plonger mon corps une seule fois dans une rivière. Dites, ne me racontez pas d'histoire. Montrez-moi des photos pour voir si tout cela a vraiment existé. Vous m'affirmez qu'il y avait du sable et de l'herbe et des fleurs et de l'eau et des pierres et des arbres et des oiseaux. 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

0: Très, très intense ce poème sur la septième, Johnny Hallyday. Joli choix donc de Annie, grande fan de Johnny, devant l'Éternel, que vous entendrez demain. Elle fera une petite apparition dans Décibels à l'occasion de la date anniversaire de Johnny Hallyday.
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0: Allez, avant d'accueillir Jean-Maurice, Joël, Julie ou encore Philippe, auditeurs et auditrices qui ont de bons goûts musicaux qu'ils ont envie de partager avec vous, moi j'avais envie de vous amener dans l'année 1981. Qu'est-ce qu'on écoutait exactement il y a 45 ans? Il y avait une toute nouvelle scène française pop avec des sons un peu synthétiques qui était en train de s'imposer en la personne de Lio.

Lio et ses amoureux solitaires qui prouvaient aussi que le banana split n'était pas un tube sans lendemain. Lio tient d'ailleurs qui vient d'annoncer une tournée. Vérifiez si elle passe près de chez vous. Ne la ratez pas. En 1981, donc, les nouveaux arrivent, mais les anciens s'accrochent pour rester dans le coup. Hein, Michel Sardou ?

aussi les petits synthés chez Michel Sardou. 1981, c'est aussi l'année d'une chanson, d'un tube, d'un phénomène absolument incroyable. Une chanson qui figure dans le livre des records en 1983, parce que entre 80 et 83, il y a 2,5 millions d'exemplaires qui ont été vendus. Là, on est à plus de 3,5 millions avec les années qui ont passé. Une chanson qui s'appelle « La danse des canards ». Il n'y a bien qu'en France qu'un truc pareil pouvait être numéro un des ventes pendant des semaines et des semaines. En même temps, très bon souvenir, hein. C'est la danse.

Eh oui, il y a 45 ans, il y en a qui se sont fait mal aux genoux en essayant de faire la Corée, hein, ou mal au dos. Bref, Gigi Lionel et sa danse des canards, indissociable de l'année musicale en France en 1981. Enfin, partout dans le monde, c'est un groupe nommé Soft Cell, un groupe anglais de pop synthétique issu du courant New Wave, qui s'est retrouvé numéro 1 des ventes avec leur album Non-Stop Érotique Cabaret et leur reprise de la chanson Tainted Love, une chanson des années 60, enregistrée d'abord par Gloria Jones et qu'ils ont repris de manière absolument géniale. Beaucoup de gens pensent que c'est Depeche Mode en écoutant le son, mais non, c'est bien Soft Cell en 1981, un des tubes incontournables de cette année-là, Tainted Love.

0: Wanted Love. Et désolé pour celles et ceux qui auraient préféré la danse des canards. Choisissez votre équipe, mais il n'y a pas de problème. 1981, on referme ce petit chapitre et on vous annonce dans la suite de Décibel, un des gros tubes de cette année, 2026. C'est Je pense à vous, la nouvelle chanson de Pierre Demar, choisie par Jean Maurice. À tout de suite.
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0: Eh oui, c'est le programme jusqu'à 21h. Les auditrices et les auditeurs de Décibel qui viennent partager leurs chansons préférées. Ça peut être des chansons très anciennes ou alors des nouveautés qui leur ont tapé dans l'oreille. Et avec Jean-Maurice, là, pour le coup, c'est une chanson toute neuve qu'on va écouter. Salut Jean-Maurice.
4: Salut.
0: Comment ça va?
4: Très bien. Merci.
0: Je t'en prie. Alors Jean-Maurice, ce petit Belge, Pierre Demar, qu'on avait découvert il y a 3 ans avec Docteur, un jour je marierai un ange, et ben sa nouvelle livraison, ça te plaît bien aussi?
4: Ah oui, en fait, oui, le premier c'était bon, une chanson un peu légère, mais c'est vrai que ça a tilté dans les oreilles aussi.
0: Ouais.
4: Mais alors celui-là, je crois qu'il y a tout un phénomène qui est en train de naître là, par rapport à... Enfin, ça tombe pile poil quand je voulais, quoi. Je suis toujours en train de traquer un peu les tubes de l'été. Et oui. En France, je pense que ça va bien marcher.
0: Allez, je suis d'accord avec toi. En fait, c'est le premier extrait du deuxième album de Pierre Demar. L'album, il sortira à la rentrée. Mais voilà, clairement, s'il sort cette chanson-là, à ce moment-là, c'est qu'il s'est dit, tiens, pour Jean-Maurice et tous ces autres Français. ça peut fonctionner, effectivement, en mode tube
4: ça
0: de l'été. Mais voilà.
4: Pipier l'oreille.
0: Son retour officiel, c'est vraiment à la rentrée. La tournée, c'est à partir du mois de novembre. Et voilà, enfin, il est venu dans Décibel il n'y a pas longtemps et on sent qu'il a pris en assurance, c'est normal. C'est
4: plus... Oui, exactement, il est de moins en moins timide, c'est ce que j'allais te dire.
0: Ah ouais, hein.
4: C'est qu'il prend de l'assurance petit, là, c'est très bien.
0: Bon, alors par contre, on a un problème avec cette chanson, un problème qu'on a pu constater sur les réseaux sociaux depuis quelques jours, mais c'est qu'elle était impossible à chanter.
4: Enfin, quand tu vas chanter de manière si aiguë, parce que lui, c'est vrai que...
0: Ah, écoute, tu y arrives, toi?
4: C'est bien, je pense à...
0: Ah, pas mal dur, ouais. Pas mal. Ça s'appelle le Je pense à vous challenge. En fait, c'est Big Flo, de Big Flo et Oli qui a eu l'idée parce qu'il disait qu'il était fan de la chanson mais qu'il n'arrivait pas à chanter le refrain, c'était trop dur. Et après, il y a plein d'artistes qui sont mis à poster sur Instagram leur reprise de Pierre Demar. Alors, il y a eu Marguerite, il y a eu Marine aussi qui a gagné la Starac. Plein de gens.
4: Il y a eu tout ça. Ouais, il y a eu Valérie Le Mercier.
0: Oui, c'est vrai, Valérie Le Mercier.
4: Le plus comique, c'est quand même Philippe Catherine qui, lui, commence complètement faux, qui fait quelques notes à la fin du...
0: Mais il y arrive quand même. Mais c'est pas facile. Vas-y, réessaye, ouais. Jean-Maurice.
4: Oui, je viens, je mange, je pense.
0: Ouais, j'en ai besoin. Et après, il faut dire, j'en ai besoin de rien que de mon sicou. Pou, pou, parce qu'il y a un petit...
4: Ça, c'est pas vraiment les paroles que j'adore, mais bon. Tu peux y aller, hein, si tu veux.
0: Allez, on va l'écouter.
4: Ouais. Bon, enfin, c'est très très difficile, oui, c'est vrai.
0: Écoutez, vous avez jusqu'au 5 novembre pour vous entraîner. 5 novembre, c'est le début de la tournée de Pierre Demar. Il faudra être au point pour chanter ce refrain quasiment impossible. Mais en tout cas, c'est une très bonne idée qu'on écoute ce soir. Je pense à vous, donc le retour de Pierre Demar. Merci beaucoup, Jean-Maurice.
4: Mal de rien, hein, Canada, je suis au rendez-vous.
0: Génial. À la prochaine, merci. Voici
4: Salut.
0: Pierre Demar. Pou, pou.

0: Alors, vous le maîtrisez ou pas le... Je pense, c'est pas facile, mais si vous voulez vous entraîner, vous pouvez toujours regarder le clip de Pierre Demain. Voilà, si on ne sait pas chanter le refrain, on pourra peut-être danser comme dans la vidéo. Et puis suivez-le sur les réseaux sociaux, évidemment, puisqu'il poste régulièrement de nouvelles versions de son refrain par tout un tas d'artistes que l'on aime beaucoup.
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0: Allez, il est temps de vous annoncer la bonne nouvelle, cette jolie petite nouveauté qui nous vient d'une des rescapées les plus chouettes de la Star Academy, Marguerite, très remarquée l'an dernier avec un joli petit tube de l'été, hein, je préfère les filles, les femmes, les meufs. Eh bien, Marguerite vient d'annoncer la sortie de son premier album. Elle est très émue, elle l'a dit sur les réseaux sociaux, elle a essayé d'expliquer son émotion et puis après elle a dit « Non, mais en fait, c'est pas la peine, tout est dans les chansons ». Souvent les artistes disent ça. Alors ce qu'on peut dire quand même, les infos que nous avons, c'est que le premier album de Marguerite s'appellera Guérir. Il sortira le 2 octobre et un premier extrait est disponible, une très jolie chanson qui s'appelle Belle Vie et qui raconte exactement ce que vous pouvez imaginer en écoutant le titre. C'est une chanson lumineuse et c'est Marguerite.

0: c'est Marguerite. L'album arrive à la rentrée.
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0: Et voici venir Joël. Bonsoir Joël.
2: Bonsoir Émilie.
0: Bienvenue dans Décibel, mon cher Joël. Tu t'attaques ce soir à un immense groupe de rock. Enfin, tu t'attaques, non, t'as décidé de le partager avec nous surtout, et ça c'est génial. C'est un groupe qui s'appelle Fleetwood Mac.
2: Oui, c'est ça. Oui, c'est ça.
0: Oh là là. Alors, Fleetwood Mac, pour celles et ceux qui n'ont pas suivi exactement, c'est un peu comme une série Netflix, hein. Il y a plusieurs saisons avec plusieurs castings, etc. C'est un groupe qui a été à géométrie variable depuis depuis les années 60 en fait, hein, mine de rien. Les années 70, c'était leur oui. grandeur de gloire, mais ça a beaucoup bougé, n'est-ce pas?
2: Oui, mais c'est vrai que la grandeur, c'était 77 avec l'album Homo, dans lequel j'ai tiré un morceau, et qui est quand même assez particulier parce qu'il y avait une entente totalement désagréable entre tous les protagonistes.
0: Oui,
2: et ils ont sorti leur meilleur album. Et donc, la seule chanson, en gros, que j'ai choisie, c'est la seule quasiment que sur l'album, ils ont signé tous ensemble.
0: Oui, parce qu'alors il faut expliquer, il y avait plein de talents dans Fleetwood Mac à cette époque-là, mais il y avait alors certains qui étaient en couple, puis après ils n'étaient plus en couple, il y avait des ex, il y avait des jalousies, etc. Et mine de rien, c'est pas à prendre à la légère, hein, les histoires d'amour, parce que quand on est sur la route, en tournée, etc. Si l'histoire d'amour tourne mal, c'est compliqué. Et donc chacun, oui, faisait un peu ses chansons dans son coin. C'est ça l'idée.
2: Sauf
0: la chanson que tu as choisie, la chanson The Chain. Alors pourquoi tu penses que celle-là particulièrement, elle arrive à tous les réunir?
2: À travers la chanson, en gros, ils se disent à peu près les quatre vérités. Ouais. Et c'est ça qui est vraiment drôle, parce qu'en fait, ils ont réussi à tout signer la chanson en prenant des petits bouts de phrases, de chansons, de morceaux qu'ils n'ont pas pris, chacun séparément. Et en fait, ils ont réuni le tout et ils ont fait un truc, en s'engueulant, mais gentiment, quoi.
0: C'est ça, c'est ça. Alors, les protagonistes étant Lindsey Buckingham et Stevie Nicks, alors eux, c'est des amants terribles. Un coup, ils sont ensemble, un coup, ils sont plus ensemble. Et en général, quand ils sont pas ensemble, ils s'écrivent des chansons de vengeance, mais pleines de fiel, mais qui sont géniales. Je pense que vous avez vu passer cette vidéo, justement, de Stevie Nicks qui chante en le regardant droit dans les yeux sur scène. Ma voix va te hanter pour toujours. Tu ne pourras pas t'échapper de ma voix et tout. Enfin, c'est une folie. Lui, il la regarde. Il est dans un état pas possible. Et donc, les deux autres, c'est Christine McVie et John McVie. Et eux, ils étaient ex. Marie et femme.
2: Oui, c'est ça. Oui. Ouais. Ouais, c'est compliqué, hein, la musique, par moment.
0: C'est une ambiance vraiment terrible. Et puis il y a Mick Fleetwood, quand même, ne l'oublions pas. Ne l'oublions pas, bon vieux Mick Fleetwood, parce que lui aussi, il a co-signé la chanson que tu as choisie, The Chain. Alors, au-delà du fait que la chanson est donc signée par tous les membres du groupe, ce qui est quand même rarissime, puisque c'était compliqué de les avoir dans la même pièce sans qu'ils se tirent les cheveux, elle s'intègre aussi super bien, quand même, dans cet album Rumeur. C'est quand même une belle chanson.
2: Exactement. Ah oui, non, mais pour eux, en fait, c'est plutôt presque une chanson de réconciliation. Donc, du coup, ça allège le texte quand ils disent.
0: Oui.
2: Mais non, ça s'intègre super bien. L'album est superbe. Et franchement, un album de 77 comme ça, il est toujours super bien classé. Même encore actuellement. Non, franchement, c'est un album qu'il faut absolument avoir.
0: Exactement. Et qui a bien vieilli. Alors, ressortez de votre discothèque si vous avez gardé le vinyle, ou alors rajoutez dans vos playlists Rumors, l'album de Fleetwood Mac de 77. Et nous, on écoute cette chanson quasi miraculeuse, The Chain, grâce à Joël. Merci beaucoup, Joël.
2: De rien, merci Émilie.
0: À la prochaine, salut.
2: À la prochaine, salut.

0: du Food Mag. Si vous avez envie de comprendre vraiment ce qui se jouait en termes de relations et aussi en termes artistiques à l'intérieur du groupe, je vous recommande un excellent documentaire signé Sophie Rosemont. Il s'appelle « Les mille et une vies musicales de Fleetwood Mac ». Des années 60 à nos jours, il s'est passé pas mal de trucs. C'était passé sur Arte, il me semble que c'est toujours disponible sur arte.tv gratuitement. C'est vraiment un super documentaire avec des archives absolument géniales, notamment donc pour les histoires d'amour entre Lindsay Buckingham et Stevie Nicks. Vraiment, c'est un régal, je vous le recommande.
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0: Santa, vous le savez, c'est une des chouchous de Décibel. Elle est venue très très régulièrement dans l'émission depuis le lancement de son projet solo. D'abord à Pas de Loup avec une première chanson, Popcorn Salé, Paris en août. Et puis ensuite un premier album, Recommence-moi. Et puis là, ça explose. Victoire de la musique, tournée de Zénith. Et des fans qui la suivent de date en date. Est-ce que Julie, qui est avec nous, a déjà vu Santa sur scène? Bonsoir Julie.
2: Bonsoir Émilie.
0: Alors,
2: et oui, bien sûr, je l'ai vu sur scène, bien évidemment, depuis ses débuts.
0: Ouais. Santa, ce qu'il faut savoir, c'est qu'elle était d'abord dans un groupe qui s'appelait iPhone. Donc toi, c'est depuis iPhone ou c'est depuis qu'elle est en solo que tu la suis?
2: Non, depuis iPhone en fait.
0: Très bien. Alors ça, c'est intéressant parce que c'est vrai que beaucoup de gens ont découvert Santa avec Popcorn Salé, mais avant, elle faisait une pop électro assez engagée et tout en anglais avec son groupe qui s'appelait iPhone. Et alors, le passage au français, au piano, aux chansons un peu plus posées, ça t'a pas posé de problème, Julie?
2: J'avoue que j'ai plus tendance à écouter plutôt de la pop un peu qui parle en anglais ou ça parle en anglais, donc tout ce qui est chansons françaises, j'ai un peu moins l'habitude, mais je me suis dit allez, c'est Santa, je vais quand même écouter, et franchement ça marche de ouf quoi, c'est trop bien son album, il est vachement cool sur scène, c'est toujours aussi incroyable que qu'avec iPhone. C'est franchement un pur bonheur.
0: Ce qu'il faut savoir aussi, c'est que ses amis d'iPhone, ils sont jamais très très loin d'elle. Adam s'occupe de tout l'aspect visuel, du merch, etc. de Santa. Et Line, elle est la directrice musicale, elle a co-composé des titres avec elle. Donc en fait, c'est plus iPhone, mais les éléments sont là. Donc c'est pour ça qu'aussi Santa est pas 100% différente.
2: C'est pour ça. Mais oui, ils sont toujours là. Et même, je me souviens, enfin, quand elle a gagné sa victoire de la musique, du meilleur album,
0: oui,
2: ils étaient là pour la soutenir. C'est une super belle image. Genre, ils étaient trop contents pour elle et tout. Genre, je crois même qu'ils pleuraient carrément de joie.
0: Et c'était
2: une super belle image à voir.
0: Je viens de chercher sur mon ordinateur parce que j'avais un doute, mais c'est bien ça. Popcorn Salé, donc la première chanson solo de Santa, piano, voix, etc. Elle est sortie. Tu te souviens de l'année ou pas? C'est hallucinant. Julie, est-ce que tu te rappelles, toi?
2: Je sais pas. 2023, non? 2024?
0: 2022, ça fait 4 ans.
2: 2022.
0: Et pour ça, en fait, elle...

0: Là, ça a pris du temps pour imposer le nouveau style de Santa. Et je pense que c'est ça aussi le secret, c'est pour ça que ça a marché, et c'est pour ça aussi qu'elle est très très heureuse, parce qu'au début, c'était pas forcément évident, quoi.
1: C'est passé super, bah surtout Popcorn Salé, qui est une chanson hyper posée, piano-voix seulement, alors que iPhone, c'était quand même très pop, très produit, il y avait une très grosse énergie. Après là, Popcorn Salé, oui, on trouve l'énergie aussi, mais c'est beaucoup plus posé, c'est beaucoup plus épuré, quoi. Et donc, c'est vrai qu'elle a parié un gros risque pour Popcorn Salé, mais ça a fonctionné du tonnerre, et puis avec son piano qui s'envole dans les airs et tout, là,
0: ça, c'est beau, hein.
1: Franchement, elle est incroyable.
0: Santa, ouais, 2022, Popcorn Salé, 2024, l'album Recommence-moi, et puis ensuite Victoire de la musique, Tournée de Zénith, etc., etc. Et nous, on va écouter une chanson qui n'est pas passée à la radio beaucoup parce que c'était pas un single, mais Julie, c'est une qui t'a beaucoup plu sur l'album de Santa, c'est la chanson Silver Lake. On y va ?
1: C'est ça, on y va. Beaucoup trop sous-côté cette chanson, et c'est cool de l'écouter. Merci beaucoup, Émilie, merci à toi.
0: Merci, voici Santa, grâce à Julie.

0: Timberlake sur l'album Recommence-moi, Santa, qui était au cinéma il y a une dizaine de jours pour la projection événementielle d'un de ses grands concerts. Et elle a sorti pour l'occasion quelques extraits live disponibles sur les plateformes de streaming. Je vous recommande d'écouter ça parce que Santa, en public, ça prend une dimension assez folle.
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0: Pensez pour Michel Delpech, qui nous a quittés en 2016. Ça fait donc 10 ans qu'il est parti. Et il y a eu cette année pas mal d'hommages pour les 10 ans de sa disparition. Michel Delpech, c'est des chansons d'amour, de flirt, tout aussi charmantes que désuètes.
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0: Ceci dit, si vous voulez une version un peu plus vénéneuse, n'hésitez pas à écouter la reprise de Mieux Sec. Elle est vraiment du tonnerre. Michel Delpech, également la star de TikTok, sachez-le, et des soirées après match de rugby avec sa chanson Le Chasseur, que les jeunes appellent les oies sauvages, parce qu'en fait, ils connaissent que le refrain. Ah.

Écoutez, ma fille est en sixième et sa classe chante ça quand ils partent en classe verte dans le car. Donc voilà, c'est comme ça, Michel Delpech 2026. Les kids adorent. Pascal Obispo aussi adorait Michel Delpech. Ils avaient même travaillé ensemble. Alors pour les 10 ans de la disparition de Michel Delpech, en plus d'un gros best-of qui est sorti, on a demandé à Obispo de réaliser un disque qui s'appelle Le Chanteur, sur lequel il a pris les gros tubes de Michel Delpech et il les a réorchestrés à sa manière, à la manière dont il l'aurait fait, lui, connaissant bien Michel Delpech. Il y a des petites variantes. Bon, il ne transforme pas en hard rock ou en zouk des chansons qui n'en étaient pas, hein, attention. Mais on entend quand même une petite différence. Rendez-vous compte avec le Loir-et-Cher. Ça, c'est la version 2026, réalisée par Obispo.

Les petits violons sont toujours là, évidemment, mais vous avez entendu, je pense, un petit peu la différence. Voilà, le chanteur, c'est disponible sur les applis de streaming et aussi en version physique, si vous voulez vous offrir un joli coffret Michel Delpech, le best-of, donc, et les réorchestrations signées Pascal Obispo. Alors, qu'est-ce qu'on va écouter? Quelle est votre chanson préférée de Delpech? Ça pourrait être Le Flirt, Le Chasseur, Le Loir-et-Cher, Quand j'étais chanteur, Les Divorcés, ou encore White is White, mais je me suis dit que on pourrait écouter une des plus jolies chansons qui soit sur la nostalgie et qui fait que parfois on est encore jeune et on est déjà nostalgique de sa jeunesse. Ça s'appelle Chez Lorette.

0: Quelle merveille, cette chanson chez Laurette. C'est du Michel Delpech, du milieu des années 60, ça. C'est très, très beau. C'est lui qui a écrit le texte. Et c'est Roland Vincent qui a composé la musique. Il a, cet artiste, composé plus de 600 chansons, Roland Vincent. Pourtant, c'est pas un nom qu'on entend tous les jours, hein. Pianiste, chef d'orchestre, compositeur et arrangeur. Pour Dalida, pour France Gall, pour Carlos, ou encore pour Jacques Martin ou Sacha Distel. Voilà, Roland Vincent, on dit pas souvent son nom, mais ce soir c'était l'occasion, parce que chez Laurette, c'est aussi une merveille de mélodie et d'arrangement si délicate.
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0: Alors, le dernier auditeur de la soirée, c'est Philippe. Bonsoir Philippe.
2: Bonsoir Émilie.
0: Bienvenue dans Décibels, Philippe et sa grosse voix de radio. Comment ça va?
2: Merci Émilie pour ta bienvenue. Ben écoute, ça va très bien hein, pour un directeur d'école quand on est au mois de juin. C'est les grandes vacances qui arrivent donc.
0: Mais c'est oui, top. c'est vrai. Ben, faut quand même s'occuper des derniers bulletins. Attention hein.
2: Ouais, on va y penser.
0: Non, mais c'est ce que je dis à ma fille. Je dis, ok, il reste 2 semaines, mais faut pas trop lâcher. Et en fait, au fond, je sais bien que oui, les dés sont jetés de toute façon, mon cher Philou, n'est-ce pas?
2: Il y a de fortes chances que cette période de l'année, voilà, il y ait pas de changement très significatif.
0: C'est ça. Il y a plus de surprises. Il y a plus de surprises. Bah tiens, j'en profite puisque j'ai un directeur d'école sous la main. Je fais un énorme bisou aux profs, aux instits, aux ATSEM, aux assistants d'éducation, etc. Il y en a plein, voilà, dans les écoles, les collèges, les lycées, partout en France. Et on vous confie nos gosses, quoi, les gars. Et pourtant, on les connaît. Individuellement, ils sont déjà pas faciles. Mais en troupeau, mon Dieu, on dirait des fans de Tokyo Hotel. Alors, merci, bien vous occuper de nos gosses. C'est vraiment super. Merci.
2: Et Philippe, merci à toi.
0: Non content de s'occuper donc de l'avenir de la nation, s'occupe aussi de nos oreilles en ce dimanche soir. Philippe, avec un groupe de filles absolument génial, qui s'appelle Wet Leg.
2: Oui, oui, avec un morceau Mange-tout.
0: Mange-tout, c'est les haricots?
2: Alors, ce soir, je vais vous parler d'alimentation et oui, de rupture amoureuse.
0: Ah.
2: Parce que ce titre, il m'avait un petit peu intrigué. Donc, Wet Leg, comme tu l'as dit, c'est un groupe qui est originaire de l'île de Wight, au sud de l'Angleterre, qui est fondé par deux musiciennes, Ryan Tisdale et Esther Chambers. Alors, il a explosé le groupe en 2021 avec le titre Chaise Longue, là, qui était devenu viral.
0: Un peu absurde. Oui, c'était trop bien.
2: Et son refrain très accrocheur, quoi. Et là, elles viennent de sortir un deuxième album en juillet 2025. Et moi, j'adore ce titre, Mange-tout. Mais c'est vrai qu'il m'interpellait un petit peu. Parce que pour moi, Mange-tout, c'est soit des pois gourmands, soit un monsieur, un grenoblois, je sais pas si t'en as déjà entendu parler, qui a mangé un avion, qui a mangé un téléviseur,
0: Je ne le connais pas, ce monsieur qui mange des objets. Et donc, son surnom, c'est Monsieur Mange-tout.
2: Voilà, je crois que c'est Michel Lodito, un gars comme ça qui avalait plein de métal et de caoutchouc. Mais ça n'a rien à voir avec cette chanson, parce que cette chanson, elle parle d'un ex qui s'est fait jeter parce qu'il était un petit peu trop lourd. Je crois même qu'il s'appelle Trevor, il est cité dans le texte. Et donc, les fans qui sont toujours à la recherche de la solution, ils ont trouvé que mange-tout, si tu coupes le mot à deux endroits, ça fait man, get out.
0: Man, get out, mange tout. Mais je te jure, elles sont tellement fortes, ces filles, j'avais rien vu, moi.
2: Surtout qu'on est habitué à ce qu'ils utilisent beaucoup de locutions françaises.
0: Mais
2: dans la chanson, là, il y a bienvenue, chaise longue, voilà. Donc on se disait, tiens, un titre en français. Eh ben non, c'est juste qu'elle voulait virer son mec qui lui prenait un petit peu trop la tête, quoi.
0: Alors j'adore cette histoire, on va écouter cette chanson, Mange tout, man, get out, et en plus on se couchera moins bête grâce à toi. Merci beaucoup Philippe.
2: Merci à toi Émilie.
0: À la prochaine, salut.
2: À bientôt.

0: Les rockeuses anglaises Wet Leg qui vous donnent rendez-vous sur les festivals en France aux Nuits de Fourvière à Lyon le 13 juillet, aux Plages de Rock à Grimaud, Port Grimaud le 16 juillet et puis à Rock en Seine à côté de Paris au domaine national de Saint-Cloud. Ça sera le vendredi 28 août. Et Décibel, c'est terminé pour ce soir. Merci à l'équipe de l'émission. Il y avait Iris Guitoni, Océane Diaz, Elodie Biancamaria, Yannis Kalem et Franck Moilier. Bonne soirée!
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3: Bonjour, bon dimanche. Sous vos applaudissements, c'est Willy vient déjeuner chez vous, numéro 1062.
4: Oh là là,
5: alors là, ça filoche.
3: Là, ça filoche. Bonjour la tribu.
4: Bonjour.
3: Alors, qui est là aujourd'hui? Nicolas Malabeuf, notre enfant de la télé. Bonjour, mon bon Nicolas.
6: Bonjour tout le monde.
3: Et Fabien Imo, notre guide. Bonjour, mon Fabinou.
7: Bonjour, Willy. Bonjour à tous.
3: Et bienvenue à tous. Merci d'avoir choisi votre émission utile sur votre radio utile. Voici vos 55 minutes nécessaires où on va comprendre l'actu avec nos amis, nos invités et s'amuser de la vie avec nos chroniques. Alors vite, notez nos deux dossiers du jour. Dans un instant, happy birthday to you, Mr. President. Poupou pidou, pas mal, non?
4: Ah,
3: hey, non, j'ai pas à côté Marilyn.
4: Ah oui,
3: bon.
7: Il manque la robe.
3: Donald Trump fête aujourd'hui ses 80 ans, et pas toutes ses vraies dents. Alors on entend tout à son sujet. C'est un fou, c'est un génie, il est dangereux, il est redoutable. Et bien, qui est-il vraiment? Des éléments de réponse dans une petite minute. Et à 12h30, le succès du parfum. Alors avec l'inflation et les budgets des ménages qui se resserrent, le marché de la beauté souffre, mais pas le secteur du parfum. On en achète de plus en plus chaque année, tenez-vous bien, entre 3000 et 4000 lancements de parfums.
4: Wow,
3: t'imagines le délire. Alors pourquoi achetons-nous tous autant de parfums? Est-ce que c'est parce que les Français sont comme Alain? Ils sont forts. Alain sent fort.
4: Oh,
3: pas mal, non?
4: Il a bossé.
3: Jeu de mots, je vais faire toute une tournée comme ça, mes amis. Non, non, c'est aussi pour vous dire, mes amis, qu'on fait l'émission, bien évidemment, ensemble, d'abord sur le groupe Facebook.
7: Vous avez la parole sur Facebook pour nous retrouver. Vous tapez Youpi la vie avec Willy Revelli. Nous avons eu beaucoup de messages encore cette semaine. Corinne d'Aigues-Mortes, les Graves, c'est dans le 33,
3: oui,
7: a posté une photo cette semaine, une photo du ciel prise de chez elle, où on pouvait voir Vénus et Jupiter.
3: Ah,
7: et comme je n'y connais rien, je fais confiance à notre coco. Merci.
3: D'accord.
7: Pour la photo. Elle poste une photo tous les matins,
3: ah,
7: sur
3: là,
7: le groupe,
3: tous les matins,
7: sur le groupe Facebook Youpi la vie avec Willy Rovelli. Donc continue à réagir, c'est gratuit.
3: Voilà, merci beaucoup. Et 0810 055 056, voilà, il fallait quand même que je vous le dise ça aussi. Appelez-nous car cette émission est à vous. On fait cette émission tous ensemble, mes amis. Et vous repartez aujourd'hui lorsque vous passez à l'antenne.
4: Eh bien, elle sent bon, elle se parfume tous les matins.
3: Ah.
4: C'est notre carte carburant qui vaut 100 euros. Et
3: voilà,
4: le tirage au sort rapproche à grands pas. C'est en fin d'émission.
3: Merci beaucoup, Nathalie. Nathalie,
4: allez, allez,
3: allez, allez, allez, allez, vraiment.
4: Voilà. Voilà.
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3: Alors, ouvrons notre premier dossier. Donald Trump fête aujourd'hui ses 80 piges. Bonjour, c'était Sébastien Bussois.
8: Bonjour à vous, c'est Boussois.
3: Oui, bonjour Sébastien, merci, bienvenue ici.
8: Bonjour.
3: Vous êtes docteur en sciences politiques et auteur de Donald Trump, retour vers le futur, aux éditions Mareuil. Alors, mon cher Sébastien, c'est vrai que vu de loin, moi je le dis franchement, hein, Trump me fascine. Alors, je dis pas que je suis fan, hein, mais moi, ce personnage me fascine.
8: Bien.
3: Non, mais c'est vrai, je trouve qu'il laisse pas...
8: Oui, je suis d'accord.
3: Voilà, il laisse pas indifférent. Il y en a qui vont le trouver abject, d'autres qui vont dire, bah oui, mais il a quand même du succès dans les affaires. Parfois, on va le trouver complètement barge. Alors, vous qui avez étudié son cas, mon cher Sébastien, qu'est-ce que vous pouvez nous dire? Est-ce qu'il est quoi? Il est un petit peu tout ça à la fois?
8: Oui, il y a un peu tout ça à la fois, effectivement. Je n'ai pas fait une psychanalyse approfondie, mais en tout cas, ce qu'on peut véritablement constater par rapport au mandat de Joe Biden, c'est qu'il ne nous laisse pas indifférents et qu'il occupe l'espace. Preuve en est, on en parle à peu près tous les jours.
3: Tous les jours.
8: C'est beaucoup moins le cas de Joe Biden.
3: Ah bah ouais.
8: On parle de ses affaires, on parle de sa personnalité, on parle de ses nouveaux projets, on parle de la géopolitique,
3: voilà,
8: on parle de l'économie, on parle véritablement.
3: Tout le temps, tous les jours.
8: On ne parle pas forcément de ses dents, mais on parle de son style. On parle de la salle de bal de la Maison Blanche. C'est ça que je trouve absolument extraordinaire avec le personnage. C'est qu'à la fois, c'est cet éternel truc de l'attraction et de la répulsion.
3: Voilà.
8: En fait, il peut être horriblement énervant. Il peut être peut-être insupportable. Mais moi, je dirais qu'en tant que géopolitologue ou analyste, qui au départ n'a pas une fascination extraordinaire pour la culture américaine, je trouve qu'il est effectivement tout à fait intéressant et particulier,
3: voilà,
8: à l'image des Américains, mais que ce qui est clair aujourd'hui, c'est qu'il renvoie quelque chose de fondamental qui était peut-être un petit peu sur le déclin avec Biden, c'est que les États-Unis sont plus qu'incontournables, que même si la géopolitique a tourné, Donald Trump reste véritablement à la manœuvre en leader de la première puissance mondiale et ouais. Il montre à quel point, voilà. Même s'il n'est pas parfait sur tous ses mains, qu'on puisse dire, il maîtrise ou il tente de maîtriser les choses.
3: Donc, le fait que tous les jours, on entende parler de lui, soit par ses phrases, de ce qu'il peut raconter, etc., c'est une tactique, il le fait exprès, ouais. J'allais dire.
8: Oui, il est véritablement dans la volonté de noyer par le flot d'informations. D'ailleurs, les journalistes de la Maison Blanche, comme les autres, le disent en général, on a du mal effectivement à tout suivre. Alors, il y a des informations, un jour il est optimiste sur l'accord de paix avec l'Iran, le lendemain il va frapper. Alors, ça peut donner l'image de quelqu'un d'instable, de bipolaire, voire plus. Mais je crois que fondamentalement, il y a une volonté de noyer le poisson, parce qu'en même temps, sur le plan politique et géopolitique, on a des gens en face de nous qui ont beaucoup de zones d'obscurité, beaucoup de zones d'opacité en termes d'information, et que lui essaye peut-être un peu de parler le même langage. En Israël, les gens disent, bon, à un moment, on rigole plus, on va parler arabe. Je crois qu'il y a la volonté aujourd'hui de tenir un discours de la part de Trump, qui est un discours fort, puissant, et d'essayer surtout de faire croire que l'Occident peut encore longtemps dominer le monde. Ouais. Je ne suis pas très optimiste à ce sujet, mais je dirais en tout cas, de manière peut-être provocante, qu'il aura peut-être été, comme je dis, le dernier des Mohicans à essayer de se battre pour que les Occidentaux continuent à garder la main sur le monde. Ça reste extrêmement compliqué. Si ça échoue, ça ne sera pas la faute de Donald Trump, mais il aura en tout cas essayé de tout faire pour occuper l'espace et médiatique, et politique, et géostratégique. Et je crois qu'en ça, il montre quand même que les États-Unis ont encore quelque chose dans le ventre.
3: C'est ça. Et eux, alors là-bas, les Américains, là, ils en pensent quoi de leur président? Parce que là, il y a les élections mi-mandat, il paraît que ça ne s'annonce pas bien. Mais eux, voilà, comment est-ce qu'ils le ressentent là?
8: Écoutez, sur les élections de mi-mandat, le schéma classique et les lois de l'histoire montrent qu'un président, perd tout le temps les élections de mi-mandat. Ouais. Donc je vois de toute façon tout de suite arriver des gens qui vont taper sur Trump en disant que c'est sa faute, qu'il a perdu les élections de mi-mandat. Maintenant, sur le corps même de l'électorat MAGA, même si tous étaient globalement contre une réintervention des États-Unis dans ces fameuses guerres sans fin, c'est vrai que c'est ce que Trump a vendu. Trump a dit les États-Unis n'interviendront plus.
3: Exactement.
8: Il l'a fait parce qu'il a cru à une blitzkrieg, une guerre éclair, ça n'a pas marché. L'électorat MAGA reste quand même derrière, même s'il conteste le fait que la guerre pourrait effectivement s'enliser, et surtout les conséquences économiques. Il sera jugé sur l'économie.
3: Dans leur quotidien.
8: Il sera jugé plus sur l'économie que sur la politique.
3: Vous pouvez nous dire c'est quoi les électeurs MAGA, pour qu'on comprenne bien les MAGA quand vous dites MAGA?
8: Les électeurs MAGA, c'est le fameux fonds de commerce des électeurs de ce fameux teaser que Trump a inventé dans l'électorat le plus conservateur des États-Unis. C'est le Make America Great Again. C'est-à-dire cette volonté, peut-être que les Européens et l'Union devraient en prendre quelques leçons, c'est qu'ils considèrent qu'il est élu par les Américains et qu'il doit défendre les intérêts des Américains. C'est pour ça qu'il a coupé dans tous les trucs de coopération, etc. Parce qu'il considère que pour l'intérêt des Américains et pour les finances des Américains, on ne peut pas continuer à financer la misère du monde, la coopération internationale et toutes ces choses-là. Ça, c'est effectivement son point de vue. Et donc, cet électorat-là, qui est un peu un électorat un peu provincial, rural, c'est le moins qu'on puisse dire, l'Iran, la Chine, tout ça, c'est très, très loin.
3: C'est pas dans leur quotidien.
8: C'est un électorat très conservateur, très de droite, très rural et très américain.
3: Merci infiniment, mon cher Sébastien Boussois. Donc aujourd'hui, Donald Trump fête ses 80 ans. C'est quand, vous, votre anniversaire, Sébastien, que je vous rappelle ce jour-là?
8: Oh, malheureusement, j'ai encore un peu le temps, c'est le 28 janvier. Mais
3: 28, je vous rappelle le 28 janvier.
8: Il y a très peu de temps.
3: Bon anniversaire, c'est le 2 en retard. Merci beaucoup. Docteur en sciences politiques et auteur de Donald Trump, Retour vers le futur aux éditions Mareuil. Merci infiniment. Thank you very much. Si vous voulez réagir là-dessus, 0810 055 056. On parle de quoi avec toi dans un instant, mon bon.
7: Fabinou. Moi, c'est Fabien.
3: Oui, c'est Fabien.
7: L'actu web de la semaine, je vais revenir sur le buzz d'un certain Cédric.

0: les attaques, bien évidemment. Bah oui.
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0: là,
1: toute sa tribu,
0: on a reconnu, c'est
2: oui, ça. Ah bah non, pas la même voix.
0: Fabien et moi, alors notre geek, ça va mon Fabinho?
3: Très bien.
0: Bah tant mieux. Et bien voilà, on peut passer à la suite.
3: Il est l'heure de la mise à jour, toute l'actu web de la semaine. On démarre avec le buzz du Crédit Agricole. Tout le monde en a parlé cette semaine. En fait, mardi, les clients du Crédit Agricole ont reçu une notification, vous savez, sur leur smartphone. Oui. Sur la notif, c'était marqué « Test Cédric ». Du coup, les clients de la banque ont cliqué sur cette notif et là, tout a bugué. Le Crédit Agricole donc s'est exprimé. C'était une fausse manip. Normalement, Test Cédric devait être un test en interne. Et le gars, sans doute un stagiaire, a appuyé sur le mauvais bouton et il a envoyé la notification à toute la France. Ce bug. Ah oui, il est bon. Ce bug a bien évidemment fait réagir les internautes. Beaucoup l'ont comparé, vous savez, à François Pignon dans le film Le Dîner de Con.
4: À la boulette. Ça dépasse tout ce que j'ai pu imaginer.
5: Boulette, ouais.
4: Ah oui, j'ai fait la boulette.
3: Alors du coup, après cette boulette, la banque s'est rebaptisée Cédric Agricole sur les réseaux sociaux. Voilà, ils ont surfé dessus. Le buzz a tellement pris de l'ampleur que d'autres marques et d'autres banques ont surfé aussi sur cette tendance. Par exemple, la BNP a envoyé comme notif à ses clients. Alors le test a fonctionné, Cédric. Chez nous, tout était OK. Voilà, tout le monde surfe dessus. Voilà comment cette boulette s'est transformée en coup de com' génial. Donc bravo Cédric.
0: Bravo Cédric.
3: Toujours dans l'actu web de la semaine, un cheval a semé la panique sur l'autoroute A62, près de Saint-Jory, c'est en Haute-Garonne. Le cheval était à contresens en fait, et plusieurs automobilistes ont filmé et ont posté la séquence sur les réseaux sociaux.
6: Il y a un cheval sur la route, sur l'autoroute. Il y a un cheval.
0: Attention,
6: ne pas le faire
3: flipper.
6: Arrête-toi, cheval.
3: Alors, bonne nouvelle. Le cheval a pu être intercepté par les gendarmes et les patrouilleurs. Voilà, il n'y a pas eu d'accident. Heureusement, c'est pour ça que je vous en parle. Et surtout, l'animal va bien. Et bonne nouvelle, pendant cette intervention, personne n'est monté sur ces grands chevaux.
0: Ah bah oui, les grands chevaux. C'était bon du cheval. On mange plus de cheval.
3: Non, c'est vrai, ça se fait plus. La boucherie chevaline.
0: Bon. Ben si, moi, ma mère, parfois, elle me faisait du steak de cheval. Ben c'était très bon quand j'étais petit. Il paraît que c'était bon. Il y a plein de fer, il paraît.
3: Ah oui, le fer, c'est bon pour la santé.
0: Relançons la boucherie chevaline.
2: Les véganes vont être contents là.
3: Allez, on termine l'actu web de la semaine avec une invention. Alors là, je vous présente, alors ça c'est génial, je vous présente Romain et sa fille Adèle, 10 ans. Ils habitent à Corbelin, c'est en Isère, et ils ont inventé un instrument de musique, le tongophone.
0: Ah.
3: Le tongophone est constitué uniquement de tuyaux en PVC. Ah. Donc ils ont aligné plusieurs tubes de canalisation, et quand ils tapent à l'extrémité d'un tuyau, une note de musique sort du tube en PVC. Mmh. Petite précision technique, il faut taper sur le tuyau avec une tongue, d'où le nom tongophone, et ça donne ça.
0: Alors on n'a pas reconnu l'air, mais c'est connu.
3: Je crois que c'est connu.
2: Tremble David Guetta.
3: Non mais c'est pas mal. Alors, on va pas faire le Stade de France demain, mais c'est pas mal.
0: Sur des bambous, non? Toute la ville, on
3: c'est son retour, c'est son grand retour. Ouais. Voilà, en exclu mondial, le bruit du tongophone. Avec l'été qui approche, c'est l'instrument de saison. Suffit d'avoir des tongs et de jouer comme un pied.
0: Merci. Merci infiniment, mon bon Fabien. Oui, Nicolas, tu veux dire quelque chose?
2: Pas du tout.
3: Ne lui donnez pas la parole.
2: J'admire le talent.
0: Voilà, tu ne veux pas dire grand-chose, Nicolas, mais c'est pas très grave. Dis-moi, alors, Fabien, là, t'as mis ton petit polo.
3: Oui, un pull.
0: Avec un zip. Il est trop haut, le zip, on dirait un curé.
3: Oui. Ah bon, c'est pas la mode que j'ai vu des top modèles remonter le zip.
0: Top modèle, le top modèle, lui.
2: Lui, c'est flop modèle.
3: Bon, je descends un petit peu le zip.
0: Modèle chez Petit Navire, le ton Petit Navire. Pas plus. Non, mais lui, les modèles.
3: Non, mais
0: tu les entends, là.
4: Je suis chez vous.
0: Non, mais franchement.
2: J'essaie de faire jeune, mais ça marche pas.
0: Franchement. Étienne, tu es là, Étienne?
7: Oui, ça va, mon Étienne.
2: Salut.
0: Voilà, Étienne, il a l'air beau. Lui, il peut être modèle, Étienne. Tu mesures combien, Étienne? Faut voir.
7: Alors, je mesure 1m87.
0: Ah ouais. C'est un beau morceau, Étienne. Tu nous appelles d'où, mon Étienne?
7: Alors, je vous appelle de Rennes, en Bretagne.
0: Rennes, en Bretagne. Très bien. Alors, pas que tu reviens des États-Unis, c'est ça?
7: Ouais, je reviens. Ça fait 2 jours. C'était incroyable.
0: Très bien. Comment ça s'est passé? T'as ramené des petites choses?
7: Oui, exactement. Alors, pour ceux qui ne savent pas, moi, je pars chiner de la déco américaine.
0: D'accord.
7: Et je ramène, pour mes followers, si vous voulez, j'ai un compte Facebook. Je ne sais pas si je peux le dire.
0: Ah, vas-y, évidemment, vas-y.
7: Alors, mon compte Facebook, c'est Trésor d'Amérique, Trésor avec un S et plus d'Amérique.
0: D'accord, Trésor d'Amérique.
7: Et je partage, on va dire, mes voyages, mon chinage. Je fais, en fait, des lives. où les gens peuvent acheter en direct dans les Antilles, dans les marchés Opus.
0: Trop bien.
7: Comme ça, en fait, ils ont vraiment l'Amérique avec eux. Voilà. Ils peuvent choisir ce qu'ils veulent.
0: Parce que donc, Étienne, tu vas aux États-Unis, parce que tu es fan des États-Unis, on va dire, tu ramènes des objets de là-bas que tu vends. Donc, c'est des vrais objets hein, que tu as achetés là-bas.
7: Des vrais objets qui ont toute une histoire.
0: Là, par exemple, le truc que tu as ramené, là, le truc que vraiment qui est trop canon que tu as ramené. À part une MST, bien évidemment. Je connais Étienne.
7: Oh là là. Non, non, vraiment, le truc le plus dingue que j'ai ramené, on va dire que c'est une plaque marquée FBI et qui appartenait vraiment.
0: Au FBI. Ah ouais. Ah ouais. Wow. Combien tu me l'as fait à combien la plaque, Étienne?
7: Ah, ça, on reverra.
0: Bon, et bah ok, donc ça s'appelle Trésor d'Amérique sur la page Facebook.
7: Voilà.
0: Et bah écoute,
7: c'est
0: super.
7: Super sympa.
0: Bravo Étienne. Et ben, vive Étienne. Merci Étienne, on t'embrasse fort. Merci d'être passé nous voir. Tu repars évidemment avec ta sélection.
2: Pour la carte carburant et ne la revends pas.
0: Hein. Ah non, tu la revends pas. Non. Allez, dans un instant, on vous présente un invité pas banal parce qu'on aime vous présenter des invités pas banaux. Mais d'abord, tiens, on va écouter Miley Cyrus qui démarre.

0: Jack et Miley, ça ruse, bien évidemment.
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0: C'est pas bête, on t'embrasse Miley. Allez, comme promis, place à la personne pas banale du dimanche. Bonjour David Soumet.
2: Oui, bonjour.
0: Bienvenue ici mon cher David, vous êtes vice-président du MO5. Alors c'est quoi le MO5 déjà ? Qu'on comprenne bien.
2: Alors le MO5, c'est pour nous c'est une association pour la préservation du patrimoine numérique et vidéoludique. Et à la base c'est le plan informatique pour tous que vous avez dû connaître à l'époque dans les années 80.
0: Oui, merci beaucoup.
1: J'ai pas connu moi. David. Très bien. Merci. Petit coup de vieux là.
0: Merci David. Au revoir. Et donc David, avec l'association MO5, vous avez porté un projet unique en France qui est Arcueil dans le 9-4. C'est un musée pas banal aussi pour le coup. Alors c'est quoi ce musée?
2: C'est le musée du jeu vidéo. Alors c'est pas la première.
0: Mais pas loin.
2: Mais pas loin. Ok. Voilà. Et donc on propose plus de 100 machines. Et on a eu à peu près 1200 visiteurs sur les jours d'ouverture. Voilà. En moyenne.
0: Donc ça fonctionne plutôt pas mal.
2: Ça fonctionne très très bien. Les gens sont contents.
0: Parce que donc on y découvre quoi? L'histoire du jeu vidéo, c'est ça?
2: C'est ça. C'est du premier jeu vidéo au monde, qui est Tennis for Two. Sur un vieil oscilloscope à tube, que vous avez dû également connaître.
0: Ça suffit maintenant, David. Il énerve, lui, là. Et il est sorti en 1958, le premier jeu. Donc, je l'ai connu.
2: Et on remonte chronologiquement à travers les consoles plus ou moins connues, comme la NES, la Master System ou la GX 4000, et on s'arrête à la PlayStation 4.
0: Voilà. Et ce qui est génial dans le musée, c'est qu'on joue.
1: On peut tester avec la console de l'époque.
2: C'est vrai que j'ai pas bien précisé, mais.
0: Non, vous ne précisez rien. À part vous foutre de moi, vous ne précisez rien, David.
2: Gentiment, j'espère que vous le prenez pas mal.
0: Tout va bien, David, tout va bien. Donc, non, mais c'est vrai que c'est rare dans les musées de pouvoir toucher à tout. Là, le but, c'est de toucher à tout et de jouer.
2: Exactement. C'est mettre à disposition du public toutes les machines dans les conditions les plus proches de l'époque.
0: Ouais, c'est trop bien, trop bien. Et mon cher David, on est bon en France dans le jeu vidéo. Comment est-ce que vous l'expliquez, ça?
2: Alors, on a une place centrale au niveau mondial. On a importé des jeux des États-Unis, du Japon. Et effectivement, on a aggloméré tout ça. En France, c'est vrai que principalement Paris, à l'époque, surtout dans les années 80-90, on centralisait pas mal de toutes ces technologies. Et on a effectivement un savoir-faire là-dessus qui est assez conséquent.
0: On a de grands créateurs de jeux. Et là, dans le musée, là, toutes ces pièces, là, elles viennent d'où?
2: Alors, c'est principalement nos collections. On a aussi un partenariat avec d'autres associations, notamment pour les bandes d'arcade.
0: Donc, content. Pour l'instant, ça marche très bien, quoi. Il y a plein de monde qui vient vous voir.
1: Et toutes les générations.
3: Ça rassemble.
2: Toutes les générations, ça, il n'y a aucun souci. C'est tout le monde s'y retrouve, des plus jeunes aux plus vieux. Et pour l'instant, on est un peu en travaux. Donc, on va réouvrir dernier trimestre de cette année. Donc oui, ça a très très bien fonctionné, on a hâte de réouvrir.
0: Voilà, donc c'est Arcueil, il est où exactement le musée? Comme ça on reviendra vous voir une fois qu'il sera tout ouvert là.
2: Alors c'est à côté du RER La Place, c'est vraiment littéralement à 3 minutes à pied. Et donc, vous nous trouvez, on est très bien référencé sur Google.
0: Voilà,
2: dans le musée du jeu vidéo.
0: Voilà, le musée du jeu vidéo à Arcueil, dans le 9-4. Merci mon cher David, le vieux que je suis, ne vous salue pas.
1: Vous aimez jouer aux jeux vidéo, vous?
0: Non, je suis très très mauvais.
1: Très mauvais,
0: ouais. Je suis très mauvais, ouais. Je suis assez mauvais, mais bon, je suis mauvais que là, sinon ailleurs je suis très bon.
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2: Allez, partons gaiement vers la deuxième demi-heure de votre talk show du dimanche. Alors ici, c'est comme la messe du dimanche, mais non, pas pareil.
3: Sinon, c'est la même chose. Dans un instant, on va parler du business du parfum. On se parfume. Alors, il se porte bien, ce business du parfum. Parce qu'on pue, tout le monde pue dans ce pays.
4: C'est ça, c'est
3: donc
4: bon
3: on
4: ça.
3: Se parfume, c'est juste pour ça. Et votre tribu qui sent bon. Et là, allez, notre enfant de la télé, Nicolas Malabeuf. Toi, tu mets pas de parfum, toi.
5: Alors, en fait, j'ai une technique. Je n'achète pas de parfum, je vole les petits échantillons.
3: Ah.
4: Quel radin.
3: C'est pour ça.
5: Eh ben oui, ça fait un peu rat, mais bon.
3: Non, pas du tout. Pas du tout rat.
4: Puis à offrir les petits flacons comme ça, c'est vrai que ça fait pas du tout rat.
3: Très sympathique. Bon, et Fabien, toi, tu te parfumes.
6: Moi, je me parfume. Ah, bien sûr.
3: C'est quoi ton parfum, que ça, les gens sachent que sent Fabien?
6: Paco Rabanne.
3: Paco Rabanne, oui, mais
6: lequel? One Million.
3: One, ah, tu mets One
6: Million. C'est le lingot d'or.
3: C'est One, bah je devrais, bah moi, j'ai One Million, moi.
4: Ah oui, c'est ça la différence entre nous. Moi, j'ai le parfum, vous, les avez.
3: Moi, je les ai sur mon compte en banque. Tu vois la vie. Mon petit coco, moi je ne vous dis rien,
4: oui, c'est ça.
3: Je ne vous dis pas,
5: mais mystérieux.
3: Mais mystérieux.
4: Oui. Mais du Febreze.
3: Bah, rigole pas, j'en mets beaucoup sur mes tissus du Febreze.
5: Non,
3: ça sent très bon.
5: Vous, c'est pas Coradin, vous.
4: Il ne va pas finir l'année.
3: Tu sais que c'est la fin de la saison bientôt.
5: Oui, en plus, ça, je prends des risques.
3: Pour l'instant, à la seconde, on se parle.
4: Rien n'est fait.
3: Rien n'est fait. Enfin, pour vous deux.
4: Oui, c'est ça. Oui.
3: N'énervez pas trop.
5: On s'en doute.
3: Sur le groupe Facebook, comment ça se passe?
4: Le groupe Facebook, pour nous retrouver, vous tapez Youpi la vie avec Willy Rovelli et vous partagez ce que vous voulez. Il y a Sylvain qui a partagé une réflexion. Je le lis. Dans les salons de coiffure, il y a toujours des cheveux par terre. Dans les garages, il y a toujours de l'huile par terre. Ouais. Les banques, c'est quoi votre problème?
3: C'est vrai,
4: c'est pas mal.
3: C'est vrai qu'il n'y a jamais.
4: Eh bien, merci Sylvain pour cette réflexion. C'était la réflexion du
3: merci
4: dimanche.
3: Beaucoup.
4: Continuez à réagir, c'est gratuit sur Facebook. Pour nous retrouver, vous tapez Youpi la vie avec Willy Rovelli.
3: Réagissez aussi au 0810-055-056. Appelez-nous, c'est la libre antenne du week-end. Et vous repartez aujourd'hui.
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3: Oh là là, on dirait un camelot. Mais d'abord, si vous n'avez pas suivi l'actu, pas de panique, l'actu vous suit. Il est temps pour moi de mettre
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3: Et on commence avec un point, Patrick Bruel. Ma bite, d'après les avocats du chanteur, Patrick Bruel a été satisfait de ses 48 heures de garde à vue. Bon. Oui, il a enfin pu s'expliquer sur les faits qui lui sont reprochés. Ses 10 albums. La police a épluché sa filmographie, a trouvé des pépites, hein, comme le film L'Oignon Sacré. L'Oignon Sacré, pardon. Ah, bah oui. Du coup, on attend son nouvel album à Patrick Bruel. Hein. Alors, regarde à vue. À la sortie de cette garde à vue, Patrick Bruel a été entre autres interdit de fréquenter les salons de massage. Et pour éviter vraiment tout risque, même d'écouter Jeanne Masse. C'est dire le mec. D'ailleurs, c'est aujourd'hui que se termine la semaine nationale du massage. Véridique. Eh ouais, tout un symbole. La consommation de vin mondial chute et atteint son plus bas niveau depuis 60 ans en France. Voilà ce qui arrive quand Renault décide d'arrêter de boire. Jamel Debbouze fait de la pub pour Burger King. À eux aussi, ça a dû leur coûter un bras. Pour Jamel Debbouze, la firme Burger King a créé un burger à qui il manque un steak. Au Brésil, un policier et sa femme meurent de chaud dans leur baignoire après avoir consommé de la cocaïne pour fêter les 4 ans de leur fille. Putain, il n'y a rien qui va dans cette info. Rien. Des barquettes de merguez de volaille Maître Coq vendues dans toute la France, rappelées en raison de la détention de salmonelle. Putain, Maître Coq, c'est encore plus un bâtard que Master Poulet. Patrick Bruel aussi, il faudrait rappeler sa merguez. Sous contrôle judiciaire, le psychanalyste Gérard Miller autorisé à partir en vacances en Italie. Faut dire que Gérard Miller a l'âme italienne. Hein. Il parle avec les mains, il tripote avec les mains, il pénètre avec les mains. Les médecins alertent, les cotons-tiges mal utilisés seraient responsables d'otites, de perforations tymphaniques et de paralysie faciale. Comme le nouvel album d'Ariel Dombal. Enfin, la question du jour. Karim Bouamram, le maire de Saint-Ouen, qui avait dit non à l'installation de Master Poulet, se présente à l'élection présidentielle. Est-ce que c'est parce qu'il aime faire de la poulettique?
4: Oh
3: hey, bah vous avez deux heures. Allez, bonne soirée. Alors, heureusement, dans 200 jours, c'est fini 2026.
4: Bravo.
3: Ah bah voilà mes
4: c'était
3: amis.
4: Hein,
3: donc, Master Poulet. Qui a déjà fréquenté Master Poulet?
5: Eh oui,
3: ah bah,
5: j'y suis allé.
3: Mais il mange mal celui-là, mais c'est pas possible. Hein. Bon, allez mes amis, si vous n'avez pas le moral,
4: bien.
3: On arrête tout. Arrêtons tout, on n'est pas bien là.
4: On n'est pas bien.
3: Moi j'ai la solution pour vous, si vous allez mal quand je vous dis à vous, vous allez me faire un palababapala et ça ira beaucoup mieux. Tiens, regarde, là ça va
4: là,
3: pas
4: ça
3: bien.
4: Ça va pas bien.
3: Là, ça va pas bien.
0: Musique et
3: à vous.
9: Palababapala.
3: Et voilà,
4: ça va
3: beaucoup mieux. Purée. week-end à Rome.
4: Ça c'est pour vous, ça.
3: Ça c'est pour moi, c'est ma passion. Alors moi c'est plutôt week-end à Naples.
4: Ah oui, vous adorez.
3: Mais Rome c'est pas loin déjà, j'adore Naples. Voici Étienne Dao et dans un instant on va parler du business du parfum.

0: chaque week-end.
1: Oui, c'est pas pareil. Déjeuner chez vous.
0: Toi, c'est week-end en Rome. Et
2: vous, c'est week-end à Rome.
0: À Rome. Ouvrons notre nouveau dossier. Bonjour, Johan Servi.
3: Bonjour.
0: Bienvenue ici, mon cher Johan. Alors, vous êtes spécialiste de l'histoire de la parfumerie moderne, professeur à l'École supérieure du parfum de Paris et Balidon, hein. Consultant auprès de grandes marques de luxe. Il fait tout, mon cher Johan. Alors, je le disais en début de cette
3: émission. Journaliste aussi.
0: Journaliste. Et le melon, là, deux minutes, hein.
4: Le CV. Bon.
2: Il a un CV énorme.
0: Alors, mon cher Johan, je le disais là tout à l'heure en début d'émission, de nombreux secteurs du luxe souffrent à cause du ralentissement économique, mais pas le parfum. Vous nous confirmez donc que la branche parfum se porte bien ?
3: Effectivement, on constate sur le plan culturel que le parfum connaît aujourd'hui un engouement extrêmement fort. Hein. Et je crois que c'est parce qu'il a changé de statut ces dernières années.
0: Ah, en fait, c'est quoi ? C'est un produit de luxe qui est accessible, c'est ça le truc ?
3: Oui et non. En fait, il reste bien sûr un objet de luxe, hein, quand même relativement accessible, un produit de beauté. Mais je crois qu'il est devenu aussi un phénomène culturel majeur, presque un phénomène d'un objet de pop culture. Moi, c'est ce que j'observe au quotidien et au fil de mes activités. Et ce qui est très intéressant aussi, c'est de voir qu'il parle désormais à des publics extrêmement larges, très variés. Il traverse les générations, les milieux sociaux. Non, c'est vraiment un mouvement très fort.
0: Ouais. En gros, tout le monde peut s'acheter des parfums. Parce qu'il y a évidemment les parfums les très très chers, mais il y en a moins chers.
4: Et ça dure longtemps.
0: Donc du coup, c'est ça, c'est le côté un peu tout le monde peut avoir son parfum à lui.
3: Oui, je le crois aujourd'hui. Et c'est vrai d'ailleurs, mais on l'observe même dans l'espace public, dans les transports. Les sillages sont beaucoup plus présent, beaucoup plus marqué qu'il y a quelques années. Je pense que beaucoup plus de gens se parfument.
0: Même les jeunes, c'est ça.
3: C'est extraordinaire. En fait, la jeunesse mondiale s'est emparée du parfum, s'est prise de passion pour cet univers. C'est tout à fait fascinant.
0: Bah, moi, je me souviens, quand j'avais 15 ans, je mettais du Brut de Fabergé qu'on achetait.
2: Ça existe toujours.
3: Un joli parfum, d'ailleurs.
2: J'achetais du Scorpion, moi.
0: J'étais le seul à me parfumer. Tout le monde se foutait un peu de ma gueule. Ça faisait genre un peu le mec et un peu la fifille, quoi, tu vois.
4: Précurseur.
0: Mais oui.
3: C'est exactement ça. Aujourd'hui, on évolue dans un territoire de liberté, en fait, où on peut très facilement s'affranchir des notions de genre, etc. Non, il faut cultiver tout ça. Je crois que c'est très important. Ouais. Et alors, vous parliez de vos parfums signature. Aujourd'hui, on voit également que ce parfum unique, eh bien, c'est quelque chose qui existe toujours, mais qui est de plus en plus remplacé par de véritables garde-robes olfactives. En fait, on collectionne les parfums, on les porte selon ses humeurs, selon ce que l'on a envie de montrer de soi, ce que l'on a envie d'exprimer. En fait.
0: Est-ce qu'il y a des tendances parfums, comme il peut y avoir, je ne sais pas moi, des tendances musique, ou je ne sais pas quoi? Absolument. Alors allez-y, là par exemple, c'est quoi
2: la tendance de l'été.
3: Tout à fait. Alors déjà, on observe des parfums de plus en plus puissants, avec des extraits, des élixirs qui nous parlent de préciosité, des versions intenses, avec ces notes très diffusives, très rémanentes, pour avoir vraiment un sillage assez expansif. Et ça dit quelque chose de notre époque. Alors après, en termes vraiment purement olfactif, on voit une dominante de notes crémeuses, lactées, vanille, musquée.
0: Ah oui,
3: avec des textures.
0: Parfum sentorial.
3: Sans aller jusque-là, mais c'est vrai que des notes, lactées, de riz, d'amande. Tout à fait.
0: Ça,
3: des fruits très colorés également. Et puis, vous l'avez certainement observé, senti du moins, des notes boisées, assez nerveuses, puissantes, qui ont beaucoup de profondeur.
0: Moins.
3: C'est une question de goût. Tout à fait. Et on a également des parfums qu'on appelle les parfums de peau, en fait, des notes musquées très propres, presque cosmétiques, vous savez, qui peuvent évoquer presque la peau fraîchement lavée au sortir de la
0: bien,
3: douche
0: ça.
3: Ou du bain.
0: Ça c'est pas mal. Il y a Nicolas Malabeuf sans le kebab quand il sort généralement de chez lui. Master Poulet. Il n'y a pas un truc, pas un parfum senteur poulet, c'est pas très tendance.
3: Non, pas encore, non.
0: C'est pas tendance.
3: Tiens, pour le moment.
0: Restez avec nous, mon cher Johan, une petite seconde. Tiens, je vous présente Claire qui est avec nous. Ça va, Claire?
5: Oui, bonjour.
0: Ça va, ma Claire?
5: Bien, merci.
0: Tu vas bien, ma Claire? Ça va très bien, ma Claire. Tu nous appelles d'où?
5: De Tours.
0: Tours, très bien. Toi, tu te parfumes, Claire, ou tu sens très mauvais?
5: Ah oui. Non, je préfère sentir bon.
0: Et alors, c'est quoi les trucs là?
2: Ton parfum.
0: C'est quoi tes parfums préférés?

0: Ça, bah, c'est alors, quoi?
1: J'en ai plusieurs que j'aime bien. Ce que j'adore, c'est Mitsuko, qui est un très vieux parfum.
2: Ouais.
1: De chez Guerlain. J'ai aussi Chanel numéro 5.
2: Ouais, dis donc.
0: Là, haut de gamme.
2: Ah ouais, ouais. Très c'est connu, c'est bien.
1: L'hiver, j'aime bien aussi quelquefois Chalimard.
2: Ah oui, oh là là, du doigt, oui,
0: dans le. On n'est pas dans Scorpion.
3: Non, mais, hein.
2: Non, mais nos auditeurs ont tous la bouche en cul de poule. Hein. Ça, on avait remarqué déjà. Voilà, franchement.
0: Non, mais tu as de bons goûts.
1: Mon préféré, c'est Mitsuko quand même.
0: Mitsuko, oui, Mitsuko. Salut,
2: et donc, Claire, toi, c'est quoi qu'il arrive tous les jours, la petite goutte de parfum, quoi qu'il arrive. Même quand t'es à la maison. Moi, pareil.
0: Mais oui, ouais,
2: moi pareil. Même quand je suis à la maison, je sors pas.
0: J'ai l'impression d'être
1: nulle. Je ne descendrai pas ma boîte aux lettres si je ne suis pas prête. Donc, je me parfume aussi.
2: Ah, mais j'adore. Johan, la France est une patrie de parfums. Oui, hein. On fabrique des parfums, on crée des parfums.
4: Oui, tout absolument. Hein. Ouais. C'est un épicentre de la parfumerie. Ce n'est pas le seul. Hein. On ne va pas se regarder le nombril en permanence. Hein. Effectivement, aujourd'hui, il y a plusieurs. Et ce qui est intéressant, c'est de voir que cette parfumerie, elle est désormais mondiale. Hein. Moyen-Orient, la Chine, toujours les États-Unis, etc. Mais oui, Paris, enfin la France, pardon, c'est aussi grâce, constitue encore une forme, un des grands centres, en tout cas majeur. Ouais. Alors, je rebondis quand même sur ce que disait madame, en citant, parce qu'on peut citer apparemment certaines références. Numéro 5, Mitsuko Chalimard. Moi, ça fait partie de mes de mes parfums préférés. Ce sont des classiques intemporels, des merveilles que je continue de porter et de chérir.
2: Les grands tubes, c'est les grands tubes, les grands succès du parfum. Merci infiniment, Johan Servi, d'être passé nous voir. Je ne redis pas tout ce que vous faites dans la vie, car sinon, à 15h30, on est encore là. Mais vous êtes spécialiste, entre autres, de l'histoire de la parfumerie moderne. Merci infiniment, mon cher Johan. Claire, merci beaucoup d'être passé nous voir.
3: Tu vas peut-être repartir avec 100 euros de carburant, même si c'est une broutille pour toi. Tu as beaucoup trop les moyens.
2: Mais tu pourras te parfumer au carburant.
0: Oui, c'est ça. Un peu de gasoil.
2: Merci beaucoup. Ben on vous embrasse fort tout le monde. On parle de quoi avec toi, mon cher Nicolas, dans un petit instant?
3: Eh bien, on va revenir sur la mort de Coluche, 40 ans déjà, dis donc.
2: Ah oui, 40 ans déjà.
0: Là, ça filoche.
2: En attendant, on va écouter Louisa et Soleil Bleu sur votre radio ici. À tout de suite, mes amis que j'aime.

0: C'était Louisa, bien sûr, et le soleil. Ben là, il y a du soleil.
1: Du soleil,
0: partout,
1: en profite. Profite.
0: Trop.
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0: Faire attention aux UV, hein. Vous mettez la crème
1: solaire. Casquette.
0: Même quand tu vas pas bronzer, tu mets ta crème solaire 50, indice 50 sur le visage. Oui, très important. Sinon, il y a des ridules.
1: C'est pour ça que vous paraissez jeune.
0: C'est pour ça que je n'ai aucune ridule. Ça va, mon Nicolas? Regardez, oui. Il est là. Quand il y en a mal. Alors, lui, il est la police, mais évidemment, il a 20 ans.
4: Bah oui. Eh bien, cette semaine, on va commémorer les 40 ans de la mort de Coluche, qui avait tous les talents.

0: 40 ans déjà que Michel Colucci nous a quittés. Au début de l'année 1980, Coluche s'est engagé par Radio Monte Carlo. Alors l'une des consignes données par la direction était de ne parler ni de Dieu ni de la famille princière. Et au bout de quelques jours, Coluche ouvre son émission en disant « Bonjour, nous sommes en direct du Rocher aux putes ».
1: Bah voilà,
0: Et alors quelques jours plus tard, quand on lui demande « T'as vu Monte Carlo ?», il répond « Non, j'ai vu Monte Caroline ». Bravo Coluche. Et alors après ces balivernes, Coluche est viré de RMC, évidemment. Et alors faut bien se rendre compte qu'à l'époque, tout le monde n'était pas fan de lui. Les Français donnaient leur avis.
2: Qu'est-ce que vous pensez de Coluche? C'est un homme très mal élevé, c'est tout ce que je peux dire.
3: Franchement, on ne peut pas dire que c'est une vedette.
4: Non,
3: c'est pas vrai.
4: Non.
3: C'est pas une vedette.
5: Je crois qu'il va être un peu choqué par les gros mots souvent. Non,
3: oui,
4: non, c'est ça.
3: Oui, moi aussi. Oui, c'est ça.
0: Et oui, il faisait débat à l'époque, et en juin 86, il y a 40 ans, Coluche est à Cannes avec une bande de copains. Il prévoit de rentrer dans leur maison de vacances. L'actrice Mathilde Amet aurait dû être derrière Coluche sur la moto, mais elle préfère rester à Cannes faire du shopping. Et alors sur la route, Coluche percute un putain de camion à l'âge de 41 ans. Il meurt sur le coup. Le chauffeur du camion s'appelait Albert Hardisson. Oui, c'est incroyable. Fou, rien à voir avec Thierry. Il s'explique juste après l'accident.
6: J'étais engagé, je l'ai pas vu, il m'a débouché, je l'ai vu quand il était un peu là, qu'est-ce que vous voulez que je vous dise d'autre, je peux rien vous dire.
7: Il allait vite?
6: Ah oui, très vite.
7: Combien, à quelle vitesse?
6: Je ne peux pas vous dire, mais je vous dis qu'il allait très vite.
7: Il a eu le temps de freiner?
6: Il n'a pas freiné, il n'y a pas de marque de freinage. C'est malheureux, hein. Qu'est-ce que vous voulez que je vous dise, hein. Ça fait 50 ans, 40 ans que je conduis, alors c'est pas de maintenant. Hein.
0: Albert Hardisson avait été condamné pour homicide involontaire à une somme de seulement 1000 francs. Il est décédé en mai 2024 à 85 ans. Et alors, quelques heures après l'accident, Michel Denisot est à l'antenne sur Canal+. Il est en larmes.
8: Bonsoir à toutes et à tous, c'est donc un Zénith spécial que je vous présenterai avec Philippe Gildas et Maris qui vont me rejoindre ce soir. Je pense qu'on ne sera pas trop de froid.
9: Non.
8: Pardon.
9: Michel.
10: Si aucun d'entre nous ne peut parler, on n'a aucune chance de continuer. Donc Coluche est mort.
0: Et alors, la mort de Coluche, plusieurs Français l'apprennent dans la rue par ce journaliste. Vous reconnaîtrez peut-être le jeune Franck Dubosc qui témoigne tout à fait par hasard.
11: Vous plaisantez?
12: Si tu es cet après-midi en moto.
11: Mais non, c'est pas possible.
12: Non, c'est pas vrai.
0: Dubosc.
12: Non, je crois pas.
0: C'est Franck Dubosc.
12: Hein. Je crois pas. C'est une grande perte, c'est une très grande perte pour la France. Je suis très ému.
11: C'est un grand chagrin pour nous tous, je crois. C'est très bien ce qu'il a fait.
13: Il y a des milliers de gens qui meurent chaque jour.
14: La mort de Coluche, ça vous laisse indifférente?
13: Pas plus qu'un autre.
0: Un témoignage diffusé le jour de sa mort à la télé française. Et pour terminer, s'il était toujours vivant, Coluche aurait aujourd'hui 81 ans.
15: 81 ans. 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
0: important.
15: Évidemment. Voilà, et c'est toute l'année, hein, vous pouvez faire des petits gestes pour les restos. Faites ce que vous pouvez, voilà. Mais évidemment, on pense à eux. Merci infiniment, mon cher.

0: votre midi à 13h. Mais vite, ce sont les 5 dernières minutes. Oh,
1: hein,
0: ça passe vite. Hein. Alors, place à la bonne initiative du dimanche. Bonjour Aurélie Ivanet.
2: Bonjour.
0: Bienvenue ici, ma chère Aurélie. Bonjour, vous êtes bonjour toute seule. Vous êtes psychologue et sexologue. Je vais donc venir vous voir deux fois. Mais avant, je voulais discuter avec vous de cette initiative lancée en mars dernier à deux pas de Lille où vous êtes. Nom de code tissage. Alors, de quoi s'agit-il exactement?
2: Effectivement.
0: C'est de quoi s'agit-il alors?
2: Donc, tissage, en fait, c'est un dispositif qu'on a créé, donc un dispositif qui est novateur, ouais, sur la commune d'Aubourdin, mais qui est non sectorisé, mmh, qui est gratuit, par contre, qui se fait sur orientation d'un professionnel du champ social ou de la santé. Mmh. Et en fait, c'est un programme, en fait, qui est dédié aux personnes qui souffrent de dépendance affective.
0: Voilà. Donc, un groupe de travail, entre guillemets, j'allais dire, où vous allez donc évoquer la dépendance affective. Est-ce que vous pouvez déjà nous dire, Aurélie, c'est quoi la dépendance affective?
2: Parce que, oui, bien sûr,
0: parce qu'on n'en parle vraiment pas beaucoup, non, hein, et on est nombreux à en souffrir. Et moi, je suis concernée par ça. Alors, allez-y, expliquez-nous.
2: Je vais vous expliquer. Du coup, la dépendance affective, c'est un comportement où une personne ressent un besoin intense d'être émotionnellement attachée à une autre personne, mmh, et qui cherche constamment son approbation, sa validation, sa sécurité émotionnelle. Voilà. En quelques mots, c'est une personne qui a souvent besoin de l'autre pour prendre des décisions, se rassurer, gérer ses émotions, et qui, en tout cas, ça peut affecter la santé mentale. Voilà. Souvent, c'est marqué par un manque d'estime de soi et une, mmh, peur de l'abandon.
0: Voilà. Donc, c'est quelqu'un qui va s'impliquer trop dans une relation,
2: exactement,
0: limite au point de s'oublier, presque.
2: Exactement.
0: Voilà. Voilà.
2: Donc, c'est pour ça qu'on a créé ce dispositif, pour que les personnes puissent prendre du temps pour restaurer le lien déjà avec elles-mêmes et ensuite améliorer les relations avec les autres.
0: Donc quelqu'un qui n'ose pas dire non, quelqu'un qui a peur de l'abandon. Et c'est pas forcément que dans une sorte de couple, hein, ça peut être aussi au travail, etc. Ouais. Des choses comme ça. Hein.
2: Exactement. En tout cas, je vois que vous êtes bien informés. Ça peut être dans la vie professionnelle, voilà, dans la vie amicale, dans la vie, vie conjugale.
0: Voilà. Et elle vient d'où alors la dépendance affective en un mot? Parce que je sais que après chacun a sa vie, chacun a ses parcours, mais c'est quoi à peu près généralement les grandes lignes?
2: En tout cas, de savoir d'où ça vient, ouais, ça serait un petit peu compliqué,
0: ouais,
2: à expliquer.
0: C'est un peu compliqué,
2: mais effectivement, c'est souvent des schémas répétitifs douloureux.
0: Ouais.
2: Et justement, on essaye de voir avec les personnes, travailler sur leur histoire personnelle. Enfin, ça va être vraiment du cas par cas.
0: Voilà.
2: On sait qu'il peut y avoir des traumas anciens, des traumas plus récents. En tout cas, voilà, notre objectif est de travailler sur les relations.
0: Donc, c'est des groupes. Donc, des groupes, c'est quoi? C'est 8-10 personnes à peu près, c'est ça?
2: Alors voilà, 8-10 personnes maximum. Ce sont des groupes qui se passent donc au centre social d'Aubourdin, c'est deux séances par semaine et effectivement c'est sur 10 séances.
0: Voilà.
2: L'idée c'est que les personnes puissent s'inscrire dans le groupe du début à la fin.
0: Voilà. Et c'est vraiment bien que vous fassiez ça, Aurélie, parce que c'est vrai que la dépendance affective, quelque part, c'est aussi une addiction dont on parle pas beaucoup.
2: Alors,
0: finalement.
2: Oui, alors du coup, je me permets de
0: rectifier,
2: c'est pas considéré comme une addiction.
0: Très bien.
2: Effectivement, donc on parle plus d'un comportement et pas d'une addiction.
0: D'accord.
2: En tout cas, voilà, c'est pour ça qu'on parle plus de dépendance affective.
0: Ouais.
2: Et l'idée, c'est vraiment de pouvoir, travailler sur la dépendance à l'autre et les liens à l'autre.
0: Et alors, un truc, qu'est-ce qu'on pourrait faire? Un truc là qu'on pourrait faire, que je pourrais faire là déjà, là, une fois que l'émission elle est terminée à 13h, pour que j'arrête tout le temps de m'accrocher à tout le monde. J'en ai marre, Aurélie. Qu'est-ce que je dois faire?
2: Prendre un temps pour soi, s'accorder du temps pour soi.
0: C'est ça.
2: Réfléchir justement aux liens qu'on peut avoir avec les autres, mais avant tout, et comme le dispositif tissage, j'essaye de le mettre en avant, c'est vraiment de proposer aux personnes d'amorcer un changement pour elles et à leur rythme. Ah. En tout cas, c'est vraiment d'essayer de se recentrer sur soi avant tout.
0: Bon, bah en tout cas, c'est une bonne idée, hein, franchement.
3: Bravo.
0: Donc là, il y a les prochains ateliers, c'est quand, par exemple, Aurélie?
2: Alors, du coup, les prochaines dates, il y a plusieurs sessions dans l'année.
0: Ouais.
2: Les prochaines dates, en tout cas, le prochain groupe commence le 12 septembre. Et ensuite, on a une autre session à partir du 12 novembre.
0: Voilà.
3: Et c'est gratuit, en plus.
0: Ouais, et c'est gratuit, en plus.
2: Et c'est gratuit, voilà. C'est ce que je disais tout à l'heure, c'est gratuit et non sectorisé.
0: Bravo, Aurélie, hein. Bravo pour
3: vous.
0: Je vais venir vous voir.
2: Accorder un temps.
0: Je vais venir vous voir. Vous allez avoir un client. Je pense que vous allez devoir me soigner pour ces 37 prochaines années. Parce qu'il y a du boulot, Aurélie. Vous allez être riche grâce à moi. Psychologue et
2: sexologue.
0: Je sais très bien, Aurélie. Aurélie Vanet, donc psychologue, sexologue, qui organise donc des ateliers sur la dépendance affective dans les Hauts-de-France. Merci
1: à vous. Pensez à vous. Vous pensez trop à nous.
0: Oui,
1: en fait,
0: alors là, non. Là,
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5: C'est l'heure du tirage.
0: Oui, ben oui, c'est je pense trop à vous parce que vous m'inquiétez. Vous êtes mes deux bébés et je suis, tout, hein, je suis comme une louve avec vous. Hein. Vous pouvez pas savoir comme je les bichonne.
1: On
0: ne
1: peut rien vous cacher.
0: Ah, rien.
5: Ça appelle, c'est le tirage.
0: C'est le tirage. Je ne sais pas pourquoi ça sonne. C'est le tirage.
5: Sans ce recarburant.
0: Alors, qui va repartir avec
5: on ne sait pas. On ne sait pas.
0: On ne sait pas.
5: Surprise.
0: Pour l'instant, personne. C'est ça qui est bien. Ah.
5: Qui est là?
0: C'est Étienne ?
6: Oui, allô, c'est moi.
0: Ah, Étienne. Ok, le mien. Tu es toujours à Rennes, tu n'as pas déménagé depuis tout à l'heure, Étienne ?
6: C'est bon, j'y suis toujours.
0: Tu es toujours à Rennes. Tu es tout seul, là ? Tu es où, là ?
6: Je suis dans la rue, je suis dans... un tour.
0: Ah, j'aime bien. C'est encore mieux. Tu sais quoi, Étienne ? Je veux que tu hurles. Mais t'as intérêt d'hurler, hein. Sinon on garde la carte. Je veux que tu hurles ici, très très fort. Vas-y, dans la rue.
6: Pour le coup.
0: Vas-y, ici, vas-y. Il a pas trop osé.
5: Ça va.
0: Allez, c'est bon, Étienne, bravo. Tu repars avec ta carte. Tu as une voiture au moins, Étienne, ou pas du tout?
6: Oui,
0: non. Bon, on entend Étienne par petit bout. Il capte mal. Bon, c'est pas grave. Étienne, tu as, quoi qu'il arrive, comme on t'a entendu un tout petit peu, tu auras un tout petit bout de carte.
1: Tu mérites 10 balles.
0: Tu repars 10 balles.
5: Bravo.
0: Voilà,
5: on adapte les règles chaque week-end. C'est super.
0: Ça va bien, oui.
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2: Bonjour et bienvenue dans votre magazine Ma France, par ici les économies. Vous connaissez notre objectif. Chaque semaine, vous redonnez du pouvoir d'achat. Alors aujourd'hui, on va tenter de répondre à cette question. Comment rester chez soi le plus longtemps possible, dans les meilleures conditions et même avec un budget serré? Les aides, les astuces, les services à domicile. On va tout vous dire avec notre invité. Bonjour Laurence Ledren.
3: Bonjour Valère, bonjour à tous.
2: Vous êtes chef de service droit et argent pour le magazine Notre Temps, qui est en kiosque en ce moment d'ailleurs avec un dossier sur ce thème justement. C'est le numéro de juin qui est en kiosque actuellement. Je vous propose pour commencer, Laurence, de répondre à cette première question de Paul. Il m'a écrit sur mon mail paricileseconomies@radiofrance.com. J'ai 85 ans et mon secret, c'est de voir du monde tous les jours. Et ça, c'est gratuit, n'est-ce pas la clé? Qu'est-ce que vous lui répondez?
3: Je lui réponds, vous avez raison, Paul. Vous avez vraiment raison. Rencontrer des personnes tous les jours, se promener, discuter avec ses voisins, échanger, bref, tisser autour de soi un réseau de relations amicales ou simplement de connaissances, c'est la clé pour se sentir en forme, se sentir bien et donc bien chez soi.
2: Parce qu'on parle beaucoup d'autonomie, en fait. Mais enfin, l'autonomie seule, c'est quand même très compliqué. C'est vrai que les relations sociales, c'est fondamental, y compris pour se sentir bien, être en bonne santé, en fait.
3: Voilà, et c'est la parade contre la solitude. La solitude qui est vraiment quelque chose qui peut vous surprendre et petit à petit vous enfermer. Donc, un réseau de petites relations quotidiennes, ça n'a l'air de rien, mais c'est extrêmement important.
2: L'objectif aujourd'hui, c'est donc d'aider celles et ceux qui nous écoutent et qui, bien sûr, ont ce souhait ou connaissent quelqu'un qui a ce souhait de rester à la maison, parce que c'est vrai qu'on est mieux, c'est notre lieu de vie, mais le mieux possible, dans les meilleures conditions possibles. Alors parfois, ça s'anticipe aussi. Et je vous propose de commencer par le logement, justement. Comment le sécuriser, l'adapter pour y vivre plus sereinement, éviter les accidents domestiques ou les chutes, mais sans trop dépenser?
3: Il y a plein de choses à faire. Par exemple, vous pouvez agir sur la lumière. Ça, c'est une chose à laquelle on pense pas souvent.
2: La lumière.
3: Ouais. Avoir des lumières qui s'allument automatiquement, des lumières douces quand vous levez la nuit.
2: Détecteur de mouvement, tout simplement.
3: Dans le couloir, au pied de votre lit, ça va vous éviter de tâtonner, ça va vous éviter de déraper. Ça coûte quelques dizaines d'euros. Et vraiment, ça change la vie parce que voir où on met les pieds, ça évite de chuter. Et c'est quelque chose de tout simple. Vous verrez aussi que vos petits-enfants seront ravis d'avoir ce petit système et tous les gens qui sont autour de vous.
2: Donc la lumière, c'est vrai que c'est tout bête, quelque part. Ça coûte pas très cher et ça permet d'éviter... la chute, l'accident domestique, évidemment, parce que on va se lever la nuit, on voit pas bien, ou on croit qu'on connaît l'appart, la maison, et en fait, c'est là que patatras.
3: Exactement. Et on n'y pense pas assez.
2: Une rampe dans un escalier aussi, ça coûte pas très cher, ça peut être très utile. Il faut savoir aussi détecter le moment où c'est le moment.
3: Mais c'est toujours le moment. N'attendez pas d'avoir 80 ans, c'est toujours le moment d'avoir une rampe dans son escalier. N'oubliez pas l'escalier de la cave. Les marches sont souvent étroites. Si vous vivez dans un immeuble, n'hésitez pas à en parler dans une réunion de copropriété et vous allez voir, là aussi, hein, que tous vos voisins, même s'ils ont 30 ans, 50 ans, ils vont dire « mais quelle bonne idée !» Et là aussi, c'est un outil très sécurisant pour éviter les chutes, pour s'appuyer. Vraiment, c'est une solution toute simple. Il faut y penser.
2: Et pour le coup, les petits-enfants, ils sont ravis d'avoir une petite rampe pour se tenir. Ça les sécurise également.
3: Mais bien sûr.
2: Et quand on pense à rampe, je pense tout de suite salle de bain. C'est pareil, il faut savoir et s'équiper un petit peu, s'entourer. Toilettes, salle de bain, des petites rampes à droite, à gauche. Ça facilite aussi certains mouvements.
3: Exactement. Alors là, c'est plutôt quand vous faites des travaux chez vous.
2: Oui.
3: Pensez à tout ça. Renseignez-vous sur tous ces petits dispositifs qui vont permettre un point d'appui. Ça peut être un petit banc, un petit recoin dans la douche où on peut s'asseoir. On peut aussi poser ses produits, mais on peut s'asseoir. Quand vous faites des travaux, que vous ayez 40, 50 ans, 60 ans, pensez à tout ça. Et du coup, plus vous y pensez tôt, plus ça va être bien conçu, plus ça va être joli et plus ça va être efficace.
2: Laurence Ledren, le dernier dossier là du magazine Notre Temps, donc qui est en kiosque, est justement sur ce sujet, hein, bien vieillir chez soi. Vous évoquez dans ce dossier des nez de marche antidérapants. Je me suis demandé ce que c'était.
3: Oui, c'est vrai qu'un nez de marche, ça peut surprendre, mais vous en voyez partout. Vous savez, ce sont les bandes rugueuses ou les barres qui sont au bord des marches d'escalier. Alors, il y en a partout. Hein. Il y en a dans les lieux publics, il y en a dans les bureaux. Ça permet deux choses. On voit le bord de la marche, on voit on pose les pieds et puis on glisse moins. Alors, puisqu'il y en a partout dans les lieux publics, pourquoi on n'en aurait pas chez soi? Là aussi, c'est un petit équipement peu coûteux et efficace.
2: Il y a des sites qui peuvent nous donner des idées de trucs et astuces d'ailleurs pour s'équiper pas cher, bien chez soi, de l'assurance retraite par exemple, hein, donc c'est sur bien-chez-soi.l'assurance-retraite.fr. Vous le recommandez? Qu'est-ce qu'on trouve par exemple sur ce site?
3: Oui, je le recommande parce qu'il y a vraiment des dizaines, que dis-je, des centaines de petits appareils auxquels on pense pas forcément. Par exemple, vous allez trouver toutes les sortes de barres d'appui, vous allez trouver un siège pivotant qu'on peut poser sur une baignoire si jamais, même temporairement, hein, même quand on s'est cassé le pied, on n'arrive plus à prendre sa douche dans sa baignoire, ça va vous aider. Vous allez trouver aussi des trains qu'on peut faire pivoter pour récupérer ses vêtements, vous savez, qui sont en haut des penderies, des petits marchepieds antidérapants. Bref, tout ça, ce sont des objets qui vont vous éviter la tentation de monter sur un tabouret pour récupérer quelque chose qui est en haut. Et c'est vraiment astucieux, c'est simple, c'est pas cher, ça peut se poser facilement, il y a plein d'idées.
2: Aujourd'hui, le thème de l'émission, c'est bien vieillir à la maison, rester chez soi. On va parler aussi des aides dans un instant, mais avant, un autre site qui est intéressant pour bienvieillir.fr. Ça aussi, c'est un bon plan, Laurence.
3: Oui, là aussi, ce sont des caisses de retraite qui se sont regroupées parce que dans leur mission, il n'y a pas seulement vous versez votre retraite, il y a aussi la prévention. Prévention pour la santé, justement pour garder cette précieuse autonomie. Vous allez y trouver des articles et puis des vidéos aussi. J'ai vu il n'y a pas longtemps une vidéo où une kiné vous apprend, elle vous apprend à tomber, comment vous baisser, surtout comment vous relever. Il y a des gestes à faire dans un certain ordre pour se relever facilement. Et ça, c'est comme un entraînement. Il faut les apprendre, il faut les faire de temps en temps, ça maintient la souplesse, prenez-le comme un petit exercice de yoga, et vraiment, c'est utile si un jour on se retrouve par terre.
2: Bien vieillir chez soi, ça commence pas à 80 ans, ça peut commencer avant, c'est ce que vous disiez tout à l'heure, quand on fait des travaux à 40, 50, 60 ans, on peut commencer à penser, finalement c'est un peu une logique du quotidien, aménager son logement pour mieux y vivre, prévenir, mais aussi que tout soit plus facile.
3: C'est une logique du confort, du bien-être. Plus vous y pensez tôt, plus ça va être vraiment pensé pour être dans votre cuisine, dans votre salle de bain, plus ça va être agréable. Et vous allez vous dire, j'ai eu raison de faire ça et vraiment je me sens bien chez moi. Voilà, il y a d'autres personnes qui vont vous copier, vous allez voir.
2: J'ai découvert qu'on peut faire appel aussi à un ergothérapeute pour se faire aider, guider vers les aménagements qui nous correspondent le mieux.
3: Oui, alors là, une petite astuce, si vous avez été salarié pendant votre carrière, vous êtes sûrement relié à la caisse de retraite qui s'appelle l'Agir Carco, c'est la caisse complémentaire. Et elle a vraiment une mission d'aider les personnes à aménager leur logement. Vous pouvez avoir des aides et selon votre situation, un ergothérapeute peut vous venir chez vous. Et donc, il va regarder votre cuisine, il va vous dire, là, ce serait quand même mieux plutôt que d'avoir des placards, d'avoir des tiroirs, vous pourriez abaisser telle chose. Vous pourriez vous équiper de petits appareils qui sont pas forcément chers non plus. Et vraiment, vous pouvez aussi voir un appartement qui est entièrement conçu pour être plus facile à vivre, toujours présenté par l'Agir Carco. Il y en a à Paris, mais ils ont aussi des centres partout en France.
2: Ah, c'est super. Et d'ailleurs, il y a d'autres aménagements un peu plus lourds, disons, à réaliser, mais utiles. Vous en citiez, baisser le four, élargir une porte, installer une salle de bain et une chambre de plein pied quand c'est possible. Oui. Là aussi, on peut se faire conseiller, accompagner.
3: Exactement. Mmh. Moi, j'ai envie d'insister sur deux choses. La chambre de plein pied, si vous êtes à l'étage, vraiment réfléchissez à ce que vous pouvez faire. Salle de bain, chambre de plein pied. Et puis, la salle de bain, la douche sans bain, ou avec un bac très plat et bien large, c'est du confort, c'est du bien-être. Tout le monde dans la maison va vouloir se doucher là et on se sent
2: en
3: sécurité. C'est la douche à l'italienne. Bon, parfois, c'est pas possible de faire la douche à l'italienne, mais il y a des bacs très plats antidérapants qui sont très jolis et très efficaces aussi.
2: On peut se faire aider. Quelles sont les aides, Laurence Le Drenne, et les conditions pour faire adapter son logement, faire ces aménagements-là, ces travaux?
3: Alors, une aide qui est assez méconnue, ça s'appelle MaPrimeAdapt. C'est vraiment pensé pour les personnes qui souhaitent aménager leur logement, qui ont des ressources modestes, mais le plafond est assez élevé, et ça permet de financer vos travaux. 50%, 70% des travaux, et pour une enveloppe assez importante, jusqu'à 22 000 euros. Vous y accédez si vous avez 70 ans, même si vous êtes en pleine forme, et dès 60 ans, si ça commence à être un petit peu difficile.
2: Bon, là, on a appris quelque chose d'important. Donc, ça s'appelle MaPrimeAdapt. Oui. Si ça vous intéresse, vous qui nous écoutez, n'hésitez pas à aller vous renseigner. Puis, il y a aussi le sujet de l'aide à domicile, hein, faire des courses, conduire, faire le ménage. Là, il y a des incitations fiscales, notamment, hein, sur ce sujet.
3: Oui, il y a un crédit d'impôt qui est important, crédit d'impôt de 50%. Vous pouvez financer les salaires, les charges d'une personne que vous employez. Si vous passez par une société de services, ça marche aussi. Ça peut financer 50% jusqu'à 12 000 euros, même plus si vous avez plus de 65 ans. Donc, il ne faut pas hésiter et ça fonctionne même si vous n'êtes pas imposable. C'est-à-dire que vraiment, ça divise le prix par deux.
2: Donc, ça vaut le coup de chercher les aides qu'il y a autour de soi parce qu'on peut se faire accompagner, même quand on a, et peut-être surtout quand on a un budget serré.
3: Exactement. Et ne pas attendre d'en avoir vraiment besoin.
2: Il y a les aides, mais il peut y avoir aussi des compléments de revenus. Hein. Parfois, on se retrouve avec de la place libre à la maison. Alors, pourquoi ne pas se mettre en colocation ? Bonjour Bérangère Pénaud.
4: Bonjour, bonjour Valère.
2: Vous êtes directrice des Yvelines pour l'association Ensemble Deux Générations. Votre site, c'est ensemble2générations.fr. Vous accompagnez des seniors, des jeunes, pour se mettre en coloc, c'est ça ?
4: C'est ça, exactement. L'idée, en fait, c'est de pouvoir répondre à la fois aux défis démographiques, hein, avec une population senior qui va en augmentant, puisqu'aujourd'hui, on a 15 millions de personnes seniors et on en aura 24 millions en 2060. Et puis, ben, la difficulté pour les jeunes à trouver un logement, hein, la crise du logement étudiant, on la connaît bien. On sait que le budget logement pour un jeune, ça représente 61% de son budget. Donc, il y a vraiment une difficulté pour trouver un logement. Donc, l'idée, c'est de pouvoir mettre un étudiant chez un senior qui a de la place, qui a une chambre de libre et qui peut et qui a envie d'accueillir un jeune. Et ça peut être en échange de petits services ou d'une contrepartie financière modeste.
2: Oui, c'est ça qui est intéressant, c'est que vous proposez une rencontre, un peu un cadre de vivre ensemble, mais avec des règles du jeu qui s'adaptent en fonction des besoins, des envies. C'est-à-dire, c'est un contrat entre les deux personnes. Et ça peut prendre quelle forme alors ?
4: C'est tout à fait ça. C'est vraiment l'idée de pouvoir réunir en fait deux personnes, donc jeunes et seniors, qui ont des besoins différents, mais qui ont aussi envie de partager quelque chose. Et pour ça, on peut proposer deux solutions qui sont encadrées juridiquement par la loi Elan. Mais donc, on a une possibilité de logement, donc avec des petits services ou de la présence. Donc là, le jeune peut être logé entre 10 euros jusqu'à 150 euros en fonction du volume de petites aides qu'il va pouvoir apporter. Ou une solution qu'on appelle convivialité, où là, le jeune, il n'y a pas d'obligation de service ou de présence, mais il apporte une convivialité, un moment de partage, et ça permet à un senior d'avoir un complément de revenu. Donc, généralement, les loyers vont se situer en région parisienne entre 300 et 450 euros par mois. Ils peuvent également déduire les APL hein, de ces loyers. Donc, c'est finalement des loyers très économiques pour les jeunes.
2: Alors, c'est intéressant. Et évidemment, ce sont des loyers moyens en région parisienne, mais votre association fonctionne dans toute la France. Laurence Ledrenne, vous parliez lien social tout à l'heure, de l'importance de la colocation intergénérationnelle qui est encadrée par la loi, avec des associations comme ça qui viennent encadrer, sécuriser, c'est une solution.
3: Oui, c'est une solution. C'est une solution qui fait deux heureux. Donc, c'est vraiment intéressant. Il faut bien sûr que les personnes s'entendent bien, hein, comme dans toute situation où on est deux sur à toi. Mais c'est ce que nous conseillait Paul tout à l'heure, hein, voir quelqu'un tous les jours. Et ben là, vous allez avoir quelqu'un chez vous qui va vous parler de tas de choses nouvelles et ça fait partie de l'entretien d'autonomie.
2: Et Bérangère, je précise, quand vous parlez de menu service, c'est pas de l'aide à domicile, c'est des petites courses, un petit truc de bricolage, c'est vraiment des petits agréments du quotidien.
4: Tout voilà. À fait, le jeune ne se substitue pas à une aide à domicile ou une infirmière. Ça va être aider à prendre un billet de train sur Internet, faire quelques courses, sortir un animal de compagnie si besoin. Enfin, voilà, des petites tâches qu'on peut rendre spontanément. Mais tout ça est quand même bien défini dans le contrat. Comme ça, chacun sait à quoi il s'engage. Et ça simplifie aussi la relation. Mais au-delà de ces tâches, c'est ce que vous disiez précédemment. C'est vraiment favoriser le lien social et puis avoir ce sentiment d'utilité, aussi bien côté senior que côté jeune. C'est vraiment un très bon vecteur dans la société pour aussi aider à rompre la solitude et l'isolement.
2: Voilà, et bien sûr, personne n'est imposé à personne, ce sont des choix de chaque côté, et c'est le rôle justement de votre association. solution ensemble deux générations.fr. Merci beaucoup pour votre participation, Bérangère Penaud. Vous êtes directrice des Yvelines, donc pour Ensemble deux générations. Et puis dans un instant, on va recevoir Stéphane Maroc. Il est fondateur de Gabi. C'est une application qui a un sacré objectif, hein, rassembler générations et professionnels autour des aînés.
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2: En version magazine chaque semaine, le thème aujourd'hui, comment bien vieillir tout en restant chez soi. Je suis avec Laurence Ledrenne, vous êtes chef de service droit et argent pour Notre Temps. Notre Temps qui est en kiosque en ce moment avec un dossier sur ce thème précisément dans votre numéro de juin. Et Stéphane Maroc, fondateur de Gabi, vient nous rejoindre. Bonjour Stéphane.
5: Bonjour.
2: On retrouve des informations sur gabi-appli.com. Qu'est-ce que c'est Gabi, G-A-B-Y?
5: Alors Gabi, c'est une application sur mobile ou tablette pour les plus de 65 ans et les familles qui souhaitent accompagner leurs proches âgés pour prolonger sa bonne santé physique et mentale.
2: Bon, ça c'est ce que vous proposez. Dans les faits, quels sont les services qu'on retrouve si on s'abonne à cette application, donc qu'on a plus de 65 ans et que notre famille est partante?
5: Alors, pour les aînés, eux, ils peuvent jouer seuls ou en famille, sans publicité. Ils peuvent partager aussi leurs bons souvenirs dans une logique d'album sécurisé et plutôt confidentiel. Ensuite, ils peuvent bénéficier aussi d'un programme ludique de suivi de leur autonomie avec des activités vraiment personnalisées, toujours dans l'esprit de rester en bonne santé le plus longtemps possible. Voilà. Et côté famille, eux, ils peuvent solliciter et échanger des professionnels locaux qui interviennent au domicile de leurs proches, en fait. Ça va du dépanneur à l'infirmière. Voilà. Et ensuite, les familles peuvent aussi suivre un petit baromètre de leurs proches pour permettre de prévenir des risques de dépendance et savoir comment les accompagner au mieux et agir au plus tôt, en fait.
2: C'est donc une application qui permet à la fois de suivre, en même temps de jouer, de l'utiliser, on va dire, un peu à temps perdu pour le senior, mais aussi d'échanger avec les professionnels autour et puis avec la famille. Il y a quand même beaucoup de fonctions. Combien ça coûte chaque mois?
5: Alors aujourd'hui, Gabi coûte 4,25 euros TTC par mois pour toute la famille. Hein, donc ça en fait la solution la moins chère et la plus complète sur le marché. Et propose énormément de services vraiment tournés vers la prévention et le suivi de la santé physique et mentale.
2: On est aussi à l'heure de la fracture numérique. On le sait, les seniors n'ont pas sont pas toujours très à l'aise avec le digital. Comment repousser cet enjeu puisque vous proposez précisément une solution digitale pour les seniors?
5: Alors c'est une solution qui est très mature, donc aujourd'hui on a beaucoup travaillé sur l'usabilité de l'application. Aujourd'hui elle est tout à fait adaptée à ce genre de public là. Et puis le fait d'engager la famille aussi, on a un vrai accompagnement et un vrai entourage qui vient accompagner et favoriser l'inclusion numérique des aînés. Ça va des enfants aux petits-enfants.
2: Donc on retrouve toutes les infos sur gabi-appli.com et puis sinon dans les stores, j'imagine, qu'on soit sur Android ou sur iOS. Quel que soit le smartphone qu'on a. Merci beaucoup en tout cas Stéphane Maroc, fondateur de Gabi, cette application dont on voulait vous parler cette semaine parce que c'est aussi une solution pour bien vieillir, en tout cas bien avancer dans l'âge à la maison. Laurence Ledrenne, vous êtes chef de service droit et argent pour Notre Temps et je vous propose avant de nous quitter de vous prêter au jeu de notre quiz Le Vrai Faux pour finir avec les idées claires sur ce thème du bien vieillir chez soi. Alors vrai ou faux, installer une barre d'appui dans sa salle de bain peut être financée en partie par des aides.
3: Vrai. N'hésitez pas à poser la question à vos caisses de retraite ou à vous renseigner dans votre mairie, par exemple.
2: Vrai ou faux, la majorité des chutes des seniors se produisent à l'extérieur du domicile.
3: Faux, archi faux, la majorité se produit à l'intérieur.
2: Vrai ou faux, un détecteur de mouvement pour allumer automatiquement une lampe peut aider à prévenir justement certains accidents domestiques.
3: Mais bien sûr, c'est de la sécurité, du confort, c'est facile à installer et on voit où on marche, donc on tombe moins.
2: Voilà, ça c'est dit. Vrai ou faux, Laurence, il faut obligatoirement avoir plus de 80 ans pour bénéficier de MaPrimeAdapt.
3: Pas du tout, c'est possible dès 70 ans, même quand on est en pleine forme, et dès 60 ans, quand on commence à avoir certaines difficultés pour aménager sa maison, c'est vraiment une aide financière utile.
2: Oui, vous l'avez dit tout à l'heure, jusqu'à, je crois, 70%.
3: Oui, de 50 à 70% de vos travaux.
2: Avec 22 000 euros,
3: oui, enfin, donc ça peut
2: vraiment
3: être énorme.
2: Et méconnu.
3: Oui, tout à fait, c'est moins connu que MaPrimeRénov', par exemple.
2: Ouais, on a réparé ce sujet aujourd'hui, MaPrimeAdapt, désormais c'est beaucoup plus connu. Faire appel à une aide à domicile ouvre parfois droit à un avantage fiscal, vrai ou faux?
3: Vrai, un crédit d'impôt de 50%.
2: Vrai ou faux d'ailleurs, certaines caisses de retraite proposent des aides pour adapter son logement.
3: Vrai. Et là aussi, c'est méconnu, donc renseignez-vous. De nombreuses caisses de retraite consacrent du budget pour ce sujet et ont beaucoup d'actions.
2: Et dernière question, vrai ou faux, les tapis mal fixés sont l'une des principales causes de chute à domicile.
3: Ouh là là, c'est vrai. Attention aux tapis dans la cuisine, devant l'évier ou dans la salle de bain.
2: C'est noté. Laurence Ledrenne, vous êtes chef de service droit et argent pour notre temps. Merci beaucoup pour vos éclairages précieux. J'espère en tout cas que vous y voyez plus clair, vous qui nous avez écoutés sur votre radio locale ici. Alors deux choses. D'abord, il y a le magazine Notre Temps qui est en kiosque en ce moment et il y a justement un dossier pour bien vieillir à la maison. Donc ça, c'est une première chose. Et puis deuxième chose, sur ici.fr, il y a toutes les émissions de Ma France, Par ici les économies avec maintenant une belle bibliothèque. 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La semaine prochaine, on va voir comment se remettre au vélo.
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1: Bonjour à tous et bienvenue dans votre émission Cinéma, ça tourne aujourd'hui avec l'équipe d'un film qui nous embarque en Alsace et en Allemagne. Deviens génial, c'est le titre de cette comédie dans laquelle Manu Payet prend son plus bel accent allemand. Bonjour Manu Payet.
2: Bonjour Ségolène.
1: Quoi?
2: Ben c'est rigolo, ça vous me fait rire.
1: Déjà, ça commence bien. Hein? À vos côtés, le réalisateur Léo Grandperret. Bonjour Léo.
3: Bonjour.
1: C'est votre tout premier film. Et notre métier de l'ombre du jour, une femme sans qui il n'y aurait pas grand monde dans ce film, puisqu'elle est responsable du casting adulte et enfant, c'est important. Bonjour Tatiana Vial.
4: Bonjour.
1: Des enfants, il y en a, puisque Manu Payet, vous êtes professeur dans ce film. Est-ce que vous auriez aimé être prof dans la vie? C'est vrai?
2: Oui, j'avais même envisagé. Prof d'anglais, j'avais envisagé ça, c'était sympa même comme perspective.
1: Et alors, pourquoi ça ne s'est pas fait?
2: Ils n'ont pas voulu de moi, vous connaissez l'éducation nationale.
1: En tous les cas, vous êtes prof de langue également dans ce film, ouais. Et vous êtes aussi animateur radio. Alors je vous propose que vous nous fassiez le pitch là en deux secondes et vous lancez la bande-annonce.
2: D'accord, c'est voilà, l'histoire simple d'un professeur d'espagnol qui, pour se retrouver enseignant dans le collège où vit sa fille, très loin de lui, est obligé de se faire passer pour un prof d'allemand.
1: Sans parler un mot d'allemand.
2: Non, puisqu'il est très très fort en espagnol, lui, plutôt.
1: Eh oui.
2: Et il va devoir partir, ça il ne le sait pas encore, dans un bus accompagner une classe en Allemagne. Voilà, il part en voyage scolaire dans le pays de Goethe, sans savoir dire Guten Tag. Voilà le début de notre histoire. Tiens, et si on écoutait la bande-annonce?
1: Mais quelle bonne idée!
5: Guten Tag, je suis Mathias Bertin, je suis auto-professeur d'allemand.
6: Papa, dis pas, prof d'allemand.
5: Ah, ça va, j'ai assuré, non.
6: Ça va, tu prends tes marques?
5: Ouais, carrément, tout va bien. Tant que... Ça fait 3 ans que je vis à 600 km de ma fille. Je veux plus être loin d'elle.
6: Et pour le voyage, tu vas faire comment?
5: Quel voyage? Vous avez organisé un voyage en Allemagne.
7: Je viens de finaliser le dossier.
5: Vous avez prévu quoi?
7: De la bonne humeur.
5: Tout le monde dans le bus?
1: Extrait du film « Deviens génial » de Léo Grandperret qui sort en salle mercredi prochain. Vous avez donc tourné en Alsace, notamment à Oberhausbergen.
2: Bravo.
1: C'est bien prononcé.
2: C'est très bien prononcé.
1: Merci. Et en Allemagne aussi, c'était l'été dernier. Qu'est-ce que vous retenez de ces lieux de tournage?
2: La convivialité alsacienne. Je retiens le fait qu'on oublie trop souvent lorsqu'on vit, nous, Parisiens ou ailleurs, que l'Alsace existe, que Strasbourg est toujours là. Ça ne s'allume pas quand tu arrives. Et c'est formidable de découvrir cette région, les gens qui y travaillent. Il y a des techniciens du cinéma qui vivent là-bas à l'année et qui travaillent sur les projets qui s'y font. Mmh. C'est chouette, on a rencontré de fabuleuses équipes. Et puis aussi, il nous a été donné de travailler avec des Allemands.
1: Alors, commencer de travailler avec des équipes de cinéma allemandes.
2: Qu'est-ce que vous voulez dire par là? Non, je déconne, c'est pas vrai, c'est une blague. Nous avons travaillé avec des acteurs et des actrices allemands, notamment pour moi, en tout cas, c'était vraiment une leçon.
1: Pourquoi?
2: J'ai adoré tourner avec. Parce qu'ils ne rechignent jamais à la tâche, parce qu'ils y retournent. Si Léo était encore derrière son combo, là, au moment où on parle, en train de leur dire, on va la faire quand même une 6000e fois, il leur ferait sans rechigner.
1: C'est vrai.
2: Ouais, et
1: contrairement
2: j'aime
1: à des Français, c'est ça le comparatif.
2: Je ne sais pas si c'est parce qu'ils étaient sur un plateau de tournage étranger aussi et que donc ils se pliaient un peu aux demandes plus facilement du réalisateur. Je ne pense pas. Non, c'est une façon de travailler. Nous, on va peut-être avoir. On va peut-être discuter un peu. On va peut-être, moi, je vais venir voir Léo et je vais venir voir Léo. Je vais dire, tu l'as, je pense. Non, regardons. Je trouve quand même. Et puis en regardant

0: au collège. Donc,
1: c'est vrai que c'est une réalité dans l'éducation nationale.
0: C'est un problème. Enfin, pour ceux qui veulent faire allemand, c'est un problème.
1: Mmh. Et vous parlez donc allemand, Manu Payet, en fait, dans la vie ?
2: Non, pas du tout.
1: D'accord.
2: Du tout.
1: Alors évidemment, il y a eu un gros travail sur le casting. Pour ce premier film, Léo Grand-Montpéré, vous n'avez pas choisi la facilité, puisque la majeure partie de vos comédiens sont des enfants, enfin des adolescents. Techniquement, déjà, en quoi ça complique les choses sur un tournage ?
0: D'un point de vue logistique, on a beaucoup moins de temps de travail effectif avec eux, puisqu'on a 4 heures par jour à partir du moment où ils arrivent sur le plateau. Mmh. Donc, habillage, maquillage,
1: c'est très peu.
0: Compris, c'est très
1: c'est
0: peu.
1: Très peu, 4 heures. Pour
0: et puis en juillet, on en a 6, parce qu'on est en période de vacances scolaires, mais c'est ça la complication. Après, ça a un gros avantage, les enfants, c'est que ça impose un rythme auquel les adultes sont obligés de se caler. Et donc, du coup, une dynamique qui est assez, qui est porteuse de quelque chose d'assez solaire. Moi, je n'ai pas vu ça comme un désavantage.
1: Bien sûr, tous ces enfants, il faut les caster. Tatiana Vial, vous êtes donc directrice de casting, et c'est à vous qu'on doit la distribution de ce film, sauf Manu Payet. C'est pas vous qui l'avez choisi.
2: Elle m'aurait pas pris, sinon.
3: Oui, c'est ça. J'ai les rôles adultes, sauf Manu et Mela.
0: Et Mela Bédia. Manu et Mela Bédia, mais tout le reste, c'est Tatiana. Ouais.
1: Et alors, c'est quoi exactement, on va expliquer à nos auditeuristes, le travail d'une directrice de casting? Voilà, simplement, on pense instinctivement à faire passer des castings, mais c'est pas que ça.
3: C'est déjà savoir à qui on les fait passer, c'est-à-dire avoir des idées, lire le scénario, avoir des idées. Après, effectivement, faire venir des acteurs pour passer des castings. Pour le casting en général, c'est quand même l'idée pour moi de former une troupe. C'est pas seulement des personnes isolées, c'est vraiment, il faut que le casting ait un sens dans son ensemble. Mmh. C'est vraiment l'idée de la troupe au théâtre. Et même si c'est des gens qui jouent pas ensemble, au final, parce qu'ils ne sont pas dans les mêmes scènes, il y a quand même... Bon, là, en plus, avec les enfants, c'était vraiment une troupe d'enfants. Mais voilà, il faut que ça ait un sens dans son ensemble.
1: Mmh. Manu Payet, vous passez encore des castings ?
2: Non, parce que... Non, c'est pas un grand privilège. C'est surtout parce que je ne l'ai réussi jamais. Je n'ai jamais été pris sur un casting.
1: Non, c'est pas vrai.
2: Jamais.
1: C'est pas une blague.
2: Non, c'est pas une blague, j'en ai encore passé.
1: Vous avez raté tous vos castings ?
2: Tous.
3: Alors moi, je pense qu'on peut rater un casting et être pris.
1: Ah d'accord, et ça veut dire quoi en fait, rater un casting et finalement
3: être pris ? Ça veut dire qu'on peut être vraiment pas du tout à son maximum, arriver et voilà. Et ceci dit, tout d'un coup, incarner un personnage de manière à ce que voilà, ça soit évident pour tout le monde que c'est la bonne idée. Et on peut par contre déchirer, être vraiment génial à un casting et ne pas être pris.
1: C'est ce qui vous est arrivé.
2: Oui, donc, tout ça, c'est réponse 2 pour moi. Ouais.
1: Est-ce que tous ces enfants qu'on voit dans le film ont envie de continuer dans le cinéma ? Est-ce que c'est un vrai désir aujourd'hui dans la nouvelle génération de faire du cinéma ?
3: Je pense pas.
0: Il y en a qui ont demandé à la fin, mais il y en a d'autres qui ont aimé l'expérience, mais qui... Peut-être qu'il y en a qui ont envie de jouer de la trompette à la fin, qui n'en jouaient pas au début. Donc je pense qu'il y a quand même d'autres... Et pour le coup, d'être sur un plateau, ça permet de découvrir l'image, le son, la régie, directrice de casting.
1: Bien sûr. Bah tiens, d'ailleurs, comment on devient directrice de casting ? Est-ce qu'il y a un chemin, une formation ou...
3: Alors, il n'y a pas de formation. Je pense que les chemins sont assez multiples. Moi, j'ai vraiment fait ce métier presque par hasard. En fait, un ami qui faisait un film m'a dit « Moi, je voudrais quelqu'un qui ait jamais fait ça. » Parce que de toute façon, à tous les postes, je veux des gens qui débutent. Voilà, et je veux des acteurs qui aient jamais joué. Enfin, donc, et j'ai commencé comme ça, puis après, les choses se sont enchaînées.
1: Vous connaissiez Tatiana Vial ? Parce qu'elle est très connue dans le métier.
2: Elle est très
1: connue. Explique.
2: Connue et redoutée.
1: Redoutée ?
2: Non, c'est pas vrai, je dis ça pour la taquiner. Non, moi, j'adore travailler avec les... Non, mais elle impressionne. Tatiana peut impressionner dans le sens où tu peux craindre qu'elle détient une vérité sur, par exemple, quand on est en train de faire passer des essais à la comédienne Selma Rodo, finalement, qui aura été choisie, qui va jouer ma fille, j'en ai vu plusieurs. Ben, quand je fais passer des essais, je joue aussi. Et elle nous regarde tous les deux.
1: Et comme et vous avez raté tous vos castings, vous aviez un peu la pression.
2: Et je me dis, je sais pas ce qu'elle est en train de penser de ce que je suis en train de faire. Mais bon, et après je me dis, bon, mec, tu vas pas commencer à jouer. Aide la comédienne. N'essaye pas d'impressionner Tatiana. Tu es déjà sur ce film. Oui, mais si elle bossait sur autre chose. Oui, effectivement. Donc, alors, je donne zone de couleur. Non, je déconne, c'est ça.
1: Il était
2: mais
1: comment, vous essayez?
2: C'est impressionnant.
3: Bah, il était super.
1: Voilà, il était génial, comme
2: comme dans le titre.
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1: Ça tourne avec l'équipe du film Devient Génial au cinéma mercredi prochain. Manu Payet, Léo Grand-Perret, Tatiana Vial. C'est l'heure de la séquence souvenirs sensoriels de tournage. Manu Payet, en repensant au tournage de ce film,

0: film tourné donc en Alsace et en Allemagne l'été dernier. Quelle odeur pouvez-vous faire remonter à la surface?
1: Alors attendez, il y en a plusieurs.
0: Eh oui.
1: Comme il a fait très chaud, il y a eu une autre espèce. On déjeunait souvent près d'un terrain de tir à l'arc. Et il y avait une espèce de mélange de poussière et d'herbe assez finalement agréable. On dirait pas comme ça quand je le dis.
0: Non, pas du
1: mais
0: tout.
1: Au nez, mais en fait... au nez, c'est délicieux. Et puis il y avait aussi, moi j'ai adoré la cantine de ce tournage.
0: Allez-y,
1: voilà.
0: Parlez-nous de la cantine.
1: Sinon, vous faites s'il faut faire une émission spéciale bouffe, parce que moi, je pourrais en parler pendant des heures. Moi, j'ai adoré. Et donc, j'étais parmi les premiers. Le matin, quand j'arrivais sur le plateau, comme je déjeune pas le matin, j'allais demander à la cantine ce qu'il allait y avoir au moment de la coupure déjeuner. Oui, pour savoir, pour rester animé, quoi. L'idée d'un moment manger quelque chose, quand
0: c'est
1: même.
0: C'est ça qui vous tient, c'est votre carotte, en fait, sur un tournage.
1: Un petit peu, oui.
0: La
1: moi, j'adore les chefs, j'adore les gens qui font à manger pour les autres. Et je m'entendais très, très bien avec eux. C'était du super boulot à chaque fois.
0: Alors, changement d'ambiance, puisque vous, Léo Grandpéré, l'odeur que vous retenez, c'est celle du gymnase.
2: Ouais, on a tourné très longtemps dans ce gymnase, ça sentait pas très bon, mais il y avait un... C'est bizarre, on s'attache à des choses parfois un peu... qui sentent pas très bon, mais c'était des moments tellement géniaux pour moi que j'en ai retenu. Je pense que si je retournais dans le gymnase aujourd'hui, j'aurais une espèce de nostalgie très forte, olfactive, parce qu'on était là et qu'on faisait mon premier film et que c'est extraordinaire.
0: Bah oui, la transpi, c'est votre Madeleine maintenant.
2: Exactement, et la transpi de ce gymnase-là.
0: Manu Payet, quels sons retenez-vous de ce tournage?
1: Les enfants qui rigolent à l'arrière du bus, et puis nous qui sommes devant. Moi qui réalise encore une fois que j'ai grandi, que j'ai vieilli, que je suis plus assis derrière avec eux.
0: Tatiana Vial, quel mot avez-vous le plus prononcé pendant les phases de casting?
3: Je ne sais pas du tout répondre à cette question.
0: C'est
2: moi,
0: vrai
2: moi, je peux vous le dire.
0: Allez-y, Léo.
2: Elle dit, je ne comprends pas pourquoi cet iPad ne marche pas. J'avais mis des fichiers dans la Dropbox et ils ne sont pas
3: Dropbox,
2: accessibles.
3: Dropbox, oui, j'ai beaucoup prononcé Dropbox.
2: Je pense que Dropbox, c'est le mot qu'elle a le plus prononcé.
0: Pourquoi? Parce que vous utilisez un iPad sur les castings?
2: Pour filmer.
0: Vous filmez à l'iPad?
3: Ouais.
0: C'est plus les caméras ou les caméscopes?
3: Non, je trouve que l'image des iPads est beaucoup plus belle.
0: Tatiana Vial, à tous les comédiens qui nous écoutent, quel conseil vous pourriez donner à un comédien, là, comme ça, s'il doit préparer un casting? Quel est le conseil à retenir, selon vous?
3: Devenir avec lui-même, en fait, de ne pas essayer de... Moi, il y a une expression, entrer dans la peau du personnage, c'est une expression que je déteste.
0: Ah bon?
3: Pourquoi? Ouais, parce que le personnage n'a pas de peau, en fait. Il a la peau de l'acteur ou de l'actrice qui va l'interpréter. Donc, c'est ça, le casting, en fait. C'est de donner une peau à un personnage. Et plus on vient avec soi-même, plus on a de chances d'apporter quelque chose à un personnage qui va être remarqué.
0: Léo Grandpéré, avec quoi avez-vous envie que les spectateurs repartent après avoir vu votre film?
2: J'ai envie qu'ils sortent de là en se disant qu'ils ont un peu rigolé, j'espère, et qu'ils sont, qu'ils se posent un peu plus de questions sur tous ces gens qu'on n'observe pas dans la société, comme les présidents de comités de jumelage, les profs d'allemand, les enfants qui font de la trompette et dont parfois on se moque un peu.
0: Oui.
2: J'ai envie qu'on se dise qu'on peut regarder les autres et vivre ensemble.
0: Manu Payet, avec quoi repartez-vous de ce projet?
1: Avec une certaine fierté, parce que j'aime beaucoup le film. Je ne pensais pas déjà qu'un jour je rendrais un hommage aux profs. Pour moi, les profs allaient à toujours être mes ennemis. J'ai passé beaucoup de ma carrière scolaire en permanence.
0: C'est vrai? Vous n'avez pas beaucoup été
1: profs,
0: en salle de classe?
1: Ils m'envoyaient. Donc ils m'envoyaient. Parfois, je rentrais même pas. Ils me disaient, non, vous avez tout de suite en permanence. Je me souviens, c'était un prof de bio. Et puis surtout, l'émotion de ce qu'a pu me dire Madame Motta, ma prof de français, Madame Matz, une autre prof de français, Madame Carayol, aussi une prof de français, Monsieur Winstra, un prof d'anglais. Je suis content de pouvoir leur rendre hommage aujourd'hui. Je crois qu'on s'est mal compris.
0: Ah, c'est ça.
1: Et je pense qu'on est dans une époque où le professeur doit être à nouveau mis en avant et célébré. Voilà, et embrasser. Donc ce film aussi est là pour ça. C'est pour ça que c'est un film familial, c'est une comédie, on y aura ri, et peut-être même verser sa petite larme.
0: Ouais.
1: J'espère, moi, quand ils sortiront de la salle, qu'ils se prendront par la main, qu'ils se feront un bisou. Moi je pense plutôt comme ça, dans ce genre-là.
0: Eh bien, c'est tout ce qu'on espère. C'est une comédie très réussie, avec un casting génial. Les enfants sont vraiment très bien dirigés. Bravo, Deviens génial. Première comédie de Léo Grandpéré, avec Manu Payet, Mel Rabedia, Marie-Julie Baupe, Fred Hazan. Merci beaucoup, Manu Payet, d'être venu dans sa tour. Merci, Léo Grandpéré. Et
2: merci
0: bravo
2: beaucoup
0: pour ce premier film.
2: Merci.
0: Et merci infiniment, Tatiana Vial, de nous avoir parlé de votre métier.
3: Merci.
0: De directrice de casting.
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0: légendaire label américain Motown est l'un des plus grands succès qui a popularisé la soul et le R&B en 1984. Sortait le I Just Called to Say I Love You de Stevie Wonder et que vous réécoutiez ce matin ici.
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0: Ici des 6h de retour. En effet, nous sommes très heureux de vous avoir auprès de nous en ce dimanche de fête des pères et d'été. Ça ne nous a pas échappé avec votre équipe du 21 juin en place. Fabien à la rédaction en chef, Diana à la technique, au standard la lumineuse Oumaïma. Et pour l'actualité, Valentine Letès. Bonjour Valentine.
3: Bonjour François-Xavier, bonjour à tous.
0: Et ça y est, on rentre dans le dur de cette canicule.
3: Avec 35 départements placés en même temps en vigilance rouge à partir de midi, du jamais vu. C'est l'info du jour dans une demi-heure et dans ces territoires, interdiction de fêter la musique ce soir avec un verre de bière ou de vin à la main. La consommation d'alcool dans la rue est interdite.
0: Question de santé publique, nous dit le gouvernement. On en parle dans les infos dans un instant.
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0: Ici, la radio de votre week-end et de l'été. 6h, bonjour. Info Valentine à la une, la mort de deux ados à la recherche d'un petit peu de fraîcheur.
3: Âgés de 11 et 13 ans, les garçons se sont noyés hier dans le Doubs, la rivière Alexandre Rubin qui traverse la ville de Besançon.
4: Sur le bord du Doubs, les pompiers comme les témoins, tout le monde à la tête basse, le visage fermé, et sait qu'un drame vient de se produire. D'après les premiers éléments communiqués par les secours, l'un des deux adolescents s'est d'abord trouvé en difficulté dans le Doubs, au niveau des eaux agitées du barrage de Mico. Son ami saute alors dans la rivière pour l'aider et se noie lui aussi. Alerté par le reste du groupe, des premiers témoins sautent et sortent les deux victimes de l'eau, inconscientes, en arrêt cardiaque. Malgré des premiers massages et l'arrivée des pompiers, les deux jeunes sont transportés en urgence absolue à l'hôpital Mingeot et décèdent quelques minutes plus tard. Un accident tragique qui rappelle la dangerosité du Doubs, déplore la mairie de Besançon et ajoute que la baignade y est interdite. Les courants peuvent parfois être très puissants.
3: 409 morts par noyade l'été dernier en France, un chiffre en hausse de 16% par rapport à 2024 selon Santé publique France. Alors pour prévenir tout risque ce soir, toute tentation de plonger dans la Seine, 4800 policiers et gendarmes et 2500 pompiers seront mobilisés dans l'agglomération parisienne pour cette fête de la musique.
0: La fête sans alcool ce soir dans 35 départements en vigilance rouge canicule.
3: Ils passeront en vigilance maximale à partir de midi et dans ces territoires, effectivement, interdiction de consommer de l'alcool sur la voie publique. Une question selon la ministre de la Santé, Stéphanie Rist, de Santé publique.
5: Dans ces chaleurs-là, quand vous buvez de l'alcool, vous avez une réaction qui fait que l'alcool bloque l'hormone qui fait que vous êtes bien hydraté. Et donc, vous vous déshydratez 3-4 fois plus vite sans en plus vous en rendre compte. Donc vous avez un risque personnel pour votre santé puisque vous ferez des malaises beaucoup plus rapidement, ce qui surchargera déjà les urgences qui, dans ces moments de fête de la musique, sont déjà bien occupées. La limitation de l'alcool dans ces chaleurs extrêmes, elle est indispensable et pour soi et pour le système de santé.
3: On parle de 26 millions de Français concernés par cette interdiction et donc par la vigilance rouge à la canicule déclenchée, je le disais, à partir de midi dans 35 départements, un record.
0: 6h03 sur votre radio ici et on connaît désormais, Valentine, les deux équipes en finale du top 14 de rugby.
3: Le Stade Toulousain face à Montpellier, qualifié hier soir au Vélodrome de Marseille. Après la victoire du club Héraultais contre le Stade Français 25-15, un sentiment de fierté domine au sein de l'effectif, Fanny Lechevestrier, mais aussi l'envie d'aller décrocher ce bouclier de Brennus.
6: C'est en tout cas ce qui transpirait des discours d'après-match hier soir dans les entrailles du Vélodrome. L'euphorie de la qualification a laissé place à la fierté. Fierté des joueurs d'avoir réussi à redresser la barre d'un club qui, il y a 2 ans, bataillait pour rester dans l'élite, rappelle le capitaine Lenny Nouchi.
7: Voilà, on le répète assez souvent, mais pour le club qu'on a chié depuis l'après-tier, donc c'est une fierté de retrouver le Stade de France.
6: Fierté surtout d'un manager, Johan Codulo, de voir enfin Montpellier cité comme une référence.
8: On a été quand même pas mal décrié, à tort ou à raison, mais en tout
7: tout cas, je suis fier depuis 2 ans d'arriver à améliorer cette image-là.
6: Lui, l'ancien joueur, l'enfant du club, qui a repris les rênes de l'équipe à l'été 2024, au moment où le MHR était plus connu pour les condamnations judiciaires de certains de ses joueurs et les déboires de ses dirigeants que pour son jeu flamboyant. De tout cela, les Héraultais en ont aujourd'hui fait une force, souligne le troisième ligne Alexandre Béconnier.
8: Ça montre aussi une force de caractère qui nous ressemble à l'image de notre emblème. On est résilient, on prend notre mal en patience. Et finalement, on se sublime.
6: L'emblème, une fleur de ciste qui résiste à tous les dangers et dont Montpellier aura encore bien besoin en finale face à l'ouragan toulousain.
3: Montpellier jouera samedi sa 4e finale de top 14 quand le Stade toulousain, triple champion de France, partira en quête d'un 4e bouclier de Brennus consécutif. Au mondial de football, la qualification de l'Allemagne cette nuit en 16e de finale, vainqueur de la Côte d'Ivoire, 2-1. La Mannschaft tire un trait sur ses éliminations dès la phase de groupe, ces 2 dernières Coupes du Monde. Un premier point aussi pour le Curaçao, la sélection de cette petite île des Antilles néerlandaises a neutralisé l'Équateur 0-0 pour sa première participation dans ce mondial. Aujourd'hui, 21h, l'Iran dispute son 2e match face à la Belgique et à 18h, l'Espagne, championne d'Europe en titre, espère une première victoire dans ce mondial à l'occasion de son 2e match de groupe face à l'Arabie Saoudite. Mais les vainqueurs du jour, eh bien on les célèbre le 3e dimanche de juin depuis plus de 70 ans maintenant. Ce sont nos papas. C'est la fête des pères ce dimanche. Bonne fête à tous les papas.
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3: Et la météo, François-Xavier, avec actuellement toujours 60 départements en vigilance orange pour canicule.
0: Et attention à midi, vous l'avez évoqué Valentine, changement de carte avec 35 départements du sud-ouest jusqu'au bassin parisien qui vont basculer en vigilance rouge et 45 qui resteront en orange. Ce sera donc à partir de la fin de matinée, épisode de très forte chaleur qui continue, comme vous le savez certainement, ce dimanche. Côté ciel, un temps globalement clair ce matin, quelques entrées maritimes sur le sud-ouest, la Bretagne et le Cotentin, et puis en après-midi, ça restera très ensoleillé sur la majeure partie de la France avec encore quelques coups de tonnerre à déplorer sur la vallée de la Loire et l'Auvergne. Vos valeurs pour ce dimanche, sans surprise, ça grimpe encore avec en matinée 23 degrés à Saint-Malo, nous avons 26 à Arras, 27 à Nancy, pour Toulon et Aurillac 30, pour Calvi et Thionville 31 degrés, 32 du côté de Limoges et de Bordeaux en après-midi, à partir de 26 degrés pour Cherbourg et jusqu'à 39 degrés du côté de Vichy et du bassin d'Arcachon. On vous invite à consulter dans le détail les prévisions météo près de chez vous. Ça se passe sur notre site ici.fr.
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0: Et rendez-vous demain également de 13h à 14h avec Wendy Bouchard, Ma France, pour une émission spéciale canicule. On compte sur vous, évidemment. Parlons ce matin de cette plante à fleurs dont on distingue pas moins de 1000 espèces à l'échelle mondiale et dont la taille varie de 1 petit centimètre à plus de 30 mètres de hauteur pour les plus imposants. Le bambou méritait bien une chanson et celle-ci vous est offerte par un expert en la matière, Alain Chamfort, ce matin sur votre radio ici à 6h07.

0: offrit une pousse de bambou pour la fête des pères, un cadeau original et surtout apprécié. En tout cas, s'il est signé Alain Chamfort à l'instant sur votre radio ici.
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0: Pour tenter de perdre du ventre, Valentine, il y a diverses tentatives. On fait des crunchs, du gainage, voire des régimes express, mais...
3: Mais la perte de graisse sur une zone précise, ciblée, eh bien ça ne fonctionne pas. Ah. En revanche, brûler des calories sans reprendre du poids, ça c'est possible.
0: Ah bah il y a quand même des bonnes nouvelles dans l'histoire. Et la méthode vous est servie par notre coach Nordine Attab. 2 minutes pour être en forme, rendez-vous à 6h15. Et puis, mardi soir à 21h05 sur France 5, c'est précis. Si j'étais sage-femme, documentaire inédit avec Sidonie Bonnec qui part en immersion analyser ce métier absolument essentiel sur 4 continents, figurez-vous, au Sénégal, au Guatemala, au Népal ainsi qu'en France, de sorte de comprendre ce que la naissance révèle de nos sociétés. Alors, pourquoi est-ce que cette incarnation répondait à une envie profonde de l'animatrice télé? Sa réponse à 6h20 dans vos coulisses télé. Pour la musique de votre dimanche matin, recevez la visite du daddy pour la fête des daddies, justement, c'est pas mal. Le daddy, mais attention, le daddy cool, évidemment, de Bonnet M. à fredonner avec nous sur votre radio ici, d'ici les infos de 6h30. Pour le moment, il est 6h12, tout de suite, une actu de vos territoires. Merci à nos collègues d'ici Vaucluse pour cette alerte sexy et caniculaire, totalement de circonstance, donc avec les sapeurs-pompiers de Carpentras qui, dans l'objectif de promouvoir leur traditionnel bal des pompiers, qui fêtera d'ailleurs sa 10e édition le lundi 13 juillet prochain, ont décidé de troquer l'uniforme, Valentine.
3: Laissez-moi deviner, le maillot est invisible.
0: Exactement, voilà. Dans une vidéo d'une trentaine de secondes qui a été postée sur les réseaux, les soldats du feu se montrent torse nu, arrosoir et chiffon en guise d'accessoire, c'est sympa, en train de bichonner leurs engins, des camions, je précise, avec forcément beaucoup d'autodérision. La vidéo, elle est dispo sur ici.fr.
3: Et 48 heures après sa mise en ligne, on flirte avec les 90 000 vues sur Instagram.
0: Ah, quand même, hein.
3: J'ai comme l'impression que l'édition 2026 de ce bal des pompiers risque rapidement d'afficher complet.
0: Ouais, il y a des chances. Les réservations sont ouvertes en tout cas et le coup de chaud, lui, est absolument garanti.
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0: La révélation de la Starac saison 12 et depuis son sacre en 2024, Marine n'en finit plus d'enchaîner les succès. Sa dernière pépite s'appelle Escroc et vous la découvrez sur votre radio ici ce matin à 6h14. Bon réveil avec nous.

0: Vous écoutez ici avec votre réveil du dimanche accompagné par la chanteuse Marine en nouveauté s'il vous plaît, le titre Escroc. Et il est 6h17, gagnons ensemble en tonicité, de bonheur et de bonne humeur s'il vous plaît grâce au geste simple prodigué par notre coach Nordine Attab. Bonjour Nordine.
1: Bonjour.
0: Alors ça y est, l'été est arrivé et avec lui le sujet à des fameuses poignées d'amour avec une idée en tête Nordine, et c'est là où vous intervenez justement, trouver les exercices miracles.
1: Alors oui, beaucoup de personnes veulent perdre du ventre ou affiner la taille rapidement, voire très rapidement. Donc on enchaîne les crunchs, différentes postures de gainage, les régimes express. Mais ce qu'il faut comprendre, au final, il y a une chose d'essentiel, c'est qu'on ne peut pas choisir précisément l'endroit où le corps perd du gras. Concrètement, ce n'est pas parce qu'on le fait chauffer à un endroit dans le corps que, comme une poêle à frire, la graisse va fondre par miracle. Par contre, on peut remettre le corps en mouvement de manière générale afin de brûler davantage de calories. On débute en position de gainage, donc en appui sur les mains, bras tendus, le corps est bien aligné. Et à partir de là, d'une manière dynamique, vous allez légèrement lever les pieds pour passer les jambes vers l'extérieur, en écartant les jambes. Et ensuite, vous revenez en position de départ. En appui sur les mains, j'écarte les pieds de manière dynamique et je les rapproche, et ainsi de suite. Grâce à ça, vous allez solliciter l'ensemble des muscles de l'avant du corps, plus le cœur. Et vous allez effectuer 4 à 5 séries de 30 secondes.
0: Nordine, souvent on pense qu'il faut absolument faire plusieurs centaines d'abdos pour que ce soit efficace. Finalement, de ce que je comprends, c'est qu'il vaut mieux des exercices complets, non ?
1: Et l'idée, c'est d'adapter l'exercice au niveau de chaque personne. Ça me donne une idée de variante en effectuant le même exercice que tout à l'heure. Par contre, on va l'effectuer avec les mains en appui sur une chaise. Donc on pose les mains sur la chaise, les bras sont tendus en position de gainage. Et à partir de là, vous allez légèrement lever le pied droit, passer la jambe vers l'extérieur et vous posez le pied. Et ensuite, vous revenez en position initiale. On effectue la même chose de l'autre côté du pied gauche. Je lève le pied, je passe la jambe vers l'extérieur, je repose le pied et ensuite je le relève et je ramène la jambe. Et vous effectuez 4 à 5 séries de 10 répétitions de chaque jambe. Au final, gardez en tête qu'il n'existe pas d'exercice magique. Les fameuses poignées d'amour se combattent surtout avec plus de mouvements. Tout est bon à prendre. Allez, à vous de jouer.
0: Merci beaucoup Nordine Attab. Bye bye les poignées d'amour grâce à Nordine. Et en complément bien sûr d'autres astuces que notre coach vous partage dès à présent sur notre site ici.fr. 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Il est 6h19, Patrick Fiori s'installe sur votre radio ici. Vous écoutez avec nous Le Chant est Libre.
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0: Le chant est libre, version live, s'il vous plaît. Titre issu du répertoire de Patrick Fiori et que vous savouriez dès votre réveil en ce dimanche sur votre radio ici. Bonjour.
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0: Ravi qu'on vous souhaite excellent, évidemment. 6h23, l'envers du décor du petit écran n'a aucun secret pour lui et donc pour vous, de fait. Bonjour Patrice Gascoigne.
2: Bonjour François-Xavier, bonjour à tous.
0: Pour les coulisses télé de ce dimanche, Patrice, vous avez repéré dans le programme télé de la semaine à venir une jolie nouveauté sur France 5, elle est campée par l'animatrice Sidonie Bonnec.
3: Vous la connaissez, joueuse, quotidiennement dans Tout le monde a son mot à dire. Mardi soir, vous allez découvrir une Sidonie Bonnec sur le terrain, en immersion, auprès d'un métier essentiel.
4: Plus de 600 000 enfants naissent chaque année en France. Dans le monde, 4 toutes les secondes.
5: Prenez Amy sous les bras, allez-y pousser et en même temps vous la ramenez vers vous. Bravo !
6: Super, félicitations.
4: Leur tout premier contact, ce sont souvent les bras d'une sage-femme. Un métier que j'ai voulu comprendre, partager et vivre.
3: Dans Si j'étais sage-femme, Sidonie Bonnec part à la rencontre de ses héroïnes du quotidien, mais elle le fait dans 4 pays différents. Elle commence bien sûr en France, à Lille, partageant le quotidien survolté de Jessica dans l'une des plus grandes maternités françaises. On la retrouve ensuite au Sénégal, près de Oumi et de ces femmes qui parcourent des heures de piste pour accoucher dans des conditions sécurisées. Sidonie Bonnec enchaîne avec le Guatemala dans l'univers fascinant des accoucheuses traditionnelles mayas. Et enfin, direction le Népal, où elle nous présente Souma, qui veut révolutionner la naissance dans son pays en devenant la première sage-femme de son village. Jointe par téléphone, Sidonie Bonnec nous explique pourquoi cette proposition d'incarner ce documentaire sur les sages-femmes répondait à une de ses envies profondes. Sidonie Bonnec.
7: Moi, ce qui me plaît, c'est de raconter des histoires et de montrer, de faire entendre et découvrir la vie des gens. Et je rêvais de retourner sur le terrain pour justement m'immerger parce que je trouve qu'on n'est jamais meilleur quand on est chez les gens, à domicile, qu'on galère avec eux dans les transports. C'est le cas des sages-femmes, qu'on fait des gardes de 12 heures, qu'on est réveillé à n'importe quel moment de la nuit, qu'on a peur, qu'on pleure. Pour moi, c'est vrai que j'ai accepté ce projet, c'est que faire de l'immersion et vivre au plus proche de ces femmes, c'était vraiment vivre dans leurs conditions et donc pouvoir raconter leur histoire. Et j'ai pas été déçue, 40 jours de tournage, des nuits très très courtes, pas toujours des déjeuners, des milliers de kilomètres que j'ai pu faire en bateau, à moto, à voiture, mais j'ai vécu dans ma chair en fait. Le dévouement des habitants, des femmes, des sages-femmes.
3: Sidonie Bonnec, très impliquée physiquement, psychologiquement pour fabriquer ce magnifique documentaire « Si j'étais sage-femme », notez-le, c'est à voir mardi soir sur France 5. Quant à moi, sage ou pas, je vous retrouve demain pour de nouvelles coulisses télé.
0: Toujours très sage, Patrice Gascoigne. À demain, 6h26 sur votre radio ici, dans moins de 4 minutes. C'est le retour de l'info avec vous, Valentine Letès, l'actu française et internationale résumée en 90 secondes. Et juste après l'info du jour, une canicule déjà record.
8: Par son nombre de départements placés en vigilance maximale pour risque de canicule à partir de midi, 35 d'un coup, c'est du jamais vu, nous dit Météo France.
0: Votre programme ici, avant tout ça, l'horoscope de votre dimanche de fête des pères, signé Catherine Viguet, et la musique de Bonnet M pour danser en famille, pourquoi pas aujourd'hui, avec Daddy Cool. 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

0: le week-end sur votre radio ici. On ne déroge pas à la règle, vos chansons préférées à tout moment de la journée. Bonne AM notamment, à l'instant pour Daily Cool, 6h28. Bonjour Catherine Viguier.
1: Bonjour François-Xavier.
0: Avec vous l'horoscope de notre dimanche d'été, 21 juin 2026. Catherine, un dimanche festif.
1: Pour certains, oui, mais pas pour tous. Écoutez bien. Bélier, soit vous allez organiser une manifestation, soit vous préférez vivre au calme dans votre coin. Taureau, il se passe quelque chose de bien, de positif. Vous allez danser, jouer, vous amuser. Gémeaux, l'idéal sera de vous retrouver en famille et de passer un bon moment ensemble. Cancer, une journée plaisante avec une envie de dialoguer, d'aller où bon vous semble au gré de vos envies. Lion, vous allez dépenser votre argent et votre énergie pour faire plaisir et pour vous faire plaisir. Vierge, vous faites partie de la fête, en tout cas vous serez héros ou héroïne de ce jour. Balance, quelqu'un prend soin de vous et c'est tant mieux, le moral n'est pas forcément de la partie. Scorpion, calaisance, une situation demande que vous soyez là, vous et pas un autre. Sagittaire, ce soir vous serez prêt à vous distraire, mais auparavant c'est encore du sérieux. Capricorne, vous aimez ce jour, favorisant l'évasion sous toutes ses formes. Verseau, vous respirerez ce soir, auparavant vous avez mal à la tête, vous vous posez beaucoup de questions. Poisson, vous aimeriez sauver le monde, vous êtes super à l'écoute, mais ça n'est pas toujours possible. Et pour nous tous, on s'improvise, chanteur, danseur, poète, au choix.
0: En résumé, on se donne en spectacle, la fête de la musique oblige évidemment. Merci beaucoup Catherine Viguier pour cet horoscope que vous retrouvez également bien sûr sur l'application ICI. Très beau dimanche, 21 juin 2026 à nos côtés. Vous écoutez ICI, il est 6h30, toute l'actualité en France et dans le monde. Place aux 90 secondes, c'est avec vous Valentine Letess.
2: Ni bière à la main, ni verre de vin ce soir pour fêter la musique dans 35 départements. Dans ces territoires placés en vigilance rouge à la canicule à partir de midi, la consommation d'alcool est interdite sur la voie publique, dans la rue donc, mais pas en terrasse. Deux ados ont payé de leur vie leur baignade dans une zone interdite. Âgés de 13 et 11 ans, les garçons se sont noyés hier à Besançon dans la rivière du Doubs, piégés par les rapides au pied d'un barrage. Jusqu'à 4 heures de retard sur des trains à destination de Toulouse hier. Grosse panne d'alimentation électrique sur les rails. Une caténaire s'est détendue sous l'effet de la chaleur, selon SNCF Réseau. L'espoir d'une baisse franche des prix à la pompe s'éloigne encore avec la nouvelle fermeture du détroit d'Ormuz hier, par lequel transite 20% de la production mondiale de pétrole. Décision de l'Iran en représailles à de nouvelles attaques d'Israël au Liban. L'Allemagne qualifiée à son tour pour les 16e de finale de la Coupe du Monde de foot en Amérique. De quoi faire oublier à la Mannschaft ses deux derniers mondiaux et ses éliminations dès la phase de groupe. La finale du championnat de France de rugby opposera le Stade Toulousain à Montpellier. Le club héraultais s'est qualifié hier soir dans la teufeur du Vélodrome de Marseille avec une victoire 25 à 15 sur les Parisiens du Stade français. Le vainqueur 2026 du bouclier de Brennus sera connu samedi prochain.
0: 6h32, l'info du jour Valentine, c'est une canicule déjà historique.
2: Nous entrons dans la séquence la plus chaude de cet épisode caniculaire, avec le passage à midi Guillaume Fariol de 35 départements en vigilance rouge.
3: Oui, 35 départements en alerte maximale, c'est du jamais vu. Le record de juillet 2019, 20 départements en rouge, est largement battu. Cette vigilance du plus haut niveau s'étend de la Nouvelle-Aquitaine jusqu'à l'Île-de-France. 26 millions de Français frappés par cette canicule extrême, par son intensité, sa durée et par son impact sanitaire sur toute la population, explique Météo France. C'est la 9e fois qu'une telle vigilance est déclenchée dans notre pays, 9e fois depuis 2019. Avant cette date et depuis sa création en 2004, jamais l'alerte rouge n'avait été activée. Un signe sans équivoque du réchauffement climatique avec ces vagues de chaleur de plus en plus fréquentes et intenses. À partir d'aujourd'hui, la barre des 40 degrés devrait être atteinte et franchie dans de nombreux départements. Nous allons vivre une séquence exceptionnelle et sans doute historique.
2: Est-ce que ça veut dire, Guillaume, qu'il va faire encore plus chaud ces prochains jours ?
3: Oui, demain, de nouveaux départements pourraient basculer en rouge, ce n'est pas exclu. Le thermomètre va encore grimper. Ce lundi pourrait devenir la journée la plus chaude jamais mesurée à l'échelle nationale, devant les records de juillet 2019 et d'août 2003. Dans tous les cas, l'étendue et l'intensité de cette canicule s'annonce exceptionnelle. Sa durée également, à ce stade, difficile de voir la fin de la vague de chaleur. Météo France ne parle plus d'un pic de la canicule, mais d'un plateau qui va durer plusieurs jours et un niveau exceptionnel. exceptionnellement élevé car la situation météorologique est bloquée. Il y a une goutte froide au large du Portugal comme un engrenage. Elle fait remonter de l'air très chaud d'Afrique sur notre pays. À cela, il faut ajouter un anticyclone vissé sur la France. Il compresse et réchauffe l'air. À ce stade, les prévisions ne montrent pas d'affaiblissement clair de ce phénomène et donc pas de rafraîchissement marqué sur la France.
2: Et justement, les prévisions météo chez vous pour ce dimanche, François-Xavier.
0: On en reparle, Valentine, avec actuellement toujours 60 départements en vigilance orange pour canicule. Et attention, à midi, changement de carte avec 35 départements du sud-ouest jusqu'au bassin parisien qui vont basculer en vigilance rouge et 45 qui resteront à ce moment-là en orange. Épisode de très forte chaleur qui se prolonge donc, comme vous le savez certainement. Côté ciel, un temps globalement clair ce matin. Quelques entrées maritimes toutefois sur le sud-ouest, la Bretagne et le Cotentin. Et puis en après-midi, ça restera très ensoleillé sur la majeure partie de la France, avec encore quelques coups de tonnerre à déplorer sur la vallée de la Loire et l'Auvergne. Vos températures pour ce dimanche. Ce matin, nous avons 23 degrés à Brest, 26 à Saint-Omer, 27 du côté de Lyon. Pour Orange et Clermont-Ferrand, 30 degrés. Bastia et Épinal, 31. 32 à Périgueux et la Souterraine en après-midi. À partir de 26 degrés. Pour les températures les plus basses, ce sera le cas à Deauville notamment, et jusqu'à 39 du côté notamment de Montluçon et l'intérieur des terres girondines. On vous invite évidemment à consulter dans le détail les prévisions météo près de chez vous sur notre site ici.fr.
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0: En l'espace de 30 ans de carrière entre 1963 et sa disparition brutale en 1992, il est et restera résolument pour l'éternité celui qui chante sur votre radio ici. Mesdames, messieurs, Michel Berger.

0: L'été qui démarre en ce 21 juin à l'instant, Michel Berger est celui qui chante sur votre radio ici.
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0: Ils accompagnent vos voyages et vous permettent de découvrir le monde avec curiosité. 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Et en cette année 2026, ils soufflent, figurez-vous, leur 100e bougie. 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Pour passer à l'antenne un petit peu avant 7h avec bien sûr votre message personnel, on compte sur vous, votre émotion du moment, si j'ose dire, à partager avec Valentine et moi-même. C'est parti, 0810 055 056. Pour vous emmener sereinement vers 7h justement, la musique de Bernard Lavilliers.
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0: Un petit bout de chemin, on the road again, à suivre donc sur votre radio ici. 6h39, le QR code, c'est aussi un moyen d'accéder à nos données personnelles dans Vie numérique, vie privée. Ce matin, Valentine Letesse, on parle de ces carrés de mosaïque noire et blanche que l'on scanne avec son smartphone.
4: Beaucoup plus complexe que le code barre standard et ses 13 chiffres, un QR code est composé de 4000 caractères alphanumériques pour nous rediriger vers un site internet ou sur une application. En tant que moyen d'accès, le QR code en lui-même ne présente donc pas de risque. C'est la destination, le lien vers lequel il nous renvoie qui peut poser problème. On appelle ça du quishing, l'hameçonnage par QR code. Et comme l'hameçonnage par mail, le phishing, les escrocs s'en servent pour partir à la pêche à nos données personnelles. Ils se servent des QR codes comme d'un piège pour nous attirer sur un site créé par leurs soins. Dissimulés derrière, les arnaqueurs ont un objectif, nous convaincre de leur transmettre nos données, nos mots de passe, nos coordonnées bancaires, notre géolocalisation ou encore nos contacts.
0: Et c'est répandu comme arnaque, Valentine ?
4: L'envoi de QR codes falsifiés par mail ou par SMS a ses limites, puisque si vous le recevez sur votre smartphone, il vous faut un deuxième appareil pour le scanner.
0: Ouais, c'est ça.
4: La vraie menace, elle vient de la pose physique de QR codes dans la rue. On en a vu coller sur des parcs-mètres, imprimés sur de fausses contraventions. Au lieu de payer son stationnement ou son amende, la victime transmet ses coordonnées bancaires sans s'en rendre compte. Pour ne pas tomber dans le piège, trois conseils de la CNIL, la Commission nationale de l'informatique et des libertés. Inspectez le QR code, vérifiez qu'il n'est pas collé sur un autre. Pour le scanner, n'installez pas d'application spécifique, l'appareil photo de votre smartphone suffit et des applis malveillantes circulent, attention. Enfin, lorsque vous scannez un QR code, le lien du site internet apparaît. Alors avant de cliquer, regardez bien l'orthographe du nom de domaine et l'adresse, ou encore plus sûr, connectez-vous directement sur le site sans passer par le lien.
0: Et pour vous protéger sur internet des menaces du quotidien, les 5 réflexes à adopter sont à retrouver sur ici.fr, page Vie numérique, vie privée, votre chronique de retour samedi prochain à 6h38 sur votre radio ici.
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0: 6h42, bienvenue. Si vous vous branchez tout juste sur votre radio ici, vous arrivez pile pour le meilleur de Stéphane Bern avec son voyage dans le temps ce matin. Voyageons ensemble au temps des armées napoléoniennes.
8: Il avait tout, l'idée, le plan, la machine, mais Napoléon lui a dit non, faisant passer la France à côté de deux révolutions technologiques. En 1798, un Américain excentrique débarque en France, Robert Fulton. Ancien peintre et bricoleur de génie, entre MacGyver et le doc de Retour vers le futur. Dans ses valises, une invention, un submersible. Il l'appelle le Nautilus. Oui, comme chez Jules Verne, mais 50 ans plus tôt. Le ministère de la Marine est curieux. À Brest, il obtient l'autorisation de tester son sous-marin. À son bord,

0: Il s'approche discrètement d'une barque vide et la fait sauter à l'aide d'une charge explosive placée sous l'eau. La démonstration est spectaculaire. Mais l'armée hésite, trop instable, trop cher, et franchement pas très glorieux de couler un navire en douce depuis les profondeurs. On préfère encore la bravoure au grand air que la ruse en apnée. Napoléon tranche, c'est non. Mais Fulton est tenace. En 1803, nouveau pari. Il lance un bateau à vapeur. Pas de voile, pas de rame. De la vapeur, on vous dit. L'engin fume et gronde comme ma vieille tante, sauf que lui, il avance tout seul. Là encore, on fronce les sourcils. Trop lent pour une attaque, trop gros pour virer de bord, et puis cette machine fait un boucan du diable. Aux yeux des militaires, ça sent plus le manège forain que la victoire à Austerlitz. Charlatanisme, disent certains. Verdict, rejeté. Deuxième essai, deuxième douche froide. Napoléon veut des machines prêtes à l'emploi, efficaces tout de suite. Fulton est trop en avance sur son temps, et surtout, pas au bon endroit. Son vapeur fera sensation, mais en Amérique. Avec Napoléon, la France était encore loin de la start-up nation.
1: Même si Napoléon était le champion de la levée de fonds, ou pas. Merci Stéphane Bern pour ce voyage dans le temps. Rendez-vous que vous retrouverez bien sûr pour vos inédits dès demain, lundi, sur votre radio ici. Soyez là, on compte sur vous bien sûr, c'est juste avant les infos de 8h. Il est 7h moins le quart, Valentine, c'est à la une de Rustica cette semaine. Choisir et cultiver des plantes à parfum.
2: Oui, quelles sont les variétés stars de votre été 2026 et comment obtenir les senteurs puissantes tout en restant agréables?
1: Des réponses à ces questions, évidemment, en compagnie d'Alain Delavie, directeur des rédactions de Rustica, avec nous, juste derrière la musique de Vita sur votre radio ici. Vous écoutez Promets-moi ce matin. Bon réveil.

0: 6h48, bienvenue à vous. Merci beaucoup d'être à nos côtés avec Vita Promets-moi pour votre réveil de fête des pères. 6h48.
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0: Choisir et cultiver des plantes à parfum. Nous faisons le focus ce matin avec Alain Delavie, directeur des rédactions de Rustica, parce que c'est ce dossier qui est à la une du magazine cette semaine. Bonjour Alain.
3: Bonjour François-Xavier.
0: Ravi de vous retrouver en ce dimanche d'été. Alain, alors dites-nous, est-ce que toutes les plantes ont un parfum ou pas?
3: Alors un parfum, certaines on va plutôt dire une odeur, parce qu'effectivement quand on coupe du gazon, on sent l'odeur d'herbe.
0: C'est vrai.
3: Est-ce que c'est un parfum?
0: Bon,
3: c'est
0: vous pas avez vraiment. Deux heures.
3: Quand là, voilà. Nous, on s'est plutôt orienté sur les plantes qui ont vraiment des fragrances très agréables, plus ou moins fortes, hein, puisque certaines plantes sentent bon, mais il faut vraiment s'approcher. Et puis d'autres, embaument sur un rayon plus ou moins important.
0: Ouais. La lumière, est-ce qu'elle a une influence sur les diffusions de ce que l'on appelle les composés volatiles?
3: Oui, effectivement. En fait, on s'aperçoit que les parfums les plus puissants ou ceux que l'on ressent le plus souvent sont dans des endroits très ensoleillés.
0: Okay.
3: Le soleil a tendance à stimuler,
0: à sublimer,
3: décomposer, ouais. À sublimer, sauf pour quelques plantes qui en fait aiment bien l'ombre pour fleurir et donner leur parfum. Et on va citer le muguet qui est le plus connu.
0: Mm-hmm.
3: Puis il y a des plantes exotiques effectivement qui fleurissent dans les zones très ombragées. Mais globalement, le parfum c'est souvent en plein soleil.
0: C'est bien noté. Alain, comment est-ce qu'on peut choisir le meilleur emplacement pour pouvoir profiter au maximum des parfums de nos plantes, quelles qu'elles soient?
3: Alors suivant les espèces. Bon, il y a des plantes qui vraiment diffusent leur parfum dans un rayon important,
0: ouais.
3: Mais il y en a d'autres, il faut s'approcher. Donc celles-là, eh bien, on va les mettre près du passage, près de notre nez, si j'ose dire. C'est le cas quand vous avez un cosmos chocolat qui porte bien son nom, la fleur est couleur chocolat. Mais on dit ça sent bon le parfum et le chocolat, mais quand on la voit d'un ou deux mètres, on sent rien du tout. Il faut vraiment
0: s'approcher,
3: venir mettre son nez tout près.
0: Ouais,
3: donc
0: ouais.
3: On va le mettre, et si on a un balcon, on va le mettre en haut de la rambarde pour que ce soit près du nez. L'héliotrope qui sent la vanille très fort, lui embaume un petit peu plus loin, donc on peut se permettre de le mettre en bordure. Mais globalement, on va mettre les plantes près du lieu de passage, en bordure ou au premier plan des massifs pour bien en profiter. Et quand ce sont des roses, par exemple les roses grimpantes, on va faire une petite tonnelle où on va faire un coin repos avec une arche au-dessus du banc ou du fauteuil,
0: okay,
3: pour en profiter avec plaisir.
0: On en profite avec plaisir de ces senteurs de vanille, de chocolat, mais pas que. Merci beaucoup Alain Delavie. Je rappelle que à la une de Rustica cette semaine, nous avons ce fameux dossier à choisir et cultiver des plantes à parfum. Merci Alain.
3: Bon dimanche.
0: À vous également. Et Rustica à retrouver dès à présent, bien sûr, chez votre marchand de journaux habituel. 6h51. Beau moment avec votre radio ici. Et Bernard Lavillier, toujours prompt, évidemment, à vous emmener même tôt le matin on the road again. Vous y allez, Valentine?
4: Avec Bernard? Avec vous.
0: Avec moi aussi.
4: Vous êtes sûr?
0: Bon, très bien. Si c'est volontiers, on y va alors.

0: Vous êtes ici et Bernard Lavillier aussi. Ça tombe bien, le plaisir de réécouter ensemble Under Road Again à 6h54. Et justement, nous prenons la route pour nous retrouver ce matin en Haute-Loire et faire une petite halte à Saint-Florine. Nous y retrouvons Franck. Bonjour Franck.
1: Bonjour Franck.
0: Allô Franck ? Est-ce que Franck est parmi nous ? Ah, on a un petit problème de standard, visiblement. Sainte-Florine
1: En Haute-Loire.
0: En Haute-Loire, exactement.
1: Pas sûr que ça passe tout le temps, le réseau.
0: Non. Surtout avec
1: mais
0: la chaleur.
1: Mais c'est vrai, je vous le dis, hein, c'est une zone très rurale. On est près de d'Issoire, au sud de Clermont-Ferrand. Uh-huh. Donc forcément, là-bas, il n'y a pas beaucoup de réseau.
0: Non, il n'y a pas beaucoup de réseau. Et puis c'est vrai qu'en plus, avec ces températures absolument caniculaires, on imagine qu'il peut potentiellement y avoir aussi un petit impact. On est d'accord, hein, Valentine?
1: Bien sûr, effectivement. Il y a déjà des retards à la SNCF sur les rails, avec des trains retardés, des caténaires qui se détendent, donc forcément tout le réseau est un petit peu brinque-ballant avec cette canicule record. On en parlera dans les infos à 7h.
0: On y revient évidemment, on vous rappelle évidemment cette canicule et cette vigilance rouge d'ailleurs sur 35 départements à partir de midi.
1: Alors Franck n'est pas là.
0: Non, Franck,
1: mais on va pas priver Franck de son cadeau quand même.
0: Parce qu'on n'est pas comme ça nous, Valentine Letès, on est bien d'accord, on est des gens sympas.
1: Voilà, on va lui faire un cadeau. On lui offre un guide Michelin.
0: Exactement, le guide Michelin pour Franck qu'on envoie directement à la maison à Sainte-Florine parce qu'il y a des petits soucis de caténaire, mais à un moment donné, si le bouquin transite par le train, ce qui m'étonnerait fort quand même, à mon avis ce sera plutôt par voie postale, ça arrivera forcément à un moment donné et ça pourra peut-être notamment permettre à Franck d'organiser ses vacances d'été et d'aller trouver un petit peu de fraîcheur quelque part, sait-on jamais, Valentine.
1: Et vous qui nous écoutez, vous pouvez aussi gagner ce guide Michelin en nous appelant ce matin.
0: 0810 055 056 bien évidemment, et l'été qui est arrivé d'ailleurs aujourd'hui, on rappelle aussi que c'est la fête des pères, Valentine.
1: Voilà, bonne fête à tous les papas.
0: Exactement, et on vous invite bien sûr à nous appeler pour continuer à gagner des cadeaux et à rester avec nous tout au long de cette matinée. On embrasse bien fort Franck qui malheureusement, malgré lui, n'a pas pu être à nos côtés ce matin. Franck de Sainte-Florine, donc en Haute-Loire, et à qui on envoie directement donc à la maison et avec grand, grand plaisir cet exemplaire du guide de voyage Michelin à l'occasion des 100 ans d'ailleurs des guides. Je le rappelle, happy birthday to you les guides. Et il est 6h57, place tout de suite à celui qui vous propose bien sûr sa revue de presse décalée, mais avant toute chose qui vous met les points sur les i. Willy Rovelli, bonjour.

0: Fan Autorachint, il y a quelques instants sur l'antenne, en ce premier jour de l'été 2026. Bonjour, bienvenue sur ici RCFM Anto Micro pour vous accompagner jusqu'à 10h. Il est précisément 7h et c'est l'heure de l'info avec Alexandre Sanguinetti. Bonjour Alexandre.
1: Bonjour Antoine, bonjour à toutes et à tous.
0: C'est du jamais vu en France. 35 départements seront placés en vigilance rouge canicule ce dimanche à partir de midi.
1: La Corse, elle, ne sera qu'en vigilance jaune à midi et au moins jusqu'à minuit. Les températures dépasseront les 30 degrés partout ce dimanche et ce soir, elles ne descendront pas en dessous des 20-22 degrés. Il faudra donc être très prudent, limiter notamment sa consommation d'alcool. Alcool qui déshydrate fortement le corps, on pense à la fête de la musique ce soir. Une chaleur qui a sans doute aussi favorisé une reprise sur l'incendie de Castello des Roustines hier. Quelques 5000 mètres carrés de gros maquis supplémentaires sont partis en fumée. Rappelons que ce feu avait déjà ravagé quelques 65 hectares. La reprise a pu être fixée en début de soirée hier.
0: 5 nouveaux projets de stockage d'électricité viennent d'être autorisés en Corse.
1: C'est la commission de régulation de l'énergie qui a donné son feu vert. L'ensemble des 5 structures permettra d'ajouter 50 mégawatts d'énergie supplémentaire. Elle est censé réduire la consommation des centrales du Vaso et de Luciane. À Ajaccio, on a choisi l'option d'une STEP, station de transfert d'énergie par pompage, sur les collines de Saint-Antoine. Capacité de production 12 MW, coût total 50 millions d'euros de fonds nationaux. Deux bassins seront construits début 2028, 40 000 m3 d'eau y seront stockés pour être turbinés lors des pics de consommation en journée. L'intérêt de ce type de structure, c'est de rendre plus flexible donc la production en activant les unités au plus près de la demande des clients. De quoi économiser 350 millions d'euros en 30 ans, selon la commission de l'énergie. Gauthier Dieny est directeur général de Ténergie et actionnaire de la société Projet Enerlisa qui construira donc la STEP d'Ajaccio. Il est joint par Olivier Castel.
2: La transition énergétique s'est surtout concentrée ces dernières années sur la production. Et en fait, maintenant, l'enjeu n'est pas tant de produire de l'électricité, c'est aussi de la produire au bon moment quand il y a de la consommation. Et donc, développer les moyens de flexibilité, c'est quelque chose qui est particulièrement important, notamment sur le territoire corse. Et pour le coup, les STEP, ce sont finalement des énormes batteries à eau qui sont les meilleures solutions pour nous de stockage parce qu'elles sont souveraines. C'est de l'industrie exclusivement européenne et en particulier française. Elles sont pérennes parce qu'une fois qu'elles sont installées, on le voit, nos beaux barrages, on peut les exploiter pendant des centaines d'années. Et donc, c'est pour nous une solution particulièrement d'avenir. Donc, c'est un pari qu'on a pris il y a 4 ans en créant l'entreprise. Et là, on est ravis de voir nos premiers projets avancer.
0: Les travaux de restauration de la tour génoise de la Parata ont été livrés hier à Ajaccio.
1: Elle est construite entre 1550 et 1551 par l'architecte génois Giacomo Lombardo. Cette tour fait partie du réseau défensif destiné à protéger la Corse des invasions barbaresques. Acquise par la ville d'Ajaccio en 2004, la tour a bénéficié d'un important chantier de restauration. Donc, les travaux entièrement menés par hélicoptère en raison de l'accès difficile au site se sont achevés en mois de juin, donc après des fouilles archéologiques engagées dès l'an passé. Le coût du projet atteint quasiment les 700 000 euros financés conjointement par le syndicat mixte du grand site des îles Sanguinaires, la collectivité de Corse, la ville d'Ajaccio et la CAPA.
0: Merci Alexandre, on vous souhaite un bel été.
1: Oui, on va essayer, débute à peine, mais on va essayer.
0: Voilà.
1: Il sera chaud, c'est sûr.
0: Tout à fait.
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0: Pour ce dimanche 21 juin, premier jour donc de l'été 2026, la journée est belle sur toute l'île. Le soleil est largement présent. Température maximale voisine de 33 à 36 degrés, 28 degrés sur le relief.
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0: 7h03, dimanche 21 juin, voilà donc premier jour de l'été. Bonne fête de la musique à toutes et tous. Attention donc à la consommation d'alcool, hein. Alexandre vous en a parlé. Anto, Comboy, Sina Di Giore, RCFM, bienvenue en ce dimanche. On va écouter de la musique, il y aura des chroniques, il y aura également l'information. Et puis il y aura également les dédicaces, les fameuses dédicaces entre 9h et 10h.
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0: On va se régaler ce soir pour ce cabaret spécial Fête de la musique sur l'antenne. Eric et Jeff Mattei pour ouvrir cette nouvelle heure en musique. Bienvenue à vous. Tony Jaffery, éternisation de ce programme. Et c'est Anton donc pour vous accompagner au micro jusqu'à 10h.

Maria Peguarotosa, c'était Eric Mattei et son fils à l'instant sur ici RCFM. 7h09, l'éphéméride de ce 21 juin et des dates évidemment importantes. Ça s'est passé un 21 juin 1739, capitulation de Corté devant les troupes françaises de Maillebois. En 1763, les Génois assiègent Furiani. Et puis en 1768, les derniers Génois quittent Bastia. 1935, Spada est guillotiné à Bastia. En 1940, César Camping qui s'embarque pour Alger. En 1962, l'électricité arrive à Mans, où dernière commune de Corse à être raccordée. En 1995, début d'un long conflit des marins de la SNSM. En 1997, ouverture du musée d'ethnographie de Corté. Puis en 2001, Angelo Rinaldi entre à l'Académie française. Tout à l'heure, je vous ai parlé de la SNSM. Non, c'est la SNCM. C'est pas pareil. 7h10 sur RCFM. Billy Joel arrive avec The Uptown Girl dans la radio. Très bon dimanche et bel été à toutes et à tous.

0: de Hampton Girls, c'était évidemment Billy Joel sur ici RCFM.
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0: Et à 7h13, voici vos rendez-vous concernant l'agenda. Avec notamment du côté du parc Galéa aujourd'hui, en ce dimanche 21 juin, deux conférences. Tout d'abord, Argos à 14h, un outil drone pour la lutte contre les incendies. À 15h, OVNI dans les coulisses des enquêtes. Deux rendez-vous, donc le premier avec Lucie Rossi, informaticienne, et puis le deuxième consacré aux OVNI avec Frédéric Tourtade, qui est directeur du Guépant. Et puis entre 14h et 17h, de nombreux ateliers enfants, poterie néolithique, bijoux étrusques ou encore sentiers pieds nus. C'est donc au parc Galéa aujourd'hui, en ce dimanche 21 juin. Jeudi 25 juin à 19h à la Citadelle d'Ajaccio, Citadelle, nous voilà un défilé de mode recyclé organisé par la recyclerie d'Ajaccio en partenariat avec les recycleries de Porto Vecchio et Francardo. Toujours le 25 juin, mais cette fois-ci à Bastia à 21h dans la cour du musée. A Brema di l'ultimo spettacolo di Uderatrino, Commedia Dramatica. C'est donc emmené par Guy Cimino et c'est donc jeudi 25 juin à 21h dans la cour du palais des gouverneurs à Bastia dans les citadelles. Autre rendez-vous, pas ce week-end, c'est dimanche prochain, 28 juin à 21h, en concert en l'église de la Canonica Luciana avec l'ensemble vocal du Gaulo, les chœurs Incantu et l'Orsolina dirigé par Stéphane Marcellesi au profit de l'église Sainte Dévote. Notez-le sur votre agenda.
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1: Dès que le vent soufflera, c'était Renaud pour ce titre truffé de jeux de mots, un véritable régal. Le vent, c'est une chose. Et le soleil dans tout ça?
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1: L'horoscope avec Catherine Viguier ce dimanche 21 juin. Chère Catherine, sera-t-il festif ce dimanche pour tout le monde?
3: Pour certains, oui, mais pas pour tous. Écoutez bien. Bélier, soit vous allez organiser une manifestation, soit vous préférez vivre au calme dans votre coin. Taureau, il se passe quelque chose de bien, de positif. Vous allez danser, jouer, vous amuser. Gémeaux, l'idéal sera de vous retrouver en famille et de passer un bon moment ensemble. Cancer, une journée plaisante avec une envie de dialoguer, d'aller où bon vous semble au gré de vos envies. Lion, vous allez dépenser votre argent et votre énergie pour faire plaisir et pour vous faire plaisir. Vierge, vous faites partie de la fête, en tout cas vous serez héros ou héroïne de ce jour. Balance, quelqu'un prend soin de vous et c'est tant mieux, le moral n'est pas forcément de la partie. Scorpion, quelle aisance, une situation demande que vous soyez là, vous et pas un autre. Sagittaire, ce soir vous serez prêt à vous distraire, mais auparavant c'est encore du sérieux. Capricorne, vous aimez ce jour, favorisant l'évasion sous toutes ses formes. Verseau, vous respirerez ce soir, auparavant vous avez mal à la tête, vous vous posez beaucoup de questions. Poisson, vous aimeriez sauver le monde, vous êtes super à l'écoute, mais ça n'est pas toujours possible. Et pour nous tous, on s'improvise, chanteur, danseur, poète, au choix.
1: Ah bah oui Catherine, j'ai envie de chanter une chanson. Tout à l'heure je vais vous la faire a cappella sur l'antenne. On verra s'il fera toujours aussi beau. 7h21, la suite. Reader de Diagan Sonago, ça quand t'as oublié le gros son.

0: Police avec Message in the Bottle à l'instant sur ici RCFM. Il est précisément 7h30. L'info est de retour tout de suite.
1: Autant de départements placés en vigilance maximale à la canicule, c'est du jamais vu. 35 départements passeront en rouge à midi sur la carte de Météo France. Jusqu'à 41 degrés sont possibles par endroits ce dimanche et l'épisode de chaleur n'en est qu'à ses débuts. Sans alcool, la France fête la musique ce soir. Dans ces dizaines de départements en vigilance rouge et pour des raisons de santé publique, dit le gouvernement, interdiction de boire un verre sur la voie publique, dans la rue donc, mais pas en terrasse d'un bar ou d'un restaurant. Pour un peu de fraîcheur, deux adolescents ont donné leur vie hier. Des garçons de 11 et 13 ans sont morts noyés à Besançon en pleine baignade dans une zone interdite du Doubs, la rivière qui traverse la ville. À peine rouvert, l'Iran referme le détroit d'Ormuz, point de passage essentiel au transit mondial du pétrole. Des représailles aux frappes d'Israël sur le Liban. L'Iran confirme malgré tout sa participation aux négociations à partir d'aujourd'hui en Suisse pour mettre fin définitivement à la guerre. Direction les 16e de finale de la Coupe du monde de foot pour l'Allemagne. Après deux éliminations dès la phase de groupe aux deux derniers mondiaux, la Mannschaft valide son ticket après sa victoire contre la Côte d'Ivoire cette nuit, 2-1. Et puis qui soulèvera le bouclier de Brennus samedi prochain? Le Stade Toulousain ou Montpellier? Dernier qualifié pour cette finale de top 14 de rugby hier soir grâce à une victoire 25-15 contre le Stade Français. Nous sommes le 21 juin, bonne fête également à tous les papas.
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0: Justement, on va parler de cette météo avec les prévisions de ce dimanche 21 juin. La Corse en vigilance jaune. La journée est belle sur toute l'île. Le soleil est largement présent. Température maximale voisine de 33, 36 degrés, 28 degrés sur le relief.
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0: 7h33 minutes, dans quelques instants, le rendez-vous beauté. On va notamment parler de carottes sauvages aujourd'hui. Ça sera après Mouvrini.

0: Aussi la fête des pères, vous allez donc pouvoir bien faire vos dédicaces entre 9h et 10h. Et ce soir, ici même, sur cette antenne, les Panthéroses en concert sur RCFM pour la fête de la musique, suivi d'un super set DJ de notre ami Kamel, où on a hâte, bien sûr, tout à l'heure, en fin de soirée, sur RCFM pour ce rendez-vous. On va parler de beauté à présent, avec notamment un focus sur la fleur de carotte sauvage. C'est avec Muriel Christet et Isabelle Dorignazzi.
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2: J'aime ces moments, Muriel, où on met la lumière sur un végétal en particulier, la fleur de carotte sauvage, merveilleuse, qui tient de si nombreuses promesses.
3: C'est vrai. Et le mois de mai et le mois de juin sont des périodes très intéressantes pour la récolte. La fleur est sublime, cette ombellifère blanche. Alors, en fait, c'est pas une fleur, c'est des centaines de toutes petites fleurs accolées les unes à côté des autres. Et puis, cette magie au centre, comme un papillon noir posé, eh ben, pas du tout. C'est ces pistils, ces étamines qui sont là au milieu, très très bizarres. En fait, c'est un piège à papillon, puisque en ressemblant elle-même à un papillon, elle attire le papillon mâle qui va venir polliniser la fleur. Mais qu'est-ce qu'elle est maligne, cette fleur? Je ne sais pas si c'est Darwin qui avait raison, mais en tout cas, c'est une sacrée évolution pour continuer à vivre. Donc, la fleur de carotte sauvage, elle sert en hydrolat et en huile essentielle pour notamment les peaux très fragiles, sensibles et réactives, puisque c'est un hydrolat et une huile essentielle très doux. Ils sont très doux. Ensuite, vous allez pouvoir aussi macérer, pourquoi pas, dans une huile végétale. Alors faites-le donc à l'abri de la lumière, avec un tout petit peu de chaleur, jamais au-dessus de 35 degrés, et vous laissez quelques jours, hein, une dizaine de jours maximum, puis vous filtrez, et vous allez obtenir bien un peu les mêmes actifs que dans l'huile essentielle, moins concentrée, mais du coup, utilisable sur des grandes parties, comme ça, sans rediluer le macérat, et c'est très bien, donc sur peau sensible et aussi des peaux qui ont envie de lutter contre les taches. C'est réputé pour ça, la fleur de carotte sauvage. Essayez de faire diminuer ou de diminuer l'apparition des taches, notamment sur le visage. L'hydrolat sera très bien après le nettoyage des maquillages et avant la pose de la crème. Et puis l'huile essentielle, une petite goutte dans un pot de crème, allez, 2-3 gouttes maximum, dans un pot de crème 50 ml, donneront une activité supplémentaire, ben justement, pour les peaux fragiles et pour les taches.
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0: Ici. 7h41, Zazie arrive avec Peu importe.

0: Primavera Homo di Adar, on talk un boy dans Terre CFM et Sina De Giore. Voyage dans le temps, c'est Stéphane Bern et ce matin on voyage au temps des années napoléoniennes.
1: Il avait tout, l'idée, le plan, la machine, mais Napoléon lui a dit non, faisant passer la France à côté de deux révolutions technologiques. En 1798, un Américain excentrique débarque en France, Robert Fulton. Ancien peintre et bricoleur de génie, entre MacGyver et le doc de Retour vers le futur. Dans ses valises, une invention, un submersible. Il l'appelle le Nautilus. Oui, comme chez Jules Verne, mais 50 ans plus tôt. Le ministère de la Marine est curieux. À Brest, il obtient l'autorisation de tester son sous-marin. À son bord, il s'approche discrètement d'une barque vide et la fait sauter à l'aide d'une charge explosive placée sous l'eau. La démonstration est spectaculaire. Mais l'armée hésite, trop instable, trop chère et franchement pas très glorieux de couler un navire en douce depuis les profondeurs. On préfère encore la bravoure au grand air que la ruse en apnée. Napoléon tranche, c'est non. Mais Fulton est tenace. En 1803, nouveau Paris. Il lance un bateau à vapeur. Pas de voile, pas de rame. De la vapeur, on vous dit. L'engin fume et gronde comme ma vieille tante, sauf que lui, il avance tout seul. Là encore, on fronce les sourcils. Trop lent pour une attaque, trop gros pour virer de bord, et puis cette machine fait un boucan du diable. Aux yeux des militaires, ça sent plus le manège forain que la victoire à Austerlitz. Charlatanisme, disent certains. Verdict, rejeté. Deuxième essai, deuxième douche froide. Napoléon fait des machines prêtes à l'emploi, efficaces tout de suite. Fulton est trop en avance sur son temps. Et surtout, pas au bon endroit. Son vapeur fera sensation, mais en Amérique. Avec Napoléon, la France était encore loin de la Startup Nation.
0: Merci Stéphane Bern. On poursuit en musique à présent avec Phil Collins, Something Abandoned, On the Way to Heaven. Et progressivement, eh bien, nous arriverons au journal de 8h, présenté par Alexandre Sanguinet. Il y aura bien sûr de la musique d'ici là. Bienvenue à vous en ce dimanche 21 juin. N'oublie pas, c'est la fête de la musique ce soir sur RCFM. Eh bien, cabaret spécial avec les Panthères Roses en concert. Et puis, notre DJ adoré, Camelou, pour un super set sur RCFM.

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3: Ici RCFM, il est précisément 8h. Le retour de l'information avec Alexandre Sanguinetti. Bonjour Alexandre.
4: Bonjour Antoine, bonjour à toutes et à tous.
3: Et à la une de l'actualité, la canicule qui se poursuit en France.
4: Météo France prévoit cet après-midi jusqu'à 38 degrés à Bordeaux, 36 à Paris et en Corse également. Les températures dépasseront allègrement les 30 degrés un peu partout. Et ce soir encore, les valeurs resteront élevées au-dessus des 20 degrés. Alors que c'est le 21 juin et donc l'été et donc la fête de la musique. Il y aura du monde dehors, certains vont sans doute boire de l'alcool, mais il faut être prudent dans sa consommation, alerte le docteur Yann Panverne, président du SAMU Urgence France, qui s'attend d'ailleurs à une forte fréquentation des services d'urgence ce dimanche.
5: L'alcool est un facteur de fragilisation de certains organismes et la chaleur va augmenter la fréquence cardiaque, ça va effectivement accentuer les effets de l'alcool sur l'organisme avec toute la possibilité d'une perte de contrôle qu'on connaît. Les personnes âgées, il y a toujours le risque de la déshydratation, des notions de malaise, des problématiques cardiovasculaires principalement. D'autres patients liés à la chaleur et au caractère festif, bien on a tous les problèmes de la traumatologie, des plaies, des chutes, évidemment des fractures. Donc l'activité aux urgences va s'accroître avec la poursuite de la canicule. L'augmentation d'activité est multifactorielle. Elle est liée aux pics de chaleur, aux flux touristiques, aux phénomènes sociétaux, la Coupe du Monde, la fin des examens. Donc oui, on se prépare. Et encore une fois, le message clé, c'est oui pour la fête, mais l'alcool avec modération.
4: Mais il faut rappeler les bons gestes et notamment s'hydrater avec de l'eau, se protéger du soleil en journée et évidemment prendre soin des plus fragiles si vous le pouvez.
3: La commission de régulation de l'énergie vient d'autoriser 5 nouveaux projets de stockage d'électricité.
4: L'ensemble de ces 5 structures permettra d'ajouter 50 MW d'énergie supplémentaire et elle est censée réduire les consommations des centrales thermiques du Vasio et de Luciana. À Ajaccio, c'est l'option d'une STEP qui a été retenue, station de transfert d'énergie par pompage, d'une capacité de 12 MW située à Saint-Antoine. Coût total 50 millions d'euros payés par des fonds nationaux. Le début des travaux est espéré pour 2028 après enquête publique. Comment tout cela va concrètement fonctionner? Les explications d'Olivier Castel.
6: Eh bien, cela fonctionne avec de l'eau sous pression. 40 000 mètres cubes en tout propulsés par une conduite forcée de 2 km entre deux bassins. EDF déclenchera la production à distance en soirée lors des pics de consommation. François Auclair, chef de projet pour la mairie d'Ajaccio.
7: Ça fonctionne avec de l'eau et des pompes et une turbine. On vient relâcher cette eau et on vient la turbiner comme un barrage hydroélectrique très classique, à la différence que là on va conserver la masse d'eau avec un deuxième bassin en bas de façon à redémarrer le même cycle et ça de façon infinie.
6: 12 MW, c'est l'équivalent de 10% de ce que consomme le pays ajaccien. Pour le directeur général des services techniques municipaux, cela compensera pour partie une difficulté. Dans 15 ans, il n'y aura probablement plus de gaz de ville à Ajaccio. Xavier Loujani.
8: Ça va être un report évident sur les systèmes électriques. Donc, quelque part, avec ce projet couplé au photovoltaïque du territoire, on sait qu'on a une part significative de ce report qui pourra être effacé.
6: Particularité du projet, la ville sera actionnaire. Gauthier Dieny, directeur général de Ténergie.
9: La ville de la Capas sera amenée à prendre des participations au sein de la société projet. Et en plus de ces participations-là, on souhaitera mettre en place un financement participatif qui permettra aux habitants du territoire d'investir effectivement également dans ce projet.
6: L'enquête publique est prévue pour 2027. La société prestataire doit déposer une dernière demande d'autorisation du projet en préfecture.
4: Le mouvement Amos, guidé par Julia Morganti en Assemblée Générale vendredi à Bastia, parmi les sujets abordés, l'examen parlementaire du projet de loi sur l'autonomie de la Corse et l'avenir du mouvement. Selon Julia Morganti, Amos a d'ailleurs vocation à élargir son action au niveau de l'ensemble de la Corse D'ailleurs, il le dit, il prépare déjà les prochaines échéances territoriales.
10: On veut aussi se positionner sur des sujets régionaux et notamment en renouvelant nos marqueurs politiques avec un concept fort, c'est de partager l'aspiration des Corses à une cause qui est aussi peut-être plus grande que la question de l'autonomie, c'est lutter contre la pauvreté et défendre notre identité en garantissant un développement économique. Il y a un malaise dans la société corse au regard de la nouvelle écriture du statut. Ce flou montre qu'il y a un besoin d'explication, de pédagogie, et c'est pour ça qu'il faut rassembler tous ceux qui portent une autre démarche pour créer une coalition qui fait qu'une autre Corse est possible. La proposition qu'on fait à travers ce qu'on a réussi avec UNIG et qu'on souhaite prolonger, c'est d'être présent notamment dans les futures échéances, aussi bien sénatoriales, législatives que territoriales, et ça doit préfigurer quelque part la nouvelle alliance que l'on veut entre l'urbain, le rural, différentes sensibilités pour porter ce message sur des thématiques à la fois concrètes, mais en même temps donnant une vision pour battre aussi un système qui a échoué depuis 10 ans.
4: En politique encore, l'Association des maires de Haute-Corse s'apprête à publier un courrier pour tous les députés et pour soutenir le projet d'autonomie discuté à l'Assemblée nationale et pour lequel, je vous le rappelle, un vote doit intervenir mardi prochain. Le président de l'Association des maires, dont Marc Albertine, y demande d'ailleurs à tous les élus qui seraient opposés à ce projet l'exprimer avant ce soir pour que leur nom ne figure pas en signature de ce document.
3: Journée portes ouvertes hier au conservatoire Henri Thomas à Bastia.
4: Un conservatoire relogé dans l'école du centre au niveau de l'ancien centre 1. Depuis le mois de novembre dernier, professeurs, élèves, équipes pédagogiques ont vu leur quotidien bouleversé et une situation engendrée par les interminables travaux du théâtre de Bastia. Pourtant, l'équipe semble bien s'adapter malgré quelques difficultés, comme l'explique la directrice du conservatoire, Jennifer Gamerossi, au micro de Mathieu Bourrini.
11: Ce relogement est pas si mal. Voilà, on entend beaucoup de critiques, mais il faut quand même rester réaliste. La seule grosse difficulté qu'on a aujourd'hui, c'est le fait qu'on soit explosé un petit peu sur toute la ville. C'est-à-dire qu'on a les studios de danse à distance en fait, du centre, du poumon du conservatoire. Le théâtre, par exemple, l'art dramatique, se retrouve à souvent bouger de salle parce qu'on n'a pas vraiment encore défini une salle pour eux. Et puis, on a les musiciens qui ont les pratiques collectives essentiellement au niveau de l'école du centre, plus certaines pratiques individuelles, et après des autres locaux, les anciens locaux d'RCFM. Donc c'est vrai que les élèves sont obligés de se déplacer entre les différents espaces, et les professeurs se croisent moins, alors que quand tout est centralisé sur un même lieu, un même espace, bah forcément il y a de la cohésion, il y a de la transversalité, tout le monde arrive à travailler tous ensemble, même si la distance n'est pas si lointaine, mais 150 mètres entre les locaux, c'est problématique. Donc c'est vrai que c'est notre grosse problématique aujourd'hui, c'est de ne pas être centré sur un même lieu. Mais il faut savoir que c'est pas si catastrophique que ça.
4: Et enfin, nous sommes le 21 juin. Et c'est aujourd'hui la fête des pères. Et plutôt que de vous creuser la tête pour trouver le cadeau parfait, vous pouvez passer le message en musique. Pourquoi pas avec Big Flo et Oli qu'on entend à l'instant. Pour souhaiter donc une bonne fête à tous les papas.
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2: 8h07. Alors pour le moment, la Corse est en vigilance jaune. Pour ce dimanche 21 juin, premier jour de l'été, la journée est belle sur toute l'île. Le soleil est largement présent. Température maximale voisine de 33 à 36 degrés, 28 degrés sur le relief.
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2: 8h10, bon achetage à toutes et à toutes évidemment. C'est l'été, le premier jour de l'été en ce 21 juin. Hier soir c'était samedi, vous avez dansé, ben, ce soir vous allez encore danser parce que c'est la fête de la musique. Et tiens, allez, on va danser avec Laura Branigan de Self Control à présent sur ici RCFM. Souvenir, souvenir, on se réveille tranquillement mais sûrement.

0: Après quelques échauffements, toute l'équipe est vraiment en forme. Tony Jaffir, incroyable, derrière sa console, superbe mouvement. J'ai vraiment apprécié. AC/DC arrive dans la radio. Alors, pas sous forme de titre simple, puisque à présent, c'est Rock and Roll of Course, Henry Padovani, qui nous conte l'histoire de ce It's a Long Way to the Top.
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2: Nous sommes en 1975. AC/DC n'a pas encore conquis la planète. Mais déjà, la bande Angus Young et Bon Scott sillonne les pubs australiens. Des nuits sans sommeil, des trajets en vanne, de la bière tiède et des câbles qui grésillent. Ça, ça forge un groupe. Et une chanson. Parce qu'aujourd'hui, on parle d'un hymne. It's a long way to the top if you want to rock and roll. C'est un long chemin jusqu'au sommet si tu veux faire du rock and roll. L'idée vient de là. Raconter le vrai quotidien des rockers, loin des paillettes. Quand Bon Scott balance It's a long way to the top, c'est pas une métaphore. Il parlait de la route, de la sueur, des hôtels miteux. Les paroles racontent les difficultés de la vie du musicien. Les tournées interminables, les petits cachets, les hôtels douteux, les kilomètres avalés sur la route, le matériel à transporter, les galères du quotidien, bref, tout ce qui se cache derrière les projecteurs. Loin du glamour souvent associé au rock. Mais AC/DC traite le sujet avec humour et autodérision, jamais avec amertume. Au contraire, le groupe célèbre cette vie difficile, parce qu'elle est aussi synonyme de liberté et de passion. Les galères, la fatigue, oui, mais aussi la joie d'y croire encore. La route est longue, oui, mais qu'est-ce qu'elle est belle. Et ce sera aussi le dernier grand titre de Bon Scott avant sa mort. Sorti en 1975 sur l'album TNT en Australie, puis sur High Voltage pour le reste du monde, It's a Long Way to the Top if you want to rock and roll est bien plus qu'un morceau de rock. C'est une déclaration d'intention, un manifeste, une profession de foi signée AC/DC. Allez, on remonte le temps jusqu'en 1975, on enfile le blouson noir, on règle les amplis jusqu'à 11, et on part sur la route du rock avec ce groupe que j'adore, AC/DC. It's a long way to the top if you want to rock and roll.

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1: Merci Henri Padovani pour nous rappeler de bons souvenirs avec AC/DC.
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1: Et à 8h22, on retrouve Michel Ettori. Bonjour Michel.
2: Bonjour.
1: Bienvenue sur RCFM. Vous allez nous parler du festival Dissidence en mode itinérance à Bastia du 1er au 10 juillet et à Ajaccio du 9 au 10 juillet. C'est devenu une habitude hein, que Dissidence prenne ses quartiers d'été dans les deux villes avec cette forme d'itinérance.
2: Oui, nous en sommes à notre 9e édition de ce festival, donc, qui se déroule en fait du 1er au 17 juillet, parce qu'Ajaccio c'est du 9 au 17.
1: D'accord.
2: Et donc, oui, on investit les deux villes et tous les lieux in situ magnifiques dont on peut disposer avec le partenariat. Évidemment, de la ville de Bastia et de la ville d'Ajaccio. Cette année, c'est une nouveauté puisque le festival Plateforme d'Ange de Bastia fusionne avec Dissidence pour devenir Plateforme Dissidence. Et à Ajaccio, si l'édition de juillet est un peu réduite, on va dire, c'est parce que la ville d'Ajaccio s'engage à nos côtés pour que le festival s'adresse davantage aux Ajacciens en octobre. Voilà.
1: D'accord. Alors, des spectacles de danse contemporaine avec des artistes venant de Corse, d'Italie, du Liban, du Sénégal, de Pologne aussi. C'est énormément de belles choses à découvrir et dans des lieux, comme vous le disiez, qui mettent en valeur également les villes.
2: Oui. Ben, depuis le début, ce festival, il est parti des bords de la Méditerranée. Nous sommes au cœur de la Méditerranée. Et on a tressé des liens forts avec tous ces pays de notre belle Méditerranée, évidemment l'Italie, évidemment aussi le nord de l'Afrique, le Maroc. Et puis on est allé plus loin, hein, on est allé jusqu'à l'Afrique centrale, comme le Sénégal, et aussi en Méditerranée, en s'éloignant vers Chypre. Et cette année, effectivement, pour la première fois, des artistes libanais qui vont être là à Bastia. Et comme le festival s'enrichit de ce soutien de plateforme danse, la ville de Bastia, eh bien, ça enrichit la programmation. Et notamment, il va y avoir une ouverture avec un grand artiste français qui s'appelle Mehdi Kerkouche et qui est le directeur quand même du Centre de chorégraphie nationale de Créteil-Val-de-Marne qui va ouvrir majestueusement avec une très belle pièce 360 le festival. Et donc effectivement à Bastia il y a aussi bien le Mantinum, les jardins du musée, la cour du musée qui sont investis par toutes ces compagnies. Il y a à Bastia plus de 10 compagnies invitées. On a parlé de la soirée partagée entre les deux compagnies libanaises, mais il y a aussi une soirée partagée italienne avec le Balletto di Sardegna et Zappula DMN Compagnie. Il y a une artiste que j'ai déjà reçue à Ajaccio, qui est Agata Zikowska, qui elle vient de Pologne. Et on n'oublie pas les artistes corses, notamment cette année, comme on le fait depuis 4 ans, nous avons au sein de Dissidence une artiste associée, et c'est Laura Desider, et avec sa toute nouvelle compagnie, La Gradie Va, qui va présenter un premier solo, Le Rapt du Sourire, à l'Albor, où elle aura été en résidence. Et je recevrai ce rapte du sourire à Ajaccio en octobre, puisque la ville d'Ajaccio s'associe aussi à nos côtés et avec notamment l'ouverture de l'espace diamant à Ajaccio à ce moment-là. Donc, vous le voyez, tous nos partenaires sont là, les partenaires institutionnels, la DRAC, la collectivité de Corse, les villes, Bastia, Ajaccio, mais on ira aussi un peu plus loin jusqu'à Marignane avec Scopre en octobre, et le soutien de la Caisse des dépôts. Donc c'est vraiment un festival bien enrichi. Et je voudrais citer ici quelques mots du maire de Bastia qui parle de la danse en disant que c'est un espace de création, de transmission et de dialogue. Elle transmet les mémoires, les émotions, les récits. Elle interroge notre rapport à l'autre, au monde et à notre époque. Donc je pense que ce n'est pas un hasard si ça intéresse autant de monde. Et ici, le public répond à toutes les propositions que nous faisons, parce que nous faisons aussi des propositions d'ateliers et de masterclass à tous les publics, les jeunes. On va aussi s'intéresser aux jeunes du conservatoire, aux étudiants de l'université, ouais, tout au cours de notre festival entre juillet, octobre, Ajaccio, Bastia. Voilà.
1: Merci Michèle Ettori pour toutes ces précisions concernant donc ce festival Dissidence Itinérance du 1er au 17 juillet. C'est à Bastia donc du 1er au 10 juillet et à partir du 10 juillet jusqu'au 17 juillet du côté d'Ajaccio. Merci, à bientôt sur RCFM.
2: Merci beaucoup. Au revoir.
1: Au revoir. Dans quelques instants, le retour de l'info avec le journal national et international.

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1: Le retour de l'info nationale et internationale, puisqu'il est précisément 8h30 sur ici RCFM.
2: Une canicule déjà historique, 35 départements en vigilance rouge à midi, 45 en orange, c'est du jamais vu selon Météo France. L'organisme prévoit jusqu'à 41 degrés aujourd'hui et nous n'avons pas encore atteint le pic de cet épisode de chaleur. Buvez, mais pas de bière ni de verre de vin à la main ce soir pour fêter la musique dans ces 35 départements en vigilance maximale. Boire de l'alcool sur la voie publique est interdit, annonce le gouvernement, dans la rue donc, mais pas en terrasse. Près de 5000 policiers et gendarmes et 2500 pompiers mobilisés pour cette soirée, rien que pour Paris et son agglomération, notamment pour éviter les noyades dans la Seine. Comme hier à Besançon, deux ados sont morts piégés par des rapides sur la rivière du Doubs, interdite à la baignade. L'Iran referme le détroit d'Ormuz, point de passage essentiel au commerce mondial du pétrole. Des représailles aux nouvelles frappes d'Israël au Liban, alors que l'accord conclu avec les États-Unis prévoit l'arrêt des combats sur tous les fronts. L'Iran participe malgré tout à partir d'aujourd'hui aux négociations pour une paix durable en Suisse. En finale du championnat de France de rugby, Montpellier rejoint le Stade Toulousain. Qualifié hier soir sur une victoire 25-15 face aux Parisiens du Stade Français, on connaîtra le vainqueur du top 14 et du bouclier de Brennus samedi prochain. Au mondial de football en Amérique, l'élimination ce matin de la Tunisie et de son sélectionneur français Hervé Renard, battu 4-0 par le Japon.
1: La météo de ce dimanche 21 juin, premier jour de l'été. La journée est belle sur toute l'île. Le soleil est largement présent. Température maximale voisine de 33, 36 degrés, 28 degrés sur le relief. Aujourd'hui, un très bel été à toutes et tous. 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

0: Stéphane Casal, talent RTFM, Destiny d'Igor Cigar. On retrouve Max de Bastia. Bonjour Max.
1: Bonjour RTFM de Bastia.
0: Vous êtes en forme Max, hein?
1: Toujours, il faut être en forme. Même si on n'est pas, il faut faire 4 pas en avant et 1 en arrière.
0: D'accord. Alors, est-ce que vous faites de la randonnée, Max?
1: Oui, ça m'arrive. Ah. Moins maintenant, parce que je m'occupe de madame.
0: D'accord.
1: Comme elle est un peu handicapée. J'appelle de sa part. Hein. C'était que je vais voir passer un peu de difficulté à parler. Hein.
2: Bonjour, monsieur.
0: Bonjour, madame. Bienvenue.
1: C'est Chantal.
2: Ça me fait plaisir.
0: Bon, ben voilà, vous avez gagné, madame, un sac à dos de rando et un foutard pour la plage. Voilà.
1: Merci.
0: Merci, Max. Max.
1: Et je passe quand le prendre?
0: Eh bien, dès que vous voulez, bon, le mieux c'est demain quand même. Hein.
1: Bon,
0: début de semaine, vous passez à la radio à la cité de la Bastia.
1: Je sais,
0: voilà.
1: J'habite juste derrière.
0: Alors, ça
1: je
0: va.
1: Suis à Citadelle.
0: Ah,
1: je me suis levé avec
0: Patricia. Ça va. Merci Max.
1: Et bonne journée.
0: Bonne journée, bon dimanche, bel été à vous et à votre épouse.
1: Dites-moi,
0: oui.
1: Pour dédicacer un disque, c'est pas maintenant.
0: Non.
1: Ah putain, mais tant que je vous ai, j'aurais pu le faire.
0: Mais écoutez, Patricia va vous prendre en antenne. Patricia va vous prendre en antenne, d'accord? Elle va noter votre chanson. Allez, à
1: deux. Allez, ciao. C'est gentil. Vous êtes qui?
0: Anto.
1: Comment vous appelez?
0: Anto.
1: Anto, voilà. Cano, te m'a mis au bout de l'eau, ni d'amour.
0: À deux. Alex Warren, tout de suite. Avec Fever Dream.

0: Alex Warren, à l'instant sur RCFM, 8h40, c'est l'heure de retrouver Vanina Bellini, pardon, qui vient promène son micro du côté de Skolagos à la rencontre des enfants. Et c'est dans Kiliben, si on s'intéresse notamment à Maestra Odia.
1: 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Odia, mo domanda è, se tu eri du a Maestra o Maestro, cosa feresti? Kiliben, si a rien.
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3: Bem, futuro. Bem, a tua aidé dele, a tua dá trabalho. Non, toi, Nadour.
1: Oui, tu viages à Nadour, alors.
3: Oui.
1: Qu'est-ce que tu viages au dans Nadour?
3: Mais, dans Nadour, mais qui a du... ou tous, et... reine.
1: Oh.
3: Et reine. Et mon animal préféré.
1: Alors, Suzanne, tout.
4: Ça joue un travail dans ta Nadour, dans ta l'Australie, parce que en Australie, tu es du koala et du mon animal préféré.
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0: Vanina Bellini, à l'instant, donc dans cette superbe chronique avec les enfants, donc ils seront peut-être un jour maître ou maîtresse. En tout cas, ils nous ont raconté bien ce qu'ils aimeraient faire avec leurs futurs élèves. Vitalba, Fiore di Balestina. N'oubliez pas, hein, tout à l'heure, entre 9h et 10h, les dédicaces 04 95 32 22 22. Le standard est d'ores et déjà ouvert sur ICI RCFM.

0: Vitalba Cufiore di Balisti Nanter CFM. On va retrouver à présent Fabrice Fonnerière pour ses pas des salades. On s'intéresse notamment à des artistes primaires en ce dimanche 21 juin.
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2: Bonjour à toutes, bonjour à tous. Je suis certain qu'il y en a parmi vous qui sont très doués pour le dessin, pour la peinture. Eh bien, sachez que vous avez de la concurrence. Des chercheurs ont en effet observé récemment un phénomène surprenant chez nos plus proches cousins, les chimpanzés. Lorsqu'on leur propose des crayons et des feuilles, ils font quoi ? Eh bien, ils ne produisent pas des tracés aléatoires. Au contraire, chaque individu, on l'a bien noté, développe, au fur et à mesure de son utilisation de ces outils, une véritable signature graphique qui reste stable, et c'est important, dans le temps. Pendant plus de 10 ans, avant la publication de leurs conclusions, des scientifiques ont en effet analysé près de 500 dessins réalisés par plusieurs chimpanzés. Et ce qui ressort est fascinant, je l'ai dit, chacun dessine à sa manière, de façon cohérente et reconnaissable. L'un remplit la feuille de petits points insérés, presque comme des constellations. Un autre privilégie des formes géométriques ouvertes, des courbes ou des triangles. Une femelle à côté produit de grands motifs en éventail. Sa copine préfère de loin, elle les rayure au point. Et surtout, pour tous, leur style reste constant au fil des années. Autrement dit, il ne s'agit pas pour eux de gestes accidentels, mais de véritables tendances individuelles, comparables à une sorte de style personnel. Des styles qui évoluent d'ailleurs dans le temps, un peu comme chez nous, et ça c'est intéressant. Les jeunes chimpanzés, on l'a vu, remplissent progressivement davantage la page, utilisent avec les années plus de couleurs et produisent des formes de plus en plus complexes. Vous avez saisi, c'est un développement qui rappelle de manière frappante celui des enfants humains. Autre découverte dans la découverte, le contexte joue aussi un rôle. En hiver, une saison durant laquelle les chimpanzés sont plutôt ralentis, eh bien leurs dessins sont plus simples, moins riches, probablement en lien avec une activité réduite. Par ailleurs, quelle que soit la période, lorsqu'ils utilisent leurs deux mains pour dessiner, eh bien leurs productions deviennent plus vastes et plus élaborées. Au final, je trouve que ce que montre cette étude est profond. Elle dit que la production de formes sur une surface n'est pas uniquement un acte humain lié à la culture ou au langage, mais pourrait reposer sur des bases archaïques, plus anciennes, ancrées dans le cerveau des grands singes dont nous faisons encore, vous le savez, officiellement partie.
0: Merci Fabrice. Dans quelques instants, on poursuit avec Oubad Renigoli. Ce sera après la musique que j'aime de Johnny. Chanson évidemment très connue, tube interplanétaire pour notre Johnny national. Le tout écrit par Michel Mallory. Eh oui, Utsidelu di Montigelu. Inter TFM, 8h50, bienvenue à vous.

0: Johnny, avec la musique que j'aime sur ici, RCFM. C'est l'heure de retrouver au bois de Rénigoli en ce 21 juin.
1: Chers amis, ce matin, l'Église nous fait entendre des textes qui nous invitent à la confiance, au courage et à la fidélité dans notre marche avec le Seigneur. Ce dimanche a aussi une saveur toute particulière. Pour beaucoup, c'est déjà la fin d'une année pastorale, d'une année scolaire, d'une année de rencontres, d'engagement, de célébrations et de projets vécus ensemble. L'été est là et il arrive avec son lot de repos, de rencontres dans nos villages, dans nos familles, dans les voyages que nous ferons, avec un rythme différent, avec des départs, des retrouvailles familiales que nous attendons depuis longtemps maintenant. Avant de nous retrouver au mois de septembre pour reprendre nos rendez-vous dominicaux, la parole de Dieu vient nous rappeler quelque chose de fort concernant notre foi. Le Seigneur ne prend jamais de vacances dans notre vie. Regardons par exemple la première lecture avec le prophète Jérémie, qui traverse un moment difficile dans sa vie. Il connaît les oppositions, les critiques, le rejet. Pourtant, malgré l'épreuve, il découvre que la parole de Dieu est en lui comme un feu brûlant. Cette expérience rejoint parfois la nôtre. La foi chrétienne n'est pas toujours facile à vivre. Dans un monde où l'on parle peu de Dieu, où la foi peut sembler secondaire ou dépassée, il faut avoir du courage pour demeurer croyant et vivre en tant que tel. Mais Jérémie nous rappelle que lorsque Dieu touche le cœur d'un homme, quelque chose demeure vivant intérieurement, même dans les moments de fatigue, de doute ou de découragement. Autrement dit, aucune situation humaine n'est définitivement fermée à l'espérance. Il est bon d'entendre cela au moment où une année s'achève. Nous regardons parfois les mois écoulés avec un mélange de gratitude ou de regret. Il y a les joies vécues, les rencontres heureuses, les projets aboutis, mais aussi les fatigues, les erreurs, les blessures ou les occasions manquées. Or, l'Évangile nous rappelle que Dieu ne cesse jamais d'ouvrir des chemins nouveaux. Jésus lui-même le dit à ses disciples, « Ne craignez pas ». Cette phrase revient plusieurs fois dans l'Évangile, comme si le Seigneur savait combien le cœur humain ne peut être habité que par des inquiétudes. Ne craignez pas le regard des autres, ne craignez pas l'avenir, ne craignez pas vos fragilités, ne craignez pas de témoigner de votre foi. N'ayez pas peur. Le Christ invite ses disciples à vivre dans la confiance parce qu'ils ont du prix aux yeux de Dieu. Même les cheveux de votre tête sont tous comptés, dit Jésus avec une infinie tendresse. Voilà sans doute l'une des plus belles nouvelles que la foi chrétienne puisse nous offrir. Nous ne sommes jamais oubliés de Dieu, même quand l'épreuve est difficile à vivre. Alors que s'ouvre bientôt le temps de l'été, cette parole pourrait nous accompagner pendant ces semaines qui arrivent. Car les vacances ne sont pas seulement une parenthèse où l'on oublie tout. Elles peuvent devenir un temps pour respirer, pour relire son existence, retrouver sa famille, contempler la création et Dieu sait qu'elle est belle sur notre île, reprendre intérieurement des forces et peut-être aussi retrouver un peu de silence dans un monde saturé de bruit. L'été peut être un temps spirituel précieux si nous acceptons de laisser une place au Seigneur. Une messe dans un village de vacances, un moment de prière au bord de la mer ou à la montagne, la lecture d'un évangile, une église visitée en chemin, Dieu sait rejoindre les hommes partout où ils sont. Alors, avant de nous retrouver en septembre pour une nouvelle année de chroniques et de rendez-vous, je voudrais simplement vous souhaiter un bel été. Un été paisible, lumineux, rempli de vraies rencontres et de moments de paix intérieure. Prenez soin de ceux que vous aimez. Prenez soin aussi de votre cœur spirituel. N'oublions jamais que le Christ marche avec nous en toute saison de notre vie. Très bel été à vous tous et à bientôt.
0: À bientôt, Padre Nigoli. Rendez-vous donc dès septembre.
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0: 8h57, dans quelques instants, le retour de l'info, le retour d'Alexandre Sanguinet, en ce premier jour de l'été 2026, avec évidemment le journal de 9h. Jean-Pierre Marchelet, tout de suite, Star Lecante.

0: Ici RCFM, il est précisément 9h, c'est le retour de l'info en ce 21 juin. Le journal avec Alexandre Sanguinetti. Bonjour Alexandre.
1: Bonjour Antoine, bonjour à toutes et à tous.
0: On commence avec 5 nouveaux projets de stockage d'électricité en Corse.
1: Ils ont été autorisés par la Commission de régulation de l'énergie, autorité administrative indépendante qui entend comme ça apporter plus d'énergie renouvelable dans le mix énergétique insulaire. L'ensemble des 5 structures permettra d'ajouter 50 mégawatts d'énergie et est donc censé réduire les consommations des centrales thermiques du Vazio et de Luciane. Il y a donc également un objectif économique à long terme. Le détail avec Olivier Castel.
2: Le plus gros se trouvera entre Lugodinazza et Ghisoni. 82 MWh de capacité de stockage. EDF va en fait rajouter une pompe au barrage de San Polo. Lorsqu'il y a un excédent d'électricité, par exemple grâce au photovoltaïque, la machine pompera l'eau qui remontera depuis la retenue de Trevadine et vers le barrage. L'énergie restituée grâce à des turbines servira lors des pointes de consommation. À Ajaccio, ce sera une STEP, une station de transfert d'énergie par pompage. 12 MW de production. Il faudra creuser 2 bassins sur les collines de Saint-Antoine et les relier par une conduite forcée. C'est la ville qui porte le projet, mais ce sont des fonds nationaux qui le financent via un prestataire spécialisé. Et enfin, dans le Valinco, 3 batteries vont être installées, des batteries lithium-ion de type industriel. Elles se rechargeront avec le surplus photovoltaïque et restitueront leur énergie durant 2 heures. 5 projets destinés à compenser pour partie une demande croissante. EDF Corse prévoit environ plus 50% de consommation d'ici à 2040.
0: La canicule s'installe en France.
1: Avec 35 départements en vigilance rouge, 45 en vigilance orange et la Corse en vigilance jaune. À partir de ce midi et au moins jusqu'à minuit ce soir, il faut dire qu'il va faire chaud ce dimanche, plus de 30 degrés un peu partout dans l'île. Et même ce soir, pour la fête de la musique, les températures resteront élevées. D'ailleurs, la consommation d'alcool pour cette fête de la musique sera interdite dans les départements en vigilance rouge. Ils sont 35, je vous le rappelle. Décision annoncée hier et justifiée par la ministre de la Santé, Stéphanie Rist. C'est une question de santé publique, dit-elle.
3: C'est très bien qu'on puisse continuer à avoir des événements qui font la fête, mais je voudrais dire ici que les conséquences de l'alcool dans des chaleurs extrêmes, comme seront ces départements classés en rouge, dans ces chaleurs-là, quand vous buvez de l'alcool, vous avez une réaction qui fait que l'alcool bloque l'hormone qui fait que vous êtes bien hydraté, et donc vous vous déshydratez 3-4 fois plus vite, sans en plus vous en rendre compte. Donc vous avez un risque personnel pour votre santé puisque vous ferez des malaises beaucoup plus rapidement et plus graves et donc vous serez amené aux urgences qui surchargera déjà les urgences qui dans ces moments de fête de la musique sont déjà bien occupées. La limitation de l'alcool dans ces chaleurs extrêmes, elle est indispensable et pour soi et pour le système de santé.
1: Une interdiction de consommation d'alcool sur la voie publique qui ne concerne pas la Corse, même si évidemment il faut rester modéré dans sa consommation, quoi qu'il arrive.
0: Au chapitre social, un rassemblement de soutien de l'APDAPEI de Corse du Sud.
1: Une soixantaine de personnes s'est retrouvée hier à Ajaccio pour dénoncer un climat de pression, de division au sein de la structure qui s'occupe de personnes en situation de handicap. Ils disent défendre une vision du médico-social fondée sur le respect, la bienveillance, la protection des personnes. Les grévistes, eux, dénoncent un management autoritaire de la direction. En politique, l'association des maires de Haute-Corse s'apprête à publier un courrier adressé à tous les députés pour soutenir le projet d'autonomie discuté à l'Assemblée nationale et pour lequel un vote, je vous le rappelle, doit intervenir mardi prochain. Le président de l'association des maires, Don Marc Albertini, demande d'ailleurs à tous les élus qui seraient opposés à ce projet de l'exprimer avant ce soir pour que leur nom ne figure pas évidemment en signature du document.
0: Ce projet d'autonomie était au cœur de l'Assemblée générale d'Amos vendredi.
1: Le mouvement porté par Julien Morganti, qui se prépare d'ailleurs déjà pour les futures territoriales. Selon l'élu d'opposition, Bastiais, le texte étudié au Palais Bourbon n'est pas satisfaisant. Julien Morganti estime que le futur statut d'autonomie devrait apporter plus d'efficacité et de proximité. C'est ce qu'il a dit à Mathieu Bourigny.
4: Dans le statut, il y a 3 points essentiels. Il y a la question du pouvoir normatif, il y a la communauté, le référendum. Et nous, on considère que cette reconnaissance de la notion de communauté peut nous permettre enfin d'exercer pleinement la notion de pouvoir d'adaptation et d'expérimentation. C'est simple, c'est lorsqu'une spécificité le justifie, la loi peut être adaptée aux spécificités locales. Et nous, on souhaite vraiment axer cette notion-là pour lier à la fois la notion de communauté et le pouvoir d'adaptation. Et enfin, ça c'est nouveau ce qu'on propose, c'est une simplification administrative et aussi une clarification sur les compétences avec 2 entités, une bastiaise, une ajaccienne, et recentrer le cœur de la mission de la nouvelle collectivité de Corse autour du développement, notamment de l'intérieur et du développement local. Et cette mesure de simplification, elle peut permettre justement de lutter contre une forme de centralisme régional et certaines pratiques des dérives mafieuses. Donc il y a besoin de contre-pouvoirs. Le texte est encore très flou et aujourd'hui, le compte n'y est pas.
0: Et puis on termine avec L2000, le golf d'Ajaccio, depuis près de 5 siècles.
1: Et oui, on parle de la tour de la Parate, restaurée après plusieurs années de travaux spectaculaires menés en hélicoptère. La tour génoise a donc été inaugurée hier, construite entre 1550 et 1551 par l'architecte génois Giacomo Lombardo. Cette tour défensive a retrouvé son éclat grâce à un chantier patrimonial de 694 000 euros financé par plusieurs collectivités et l'Union européenne. Un projet entre mémoire, transmission, préservation du patrimoine. Patrice Roubaud a pu accéder à l'intérieur et surtout au sommet de la tour. Reportage.
5: On la voit dominante de très loin et elle nous a donné envie de venir la voir. Voilà. Et je pense qu'à l'intérieur aussi, d'ailleurs, de belles choses à voir. Couleur un peu blanche de rénovation, la met tout en valeur.
6: Ce touriste venu du Gard a raison. Elle a fière allure. Sa restauration a été réalisée par hélicoptère sur ce promontoire de 55 mètres de haut. Si cher aux Ajacciens, à leur mère, Stéphanus Brach.
7: Ça évoque des souvenirs, des repères de vie, amicaux, familiaux, sociaux. Et on a connu effectivement cette tour avec son aspect dont on pensait qu'il était originel. Là, il fait l'objet d'une rénovation. Il y a un patrimoine en fait qui est immatériel. Et c'est à la fois quelque chose qui relève aussi de l'émotion et peut-être une émotion particulière aussi quand on est Ajaccien, je pense.
6: La pierre locale a permis cette rénovation dont le respect du site et de son histoire. On pourra désormais tourner autour de la tour et la découvrir de manière exceptionnelle. Le directeur du grand site de la Parade, Christian Balzano.
8: On prévoira des visites lors de moments exceptionnels, notamment pendant les journées du patrimoine, de façon à permettre de découvrir l'intérieur de la tour. Et pour compenser, je dirais, ce manque, on va créer une visite virtuelle à la maison de site, donc avec un masque, où on pourra visiter l'ensemble de la tour en 3D.
6: Le chantier a duré un peu plus d'un an. Son financement a été assuré dans le cadre d'une collaboration entre la ville d'Ajaccio, la CAPA et la collectivité de Corse.
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0: Le temps de ce dimanche 21 juin, premier jour de l'été 2026. La journée est belle sur toute l'île. Le soleil est largement présent. Température maximale voisine de 33 à 36 degrés. 28 degrés sur le relief.
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0: N'oubliez pas, 17h, le cabaret, tout à l'heure sur ici RCFM, avec donc les Panthéroses et notre DJ Kamelou. 9h08, dans quelques instants, les dédicaces 04 95 32 22 22. N'hésitez pas à appeler le standard, Patricia vous répondra. Et puis on commencera d'ici quelques instants avec l'une des premières chansons. Florent Pagny, je sais qui je suis, c'est maintenant, c'est sur RCFM, en ce dimanche 21 juin.
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0: Company, c'était Je sais qui je suis.
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0: 9h13 sur ICI RCFM, votre rendez-vous dédicace, et nous accueillons d'ores et déjà Christiane. Bonjour.
2: Salut, Denis. Comment va?
0: Très bien, tout va bien. Et vous? Et vous?
2: C'est déjà ça va, ça sent. C'est tout gal, c'est mon problème.
0: Tout à fait. On est bien à la maison, tranquille, à l'écoute d'RCFM.
2: Oui, je comprends. Écoutez, je dédicace ma chanson comme tous les dimanches à Anto et à Marie, que j'embrasse très fort, à ma sœur Danielle Babi, et plus particulièrement à tous les papas, et vous aussi, si vous êtes papa, on a
0: je le suis. Merci beaucoup pour votre gentille dédicace. Epo, Peboy.
2: Voilà.
0: Et ouais, très amigui. Corre et Timpe, je t'a. Bonne journée.
2: Bonne à vue, Munigade, après, je t'abège.

0: Epo, qu'aurait t'impêché à Nanta RTFM?
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0: Et nous retrouvons à présent Marie-Paul. Ça vous dit, Marie-Paul? Bonjour Marie-Paul, comment ça va?
2: Ça va très bien, et vous?
0: On est en pleine forme à la radio, c'est l'été, on danse depuis ce matin.
2: Voilà,
0: on danse.
2: C'est les stades de la Provita.
0: Voilà. Alors, il y a vous et une autre personne qui nous a demandé la chanson qu'on va écouter. C'est Aganson Adibabon et D'Horizonte.
2: Alors, oui, Petuti Wabi.
0: Oui, c'est vrai.
2: Boy, un couvert boy, c'est des Wabo.
0: Tout à fait. Et puis c'est également de la part, je vous le dis, hein, comme ça j'en profite.
2: Oui.
0: Donc c'est Marie-Josée qui nous a demandé également, donc pour tous les grands-pères, voilà, qui nous écoutent. Voulait également écouter cette chanson. Horizonte. Bonne journée, Marie-Paul.
2: À vous aussi.
0: Bonne journée. Après, je te...

0: Horizonte, la grande sonne de Babone et Interci FM.
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0: Nous retrouvons Claudie du côté d'Ajaccio. Bonjour Claudie.
2: Bonjour à tous.
0: Alors, vous avez choisi C'est bon pour le moral de la Compagnie Créole.
2: Oui, alors c'est pour la fête des papas, de tous les papas, pour RCFM.
0: Merci.
2: Pour Carla et sa famille, et tous mes amis, et en dernier pour moi, pour mon plaisir personnel.
0: Voilà, voilà, vous allez vous faire plaisir, et vous allez danser ou pas?
2: Ah oui, oui, oui, malgré la chaleur, je mets la clim et je danse.
0: Vous avez bien raison. Ça fait du bien, et c'est bon pour le moral.
2: Ouais,
0: et
2: puis tout le monde, comme ça, ça donne un peu de gaieté, hein.
0: Allez, on y va pour cette chanson. Merci
2: bientôt.
0: Claudie, à bientôt, bonne journée.
2: Au revoir.
0: Au revoir.

0: C'est bon pour le moral, c'était évidemment ce grand groupe qu'est la Compagnie Créole.
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0: 9h26, on accueille Françoise. Bonjour Françoise.
2: Bonjour Christophe, ça va bien? Couchou galore.
0: Ah oui, alors écoutez, moi c'est Anto, c'est pas Christophe. Hein.
2: Ah,
0: mais c'est pas grave.
2: Anto, hein.
0: C'est pas grave.
2: À chaque fois je me trompe.
0: C'est pas grave, c'est pas grave. Oui, avec oui. C'est vrai que faut tenir le coup. Hein.
2: Bon. Et en plus, je suis en Niol où il fait une chaleur monstre.
0: Ah bon? Ah, je pensais qu'en montagne, on était mieux. Il faisait plus frais.
2: Ah non, ouais.
0: Ah, bon.
2: On est mené à la plage ou à la rivière, mais toujours froid dans la rivière.
0: Eh oui, ah, écoutez, ça rafraîchit, en tout cas, ça c'est sûr. Hein.
2: Ouais.
0: Alors, vous avez choisi Daniel Guichard.
2: Oui, mon vieux.
0: Alors, c'est pour votre papa?
2: Ouais, mon papa qui est décédé, malheureusement, il y a longtemps. Et je voudrais passer un bonjour.
0: Allez-y.
2: À Tata Félicie, que j'adore, et Benoît et Josiane, et toute la famille Aéro, là. Voilà, comme ça, je n'oublie personne.
0: Et vous avez bien raison, François. Merci beaucoup. On écoute Denis Guichard pour vous. Bonne journée. Après, je
2: vous... Ah, ben.
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1: 9h30, on poursuit avec Thérèse du côté de Bastia.
2: Oui,
1: Thérèse, bonjour, comment allez-vous?
2: Ça va, merci, merci beaucoup. Et vous, monsieur?
1: Très très bien. Alors, vous avez choisi Cécile Palandry.
2: Oui, moi.
1: Alors, vous voulez...
2: Pour mon mari et pour mon père.
1: Bien. D'autres choses à nous dire?
2: J'ai parti, ça fait 8 mois.
1: D'accord.
2: Oui.
1: Bien. Eh bien, écoutez, pour eux deux, en tout cas, voici cette belle chanson de Cécile Palandry. Merci, Thérèse. Bonne journée.
2: Je vous remercie. Merci beaucoup.
1: Chez FM.

0: principal André en TRJFM.
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0: Direction Ajaccio, où nous retrouvons Claude. Bonjour.
2: Oui, bonjour RCFM. Voilà, je voudrais dédicacer une chanson pour deux cousins.
0: Oui.
2: Oumio Paez par Mathieu Fitzgerald. Mm-hmm. Un cousin qui habite à Miomo, Dominique, et un autre qui est en Balagne, René. Ils se reconnaîtront et à l'intention de mon mari qui aimait beaucoup ce chanteur.
0: Oui.
2: Et qu'hélas, j'ai perdu. Et pour RCFM.
0: C'est gentil. Merci beaucoup, Claude, pour votre dédicace. Mathieu Fitzgerald sur RCFM.

0: Oumio Baez et sur RCFM, c'était Mathieu Fitzgerald.
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0: Et nous accueillons à présent Maryse, bonjour.
2: Bonjour monsieur, bonjour.
0: Bonjour madame. Alors.
2: Je ne connais pas votre prénom.
0: Anto.
2: Anto.
0: Voilà.
2: Bonjour.
0: Bonjour, bonjour. Alors.
2: Oui. Allora. Je voudrais dédicacer une chanson pour mon papa qui est parti il y a longtemps. Mon cousin aussi, Michel, qui est fatigué là, il est vivant, heureusement, mais bon, il est très fatigué. Mais en plus, pour moi-même, tantôt, vous verrez, c'est à Saint-Antoine-Hog, à Ridorno, parce que c'est exactement le parcours, mon parcours à moi. Voilà, donc j'adore cette chanson et je la dédicace à tous les papas. Et à vous-même également, si vous êtes papa.
0: Je le suis. Merci Marie, c'est très gentil.
2: Oui.
0: Tony Toga, Perboy, et Ridorno.
2: Merci beaucoup.
0: Bonne journée.
2: Vous aussi.

0: Tony Toga.
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0: 9h45, on retrouve Martine du côté de la Balagne. Bonjour Martine.
2: Bonjour Antoine.
0: Alors, vous avez choisi Herbert Léonard avec son, son plus gros succès. Hein.
2: Voilà.
0: Disons-le.
2: Et c'est, je dédicace à tous les papas de la Terre et en particulier à mon mari Patrick Antoine et à mon fils Antoine.
0: Eh bien voilà. C'est parti.
2: Merci beaucoup.
0: Merci.
2: Bonne journée à tous.
0: Bonne journée à vous, Martine. Herbert Léonard, pour le plaisir. Il avait également signé la bande originale de la série Château-Vallon, si je me rappelle bien. Les deux gros succès d'Herbert Léonard.

0: Robert Léonard sur ici RCFM. On se fait plaisir sur RCFM. On vous fait plaisir, évidemment. Vous faites plaisir au 04 95 32 22 22. On fait des trucs, des fois, ça arrive, des gestes comme ça, des grimaces. Alors, moi, vous savez, très rapidement, je pars à rire.
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0: Il faut dire que c'est l'été, hein. Ça fait du bien. Hein. Jean Toussaint, bonjour.
2: Oui, c'est Ange Toussaint.
0: Ah, Ange Toussaint.
2: Il y a rien de grave. Oui, moi j'appelle pour dédicacer une chanson pour mes 5 petits-enfants, dont une en particulier qui est en train de... Elle va faire la communion aujourd'hui.
0: Oui.
2: Et à tous ceux qui aiment Yann Arich, c'est Marie-Zenigolaï,
0: oui.
2: Dimi Berquet. C'est une chanson qui, pour moi, elle a quelque chose, une des plus belles chansons corse.
0: Voilà, Marie-Zenigolaï, qui avait son célèbre cabaret Astal, hein, du côté de Calvi.
2: Voilà. C'est ça.
0: Bien.
2: Elle n'est pas de Montémajor.
0: Hein. Ah non, elle n'est pas de Montémajor, je vous le confirme. Merci Ange Toussaint.
2: Allez, bonne journée.

0: Marie-Zine Nicolas, évidemment, je pense à Séléné qui a ouvert hier soir à Calvi ce magnifique théâtre émergé. Voilà, c'est dans la tradition des grandes voix de Balagne et Calvez, donc, qui a eu cet événement avec notamment Taobi et Thomas Dutronc.
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0: Je l'avais tout à l'heure au bout du fil pour le jeu, c'est Max.
2: Oui, rebonjour.
0: Rebonjour Max. Alors, oui, ah bah impeccable, depuis tout à l'heure, ça va très bien. Voilà.
2: Bon.
0: Vous avez choisi la Paloma, c'est ça?
2: Ouais, mais vous l'avez pas de Mireille Mathieu. La dernière fois, elle est passée. Je n'ai pas compris.
0: Ah, écoutez, genre, là, malheureusement, je ne peux pas vous dire. En tout
2: je
0: cas.
2: Sais, elle dit pas spécial. C'est pas grave. Ah. Vous me la passez quand même. L'original, elle m'a dit.
0: Voilà. Oui, c'est l'original. C'est la toute première, en fait.
2: Ah voilà. Ben, on écoutera. Je n'ai jamais entendu.
0: Eh bien, maintenant, vous allez pouvoir dire.
2: Oui. Voilà. Et pour tous ceux qui aiment l'amour. Et bon. Pour vous, RCFM.
0: Merci beaucoup, Max. C'est très gentil.
2: Ouais. Allez. Et en particulier, Patricia.
0: Merci. Bonne journée.
2: Bonne journée, bon dimanche.

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9: 10h précise, le retour de l'info à présent avec Alexandre Sanguinetti. Bonjour Alexandre.
10: Bonjour Antoine, bonjour à toutes et à tous. C'est du jamais vu en France. 35 départements en vigilance rouge canicule ce dimanche à partir de midi. 45 en vigilance orange. La Corse, elle, ne sera que, entre guillemets, en vigilance jaune à partir de midi et au moins jusqu'à minuit. Les températures dépasseront les 30 degrés un peu partout. Ce soir, elles ne descendront pas en dessous des 20-22. Il faudra donc être vigilant, prudent, limiter notamment sa consommation d'alcool. On pense évidemment à la fête de la musique ce soir. Une chaleur qui a sans doute favorisé également une reprise de l'incendie de Castello di Rustino hier. Quelques 5000 mètres carrés de gros maquis supplémentaires sont partis en fumée. Rappelons que ce feu avait déjà ravagé quelques 65 hectares. La reprise a été fixée en début de soirée hier. Au chapitre social, un rassemblement de soutien à l'ADPI de Corse du Sud. Une soixantaine de personnes s'est retrouvée hier à Ajaccio pour dénoncer un climat de pression et de division au sein de la structure qui s'occupe de personnes en situation de handicap. Ils disent défendre une vision du médico-social fondée sur le respect, la bienveillance, la protection des personnes. Les grévistes, eux, dénoncent un management autoritaire de la direction. En politique, l'association des maires de Haute-Corse s'apprête à publier un courrier adressé à tous les députés pour soutenir le projet d'autonomie de la Corse. Discuté, vous le savez, à l'Assemblée nationale et pour lequel un vote doit intervenir mardi prochain. Le président de l'association des maires, dont Marc Albertini, demande d'ailleurs à tous les élus qui seraient opposés à ce projet de l'exprimer avant ce soir pour que leur nom ne figure pas en signature du document. Enfin, la tour génoise de la Parata Ajaccio inaugurée hier, construite au milieu du XVIe siècle à Kinis par la ville en 2004. La tour a bénéficié d'un important chantier de restauration lancé après un diagnostic patrimonial. Les travaux entièrement menés en hélicoptère en raison de l'accès difficile viennent de s'achever. Coût global près de 700 000 euros, financé conjointement par le syndicat mixte du grand site des Sanguinaires, la collectivité de Corse, la ville d'Ajaccio et la CAPA.
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12: Et oui, il fait chaud. Un petit point sur notre météo.
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12: Alors, on est en vigilance jaune pour un phénomène canicule sur la Haute-Corse aujourd'hui et demain. En ce qui concerne la Corse du Sud, attention, aujourd'hui la Corse du Sud est en vigilance jaune pour un phénomène canicule également. Demain, elle sera en vigilance jaune pour un phénomène canicule et aussi des orages. Le temps, c'est bien ensoleillé aujourd'hui, quelques cumulus en montagne cet après-midi, des brises en journée, des températures de 31 à 35 sur le le littoral, localement des pointes à 36-38, 33-38 dans l'intérieur de la Corse, 28-32 dans les villages de montagne. On jette un coup d'œil pour la météo de demain lundi, ensoleillé avec un temps plus instable dans l'après-midi lundi en montagne avec des nuages bourgeonnants qui pourront donner des averses orageuses, voire de l'orage avec un petit risque de débordement en façade sud-ouest. Les températures pour lundi, 33 à 36 sur le littoral, localement des pointes à 37-38. 34 à 38 dans l'intérieur de la Corse demain et 28 à 31 dans les villages de montagne.
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0: 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Dans quelques instants, notre agenda, conduire Louane sur ici RCFM.
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1: Notre petit agenda, on va à Ajaccio, c'est la fête des Pères, c'est aussi la fête de la musique et puis c'est aussi le très beau festival de Racines de Ciel à Ajaccio avec ce matin à 11h la remise du prix du livre d'art d'Ajaccio. À 11h30, une table ronde des jurés sur le thème « Traits de lumière dans la peinture » à 12h30, clôture de ce très beau festival qui a lieu au Palais du Fèche, musée des Beaux-Arts hors les murs, festival littéraire. Et puis de la musique, bien sûr, je vous disais, Bojevent et tant d'autres, hein, du côté de Bastia ou dans les environs, dans les villages aussi. Pesavesta, Diamon, Ziga. À Ajaccio, le conservatoire Henri Thomas y fête la musique dans ses nouveaux locaux ce dimanche à 16h, 16h-20h, au programme récital de piano, violoncelle, chœur d'enfants, piano et voix, chant lyrique, cordes et clarinettes. Toujours à Ajaccio, l'entraide protestante vous propose à partir de 17h en la chapelle Santa Lucia. Il y a une soirée avec trois concerts à Porticcio, un beau feu d'artifice tiré en mer sur la plage de la Huille à 22h30. Le boulevard Marie-Jeanne Botz sera piéton de 20h à 23h. Du côté de Bonivazio, 20h-23h, la musique investit la cité des falaises de la marine de la Haute-Ville, chant corse, variété française internationale, du jazz, du gospel, San Fiorenzo, ou une scène ouverte à partir de 18h30 sur la placette rue du Centre. Concert place des portes à Portivecchio, un concert de la chorale Mezzavoce et au Bastion de France à 18h. 19h30, le concert Lento avec Nicolas Toracinta, Gilles Barikowski et puis à 21h, un concert festif avec le groupe ou trio Place de la République. Beaucoup de musique aussi du côté de Bastia, sur le marché, avec de nombreux artistes, parmi eux Bojevent et puis aussi Boulevard Gaudin, où cette année ils ont décidé à Bastia d'investir les musiciens, les lieux. Notre agenda de ce dimanche, Dice Sweat pour la musique, Sultan of Swing.

0: Sultan of Swing, du swing, des musiques de Méditerranée, ridruemo a Cecilia, Cantelli, e pousseremo dino cu misandra Fondacci e San Piero Medor di agui a qualchi minuto per a nostra cronica pare tout un film, mais tout de suite nos musiques de Méditerranée.
1: Musique de Méditerranée fait cap aujourd'hui sur l'Albanie, un pays rivé sur ses montagnes, ses vallées et ses routes chargées d'histoire. Et justement, c'est une route que nous propose d'emprunter Shpap Deda avec Rogues, un titre dont le nom signifie tout simplement « en chemin ». Figure discrète mais incontournable de la scène indépendante albanaise, Shpap Deda a cette manière bien à lui de raconter les émotions du quotidien. Dans Rogues, il nous parle du voyage, alors pas forcément celui que l'on mesure en kilomètres, mais celui qu'on accomplit au fil des rencontres, des choix et des détours que la vie place sur notre route. Il y a dans cette chanson quelque chose de très universel, une impression d'avancer sans toujours savoir exactement où on va, tout en gardant confiance dans le chemin parcouru. C'est une invitation à ralentir, à observer et à apprécier le voyage autant que la destination. Depuis l'Albanie, voici donc Shpap Deda avec Rogues, une chanson qui rappelle que l'important n'est pas toujours l'arrivée, mais ce que l'on découvre en chemin.

0: L'Albino, l'Arancha, yo. Allez, on retrouve Evelyne et Fontane avec, en compagnie de Pierre-Jean Strabone. Il a créé il y a bientôt 4 ans Corsica Aliments à Pontelletche, un commerce qui propose des prix compétitifs pour soutenir les agriculteurs. On les retrouve tous les deux en compagnie du côté de Pontelletche.
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2: C'est l'un des chiens reconnus comme l'un des chiens les plus polyvalents au monde. Il fait tout, le consigne. On peut dire ce qu'on veut, même les détracteurs, même ceux qui n'aiment pas. Le consigne, il fait tout, on le voit de partout. On le voit à la chasse, on le voit en compagnie, on le voit avec les bergers, on le voit en recherche de victimes, on le voit en chien truffié. Et non, on ne l'exploite pas assez. J'ai des amis qui sont éleveurs sur le continent. Ils vont à la chasse, ils font la truffe, ils font les expos, ils font tout. Non, on a du mal à faire reconnaître les chiens. On est flemmard de sélectionner. Oui, sélectionner, ça prend du temps. Moi, j'en ai fait beaucoup des erreurs. J'ai fait beaucoup d'erreurs de sélection. On apprend avec ses erreurs, parce que le problème, quand on fait de la sélection, on joue un peu aux apprentis sorciers. En tant qu'être humain, à un moment, la sélection naturelle, avant, il n'y avait pas de dysplasie du chien, il n'y avait pas de chien, trop de consanguinité, de trucs. Maintenant, on joue aux apprentis sorciers, c'est un travail, le consigne. Mais moi, je dis que c'est un patrimoine qu'il faut vraiment maintenir. C'est très, très, très important. Très important, mais sur ça, on n'a pas assez de volonté. Et ça fait des années quand il y a ce discours. Il y a un club du consigne qui travaille d'arrache-pied à son échelle, à sa petite échelle, hein, qui organise une nationale d'élevage tous les 2 ans. Bientôt, on a plus d'adhérents sur le continent qu'en Corse.
3: C'est complètement paradoxal.
2: Oui, mais complètement. Comme je dis, nous, en Corse, on n'en a qu'après ce qui vient d'ailleurs. Non, mais il faut dire les choses comme elles sont. Il y a des choses qui font mal entendre, il y a des choses que les gens n'osent pas dire. Moi aussi, j'aurais pu avoir des chiens, ce qu'on appelle les chiens courants, hein, qui ont été sélectionnés depuis des siècles pour la chasse. J'ouvrais mon 4x4, je mettais 2 GPS, je restais sur la route et j'allais chasser. Les chiens faisaient des kilomètres, on chassait, on tuait les sangliers, on revenait. Moi, j'ai pas choisi la facilité, j'ai choisi d'œuvrer pour la race corse. C'est une forme de militantisme aussi, hein. Et moi, ça a toujours été le coursigne, et ça restera le coursigne. Et le jour où je pourrais plus avoir des coursignes, où j'aurais plus la forme ou quoi, j'aurais plus de chiens, je dirais. Non, moi, c'est le chien de la Corse, on n'a pas besoin d'autres. Bien sûr qu'il faut la diversité. Je la laisse aux autres. Il y a un standard qui a été établi. En fait, à l'époque, l'association de sauvegarde du chien corse, qui a été créée en 83, il me semble, ils avaient été faire des recensements dans les villages. Donc, en fait, le standard est établi sur une moyenne de mesure. Et aussi, les robes, les couleurs, les photos, etc. Donc oui, il y a un standard qui est établi, du consigne, qui est officiel auprès de la Société Centrale Canine, qu'on peut retrouver sur le site du club du consigne. Donc tout rentre dans le standard, la forme des yeux, la forme des pattes, la longueur du chanfrein, du crâne, des oreilles, la position des oreilles, la robe, la position du dos, la longueur, la hauteur. Voilà, et là, pour te montrer par exemple, parce qu'on va chercher chez un consigne, Piume ! Tiens, Piume ! Ah oh ! Pioum, viens, viens, Pioum, viens, allez. En fait, tu vois, les gens, souvent, ils voient un chien bringé, c'est un coursier. Non. Déjà, le coursier nous souffre souvent. Là, si on va prendre la tête, la longueur des oreilles, quand on les replie comme ça, la longueur du crâne, la longueur du chanfrein, sont quasiment les mêmes. Tout se mesure. Les juges internationaux d'élevage ont pris carrément toutes les mesures d'une classe. C'était la classe ouverte femelle, je crois que c'était là où il y avait le plus de sujets, pour refaire une étude encore de nos jours. Voilà, on va avoir une encolure courte, j'ai l'impression d'être rentré dans les épaules. Oui. Si on prend le chien comme ceci, le chien il rentre dans un carré, hein. Voilà, on va avoir un fouet qui va être plutôt enroulé ou en sabre, oui. On appelle agora une tourtiarde. Et là à l'arrière on va avoir ce qu'on appelle des pieds de lièvre, c'est qu'on n'a pas des pattes rondes.
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0: Passionnade, Pierre-Jean Strabone avec Coupium, superbe coursine. Et puis je vous disais, il a créé Corsica Aliments du côté de Pontelletche, ou Bontealetche, un commerce qui propose des prix compétitifs pour soutenir les agriculteurs. À Villetta, à Montagnera, Sidrata di Bastorino, Custa Gonzona.

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Tare Conte, Jean-Pierre Marcellesi. Dans quelques instants, dans quelques minutes, on va retrouver comme toujours à 11h l'essentiel de l'actualité et faire un point aussi juste après l'actu sur la météo d'Ichtoudam pourri qui dit bium più caldo e poi uno strasegon de Barthe di Mission e Anderem au coué campacui. Indeu Baese Ilum, Yoko Christophe, Anou Zagalia. On accueillera, on parlera aussi d'Ila Soju. Pounante ou Bounante, à découvrir nouvelle association. Et nos plantes corses aussi avec Vincente et Albertini. Inde Baggi Viori, d'ici Draterra, di Larba, di San Giovanni. Et Kubrugrama. Et puis bien sûr, c'est pas des salades. Et puis Rock'n'Roll of Corse en seconde partie d'émission. Et un extrait du cabaret avant midi avec le groupe Epo. Voilà le programme.

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9: Vous êtes sur ICI RCFM, bienvenue. Si vous nous rejoignez à l'instant, vous arrivez à l'heure pour l'actualité. Il est 11h. L'essentiel de l'actualité, Alexandre Sanguinetti. Bonjour Alexandre.
10: Bonjour Valérie, bonjour à toutes et à tous. Et il fait chaud, vous vous en êtes rendu compte, c'est du jamais vu en France. 35 départements en vigilance rouge canicule, 45 en vigilance orange. La Corse, elle, sera en vigilance jaune à partir de midi et au moins jusqu'à minuit. Des températures qui, en journée, dépasseront les 30 degrés un peu partout. Ce soir, elles ne descendront pas en dessous des 20-22 degrés. Il faudra donc être vigilant et prudent, notamment limiter sa consommation d'alcool. L'alcool qui déshydrate fortement le corps, on le sait. Et on pense notamment à la fête de la musique ce soir. Une chaleur qui a sans doute également favorisé une reprise sur l'incendie de Castello di Rustino hier. Quelques 5000 mètres carrés de gros maquis supplémentaires sont partis en fumée. Cet incendie avait déjà ravagé quelques 65 hectares. La reprise a pu être fixée en début de soirée hier. Au chapitre social, un rassemblement de soutien de l'ADAPI de Corse du Sud. Une soixantaine de personnes s'est retrouvée à Ajaccio pour dénoncer un climat de pression, de division au sein de la structure qui s'occupe de personnes en situation de handicap. Personnes disent défendre une vision du médico-social fondée sur le respect, la bienveillance, la protection des personnes. Les grévistes de l'ADAPI, eux, dénoncent un management autoritaire de leur direction. En politique, l'association des maires de Haute-Corse s'apprête à publier un courrier adressé à l'ensemble des députés pour soutenir le projet d'autonomie de la Corse, un projet discuté à l'Assemblée nationale et pour lequel, je vous le rappelle, un vote doit intervenir mardi prochain au Palais Bourbon. Le président de l'Association des maires de Haute-Corse, dont Marc Albertini, demande d'ailleurs à tous les élus qui seraient opposés à ce projet d'autonomie de l'exprimer avant ce soir pour que leur nom ne figure pas en signature de ce document. Enfin, la tour génoise de la Parata à Ajaccio a été inaugurée hier, construite entre 1550 et 1551, au milieu du XVIe siècle. Donc, acquise par la ville d'Ajaccio en 2004, la tour a bénéficié d'un important chantier de restauration, lancé après un diagnostic patrimonial. Les travaux ont été entièrement réalisés en hélicoptère en raison de l'accès au site difficile. Coût global de ce chantier, près de 700 000 euros, financé conjointement par le syndicat du Grand Site des Sanguinaires, la collectivité de Corse, la ville d'Ajaccio et la CAPA.
9: Merci Alexandre, et oui, il fait chaud. Effectivement.
10: Allez, vous allez nous détailler un petit peu tout ça.
9: C'est ça, et on va passer même en vigilance jaune pour un phénomène canicule et orage demain sur la Corse du Sud.
10: Ok.
9: Quand elle ouvre de Pugal, ou Skiat.
10: Ça tombe toujours.
9: À tout à l'heure.
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9: Simo Deshtani, d'un midi de Jerez, prévisions bien ensoleillées. C'est le premier jour d'ailleurs de l'été aujourd'hui, avec des nuages bourgeonnants dans l'après-midi en montagne qui pourront donner quelques averses, des brises en journée, des températures de 30 à 33 sur le littoral des Pointes à 34, 36 sur la région de Portivecchio, la région ajaccienne, le Sartenay, 32-35 dans l'intérieur, 27 à 30 dans les villages de montagne. Demain, ce sera du soleil, quelques cumulus en montagne, des brises en journée, des températures pour lundi de 31 à 34 sur le littoral des Pointes à 35-38 dans l'arrière-pays ajaccien, le Sartenay, la région de Portivecchio, 32 à 36 dans l'intérieur et 29 à 32 dans les villages de montagne.
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9: Et bien, Ridro, Compiègne, les Mouvrini pour reprendre notre seconde partie d'émission qui vont débuter d'ailleurs leur tournée d'été en Corse le 4 août prochain à Santa Luigi, à Imoriani.

À Marraine, Imouvrini, qui débute, je vous disais, leur tournée d'été en Corse le 4 août à Santa Lucia e Moriani, Saran, Ujink, Insota, au stade Joseph Comiti. Ils s'en vont le 6 août en tournée à San Florent, dans la citadelle, Sartène le 7, Tiuccia le 8, le 9, Borg, au Crucet, Nantao Barking, Santa Deoda, le 11 août à Pontelec, au stade, le 12 à Ghisonaccia, le 13 à Sant'Ambrogio, au parking du port, et puis enfin, ils terminent leur tournée d'été du côté de Casabianca, Pell'Ultima, Nanta Biazza di Ubaese e Casabianca, sarà Uguator de Gida Ostu. Et oui, le coup de soleil, c'est le moment. Hein. Protégez-vous, un peu de crème. Hugo, il me semble que vous avez pris un coup de soleil, vous aussi. Le chapeau, n'avait des micamesses où je trouve à Pello. Richard Couture.

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1: Aujourd'hui, dans notre journal des associations, direction le Cap Corse pour découvrir Upunante à Canel et Centour, on accueille Claude Luquet. Bonjour Claude.
2: Bonjour.
1: Vous nous présentez votre association ?
2: Alors, notre association, c'est une association de village dont le siège est au château de Stopiel et nous avons pour vocation de faire des spectacles, des expositions, des débats, des projections, toute une série de manifestations que l'on fait du mois de mars jusqu'au mois d'octobre.
1: Vous êtes à Centour ?
2: Bien sûr, à Centour.
1: Alors, quand vous parlez du château de Stopiel, c'est la maison d'Américains, ils sont revenus de Puerto Rico, elle a été rachetée par la CTC et il y a beaucoup d'activités avec vous, avec votre association qui se déroule. Qu'est-ce que vous proposez prochainement ?
2: Au mois de juillet, nous avons un concert de musique corse jazz. Nous avons une projection de film avec un documentaire présentant un réalisateur, en l'occurrence Bertrand Tavernier. Nous avons ensuite un concert d'un trio de musique classique. Ensuite, nous avons, mais ça dure comme ça jusqu'au mois d'octobre.
1: D'accord. On va vous suivre, en tout cas, on va donner une adresse par internet pour vous retrouver facilement. Qu'est-ce qu'on fait ? Upunante, peut-être, par Facebook ?
2: Oui, je vais vous la donner exactement. L'adresse mail, c'est upunante.fr.
1: Tout simplement. Je vous propose, oui. Claude, qu'on se retrouve pour une autre interview dans le journal des associations sur ici RCFM. À bientôt pour faire le point un petit peu avec vous et l'association. Et on salue Elisabeth aussi, qui fait partie de cette association.
2: Merci.
1: À bientôt sur ici RCFM. Au revoir.
2: Au revoir.
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matinée, de la musique, de la bonne humeur sur ICI RCFM et puis aussi une plongée vintage en musique et aussi à travers l'exposition de vieilles voitures qui se prépare à Ajaccio. On retournera dans les années 50. Retour à la citadelle, voitures anciennes, musique swing et ambiance rétro qui investissent la citadelle d'Ajaccio les 23 et 24 juin pour deux soirées de 16h à 23h30, gratuite, au cœur d'un village vintage, inspiré des années 50, au programme patrimoine automobile, concert live, musique, swing et ambiance guinguette.

0: morte.
1: Zazie revient, et elle revient pour de bon, parce qu'elle repart en tournée dans toute la France, et elle prépare une date importante du côté de l'Olympia à Paris le 9 juin 2027. Allez, un petit tour du côté du parc Galet, Fabrice Fenouillère, je vous donne le programme juste après.
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3: Bonjour, aujourd'hui je vous propose de me suivre dans les marécages de Floride, où l'on a confirmé par la science un savoir qui était jusqu'ici uniquement validé par la mémoire populaire. Il concerne une lignée animale qui remonte à plus de 80 millions d'années, a survécu à l'extinction des dinosaures, au bouleversement climatique et à presque toutes les catastrophes de l'histoire de la Terre. Je veux parler des alligators, qui parmi nombre de comportements singuliers, en possèdent un particulièrement étonnant. Dans les eaux sombres et marécageuses qu'il héberge, il a en effet pour habitude d'avaler des pierres. Alors pendant longtemps, les naturalistes ont pensé qu'il s'agissait d'un accident ou d'une aide à la digestion, mais les peuples autochtones d'Amérique du Nord avaient pourtant compris, depuis des siècles, que ces reptiles mangeaient volontairement des cailloux pour autre chose, et ces grands connaisseurs de la nature avaient raison. Il y a quelques années, une équipe de chercheurs a en effet voulu vérifier cette vieille intuition. Les scientifiques ont ainsi observé 7 jeunes alligators de Floride en comparant leur performance de plongée avec et sans pierre dans le ventre, c'est-à-dire avec ou sans gastrolite, le nom savant donné à ces cailloux d'estomac. Et les résultats sont clairs. Sans ces pierres, les alligators restaient en moyenne 6 minutes en immersion. Mais une fois gavés de ces petits galets, leur endurance sous l'eau explosait littéralement, passant à 11 minutes, soit 90% d'amélioration de leur temps d'apnée. Ce n'est pas rien. Avec certains individus, la panse géologiquement bien remplie, atteignant le record stupéfiant de 35 minutes sans remonter. Et donc la grande question, c'est pourquoi ces pierres volontairement avalées par les alligators sont-elles si efficaces? Eh bien, vous avez sans doute deviné qu'elles fonctionnent comme un lest naturel. Plus précisément, on sait que sous l'eau, les poumons remplis d'air rendent ces crocodiliens très flottants. Les pierres qu'ils avalent leur permettent donc de s'alourdir juste assez pour rester au fond sans effort. Ils peuvent ainsi gonfler pleinement leurs poumons, donc stocker plus d'oxygène, donc tenir plus longtemps en apnée, tout en restant parfaitement stable, immobile, quasi invisible. Tout ce qu'il faut pour attendre patiemment une proie en approche. Et ce qui est génial dans ce mécanisme, c'est que les paléontologues ont depuis longtemps retrouvé des fossiles de grands reptiles marins du Jurassique, contenant déjà le même type d'accumulation de pierres dans l'abdomen. Ce qui nous permet de comprendre aujourd'hui que cette technique de contrôle de plongée, d'apnée et de flottabilité existait déjà il y a plus de 150 millions d'années. On aurait donc allègrement tort de penser que c'est l'homme qui a inventé les ceintures de plomb pour plonger.
1: Voilà, il vaut mieux qu'ils restent au fond, hein, les alligators. Du côté du parc Galet, à Talio Isulacho, jeu de société, drones et ovnis au programme ce dimanche. Depuis 10h, les maîtres des jeux, le rendez-vous des passionnés de jeux de société collaboratifs et stratégiques a débuté. L'entrée est libre à 14h, Argos, un outil drone pour lutter contre les incendies. À 15h, OVNI, dans les coulisses des enquêtes, une conférence

0: exceptionnelle de Frédéric Courtade, directeur du groupe d'études et d'informations sur les phénomènes aérospatiaux non identifiés. Voilà, tout un programme. Vous avez vraiment le choix. Du rock, encore et toujours, on retrouve Ridrouem ou Compiè Gessin près Henri Padovani.
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2: Nous sommes en 1975. ACDC n'a pas encore conquis la planète. Mais déjà, la bande Angus Young et Bon Scott sillonne les pubs australiens. Des nuits sans sommeil, des trajets en van, de la bière tiède et des câbles qui grésillent. Ça, ça forge un groupe. Et une chanson. Parce qu'aujourd'hui, on parle d'un hymne. It's a long way to the top if you want to rock and roll. C'est un long chemin jusqu'au sommet si tu veux faire du rock and roll. L'idée vient de là. Raconter le vrai quotidien des rockers, loin des paillettes. Comme Bon Scott balance « It's a long way to the top », c'est pas une métaphore. Il parlait de la route, de la sueur, des hôtels miteux. Les paroles racontent les difficultés de la vie du musicien. Les tournées interminables, les petits cachets, les hôtels douteux, les kilomètres avalés sur la route, le matériel à transporter, les galères du quotidien. Bref, tout ce qui se cache derrière les projecteurs. Loin du glamour souvent associé au rock. Mais ACDC traite le sujet avec humour et autodérision, jamais avec amertume. Au contraire, le groupe célèbre cette vie difficile parce qu'elle est aussi synonyme de liberté et de passion. Les galères, la fatigue, oui, mais aussi la joie d'y croire encore. La route est longue, oui, mais qu'est-ce qu'elle est belle. Et ce sera aussi le dernier grand titre de Bon Scott avant sa mort. Sorti en 1975 sur l'album TNT en Australie, puis sur High Voltage pour le reste du monde, It's a long way to the top if you want to rock and roll est bien plus qu'un morceau de rock. C'est une déclaration d'intention, un manifeste, une profession de foi signée ACDC. Allez, on remonte le temps jusqu'en 1975, on enfile le blouson noir, on règle les amplis jusqu'à 11, et on part sur la route du rock avec ce groupe que j'adore, ACDC. 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
7: Bonne matinée à vous, à midi le journal. N'oubliez pas aussi ce soir un très beau cabaret qui vous attend à 17h à l'occasion de la fête de la musique avec Christophe Zagal, il y a l'équipe d'RCFM. Et puis les Panthères Roses, vous allez vous régaler, c'est des jeunes qui font des reprises des années 80-90, enfin vraiment c'est super. Un extrait du cabaret avec le groupe Epo, ils étaient d'ailleurs eux hier soir du côté de la Porte, en concert. Epo,

0: 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Bonjour Alexandre.
1: Bonjour Valérie, bonjour à toutes et à tous. La canicule, elle se poursuit. Météo France prévoit aujourd'hui notamment 38 degrés à Bordeaux, 36 à Paris. En Corse également, les températures dépasseront allègrement les 30 degrés un petit peu partout. Ce soir encore, les valeurs resteront élevées au-dessus des 20 degrés. Et aujourd'hui, c'est le 21 juin, donc le premier jour de l'été et donc aussi la fête de la musique. Il y aura du monde dehors. Certains sans doute vont boire de l'alcool, mais il faut être prudent dans sa consommation. C'est ce que nous dit le docteur Yann Penvern, président du SAMU Urgence France, qui s'attend donc à une forte fréquentation des services d'urgence aujourd'hui.
2: L'alcool est un facteur de fragilisation de certains organismes et la chaleur va augmenter la fréquence cardiaque. Ça va effectivement accentuer les effets de l'alcool sur l'organisme avec toute la possibilité d'une perte de contrôle qu'on connaît. Les personnes âgées, il y a toujours le risque de la déshydratation, des notions de malaise, des problématiques cardiovasculaires principalement. D'autres patients liés à la chaleur et au caractère festif, bien on a tous les problèmes de la traumatologie, des plaies, des chutes, évidemment des fractures. Donc l'activité aux urgences va s'accroître avec la poursuite de la canicule. L'augmentation d'activité est multifactorielle. Elle est liée au pic de chaleur, aux flux touristiques, aux phénomènes sociétaux, la Coupe du Monde, la fin des examens. Donc oui, on se prépare. Et encore une fois, le message clé, c'est oui pour la fête, mais l'alcool avec modération.
1: Soyez vigilants et n'oubliez pas de vous hydrater avec de l'eau. La Commission de régulation de l'énergie vient d'autoriser 5 nouveaux projets de stockage électrique. Ils doivent permettre de réduire les consommations des centrales thermiques du Vasio et de Luciane. À Ajaccio, c'est l'option d'une STEP qui a été retenue, station de transfert d'énergie par pompage, d'une capacité de 12 MW située à Saint-Antoine. Le début des travaux est espéré pour 2028 après enquête publique. Reportage Olivier Castel.
3: Eh bien, cela fonctionne avec de l'eau sous pression. 40 000 mètres cubes en tout propulsés par une conduite forcée de 2 km entre deux bassins. EDF déclenchera la production à distance en soirée lors des pics de consommation. François Auclair, chef de projet pour la mairie d'Ajaccio.
4: Ça fonctionne avec de l'eau et des pompes et une turbine. On vient relâcher cette eau et on vient la turbiner comme un barrage hydroélectrique très classique. À la différence que là, on va conserver la masse d'eau avec un deuxième bassin en bas de façon à redémarrer le même cycle et ça de façon infinie.
3: 12 MW, c'est l'équivalent de 10% de ce que consomme le pays ajaccien. Pour le directeur général des services techniques municipaux, cela compensera pour partie une difficulté. Dans 15 ans, il n'y aura probablement plus de gaz de ville à Ajaccio. Xavier Loujani.
5: Ça va être un report évident sur les systèmes électriques. Donc, quelque part, avec ce projet couplé au photovoltaïque du territoire, on sait qu'on a une part significative de ce report qui pourra être effacé.
3: Particularité du projet, la ville sera actionnaire. Gauthier Dieny, directeur général de Ténergie.
6: La ville, la capacité qu'on met à prendre des participations au sein de la société projet. Et en plus de ces participations-là, on souhaitera mettre en place un financement participatif qui permettra aux habitants du territoire d'investir effectivement également dans ce projet.
3: L'enquête publique est prévue pour 2027. La société prestataire doit déposer une dernière demande d'autorisation du projet en préfecture.
1: Après plusieurs années de travaux menés dans des conditions techniques complexes, le site n'est accessible qu'en hélicoptère. La tour génoise de la Parata à Ajaccio a officiellement été inaugurée hier. Restaurée dans le respect de son histoire, de son environnement, le monument du XVIe siècle retrouve sa place dans le paysage des Sanguinaires. Et pour préserver durablement l'édifice, garantir aussi la sécurité du public, l'intérieur de la tour ne sera pas accessible. Christian Balzano est le directeur du grand site de la Parata au micro de Patrice Roubaud.
7: D'abord parce qu'on est contraint par la réglementation, c'est-à-dire que si on avait voulu la faire visiter, il aurait fallu l'aménager comme un établissement recevant du public, avec notamment un escalier extérieur très large. Ce qu'on voulait conserver, c'était surtout son aspect originel. L'espace à l'intérieur est somme toute assez exigu, donc on a fait le choix de garder son mystère. On prévoira des visites lors de moments exceptionnels, notamment pendant les journées du patrimoine, de façon à permettre de découvrir l'intérieur de la tour. Et pour compenser, je dirais, ce manque, on va créer une visite virtuelle à la maison de site, donc avec un masque, où on pourra visiter l'ensemble de la tour en 3D, de façon à pouvoir restituer ce travail aux visiteurs.
1: Journée portes ouvertes hier au conservatoire Henri Thomasi de Bastia. La structure est relogée depuis novembre dernier au niveau de l'ancien centre 1, l'école du centre. Un changement de locaux dû aux interminables travaux du théâtre. Une organisation d'ailleurs aussi complètement modifiée pour les professeurs et les 500 élèves. On pouvait craindre pour le fonctionnement de l'institution, mais les choses semblent plutôt stabilisées. En tout cas, c'est ce que nous dit l'optimisme de la directrice du conservatoire, Jennifer Gamerossi.
8: Personnellement, je suis optimiste parce que j'y crois et que je suis sûre qu'un jour ou l'autre, on aura un superbe conservatoire à Bastia. Il y a le projet du théâtre conservatoire qui, pour moi, ne doit pas être abandonné. Après, il faut le soutenir, ce projet, il faut y croire. Un théâtre avec un superbe conservatoire, il faudra peut-être quelques années, mais il faut y croire, il faut pousser ce projet, il faut vraiment soutenir aussi nos élus. Après, c'est sûr que des mauvaises langues diront « A-t-on vraiment besoin d'un grand conservatoire ?» J'ai envie de vous dire « Regardez Ajaccio, ils l'ont et maintenant, ça rayonne. » Les équipes, ça n'a rien à voir. Ils sont très très contents de leurs nouveaux locaux. Ça demande beaucoup de sueur, beaucoup de travail, beaucoup d'efforts. Mais le résultat est superbe. Et sans comparer les deux antennes, Bastia avec son beau bâtiment sera magnifique aussi. Je pense qu'en septembre, on est relogé. On a des locaux qui nous permettent d'accueillir nos élèves dans de très bonnes conditions. Donc maintenant, il faut y croire et c'est juste temporaire.
1: C'est aujourd'hui le 21 juin, premier jour de l'été, la fête de la musique, mais aussi la fête des pères. Il y a ceux pour qui les années passent et qui entassent les cadeaux. Et puis il y a les autres, les jeunes papas. D'ailleurs, à partir du 1er juillet, le congé supplémentaire de naissance entrera en vigueur. En plus du congé maternité-paternité, les deux parents peuvent poser 2 mois supplémentaires chacun. Ils seront indemnisés. Il est possible de les prendre en une seule fois ou de les étaler sur 9 mois. L'idée, c'est de pouvoir passer plus de temps avec le bébé quand c'est possible. En tout cas, pour les jeunes papas, vous allez l'entendre, il y a encore un peu de boulot.
9: En 35 heures semaine, partir de 9h, revenir à 20h le soir, on les voit pas grandir. Là, avec les nouveaux congés, ça permet de les voir grandir, en fait, de passer plus de temps avec eux. Ça grandit tellement vite.
10: Moi, j'ai commencé un nouveau travail en janvier dernier. Je me sens pas prêt de prendre le congé de naissance. En fait, je fais du télétravail. Je sais que je vais passer du temps avec quoi qu'il arrive.
11: Comme je viens de changer de boulot, c'est un peu compliqué de les poser. Dans l'atmosphère de l'équipe qu'on a actuellement, il y a des nouveaux papas qui n'ont pas osé de poser. Donc, c'est un petit peu problématique. C'est qu'on a le droit, mais on n'ose pas. Non, la naissance, c'était à une césarienne. Je voulais vraiment passer plus de temps avec elle et avec le petit et s'occuper d'elle. Mais malheureusement, ça va être compliqué.
12: Madame, elle ne travaille pas. Moi, je travaille. Là, j'ai dû prendre 20 jours pour l'alléger. J'alterne avec elle. Quand elle est fatiguée, j'essaie de prendre le relais. C'est une deuxième grossesse. Donc, 2 enfants à gérer. Je pense que ma présence, elle est vraiment importante.
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8: Salute, mi chiamo Cédric Saville, sono musicante e componitore. Ho fatto assai musica qui in Corsica, sono andato appena a girare il mondo per fare musica e oggi voglio presentare la mia playlist. Ciò che la sente stasera di una vita in musica non è mica una programmazione, non è mica una vetrina, è una cartografia interna, i pezzi che mi hanno attraversato, qui m'hanno costruito et qui, certes volte, m'hanno salvato. Je les ai réunis par deux, parce que les chansons se parlent entre elles dans l'obscurité, parce que certains silences ne se comprennent qu'à deux voix. On commence. Je commence par deux îles. Une île de lave et de glace au nord du monde. Une île de maquis et de granit au centre de la Méditerranée. L'Islande et la Corse. Deux bouts du monde qui se reconnaissent sans s'être jamais vus. Les îles ont cette façon particulière d'écouter, depuis un rivage, avec la mer devant et la mémoire derrière. L'insularité, ce n'est pas un enfermement, c'est une position d'écoute, une façon d'être à la fois dedans et dehors du monde. Première chanson, c'est Olafur Arnalds. Il incarne quelque chose vers lequel je tends comme compositeur, des textures riches comme de la lumière, filtrées, une profondeur émotionnelle et au centre une mélodie presque fragile qui touche directement, là on ne s'y entend pas. C'est un tournant dans mon parcours après des années à construire, à structurer, à voyager, je reviens à l'os, à l'essentiel, l'émotion nue dans la musique. Et Dobu Karluvloki, c'est l'odeur de l'été de mon enfance. Ma grand-mère, Rosette, la chaleur de la mer au bout du jardin, et cette voix qui flottait dans l'air chaud. Cette voix de Ruzio, jusqu'aux plus grandes scènes de Paris. Un destin fulgurant, et un peu tragique aussi, celui d'un homme qui a tout conquis avant de perdre sa voix. Le silence comme dernier cadeau, Rocky, c'est cette Corse des années 50 qui était à la fois profondément elle-même et naturellement ouverte au monde. On avait tout, même si on croyait le contraire.

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1: Maintenant, on va entendre deux autres artistes, Rosalía et Lucho Batiste. Ce sont deux artistes qui ont fait le même geste courageux, plonger dans leurs racines pour mieux s'en libérer. Rosalía, respect absolu. Elle a pris le flamenco, elle l'a regardé en face, elle l'a aimé jusqu'à pouvoir le transformer. C'est une femme d'aujourd'hui, femme entrepreneur, femme de feu. Être une femme catalane en 2026, c'est être Rosalía quelque part. Porter une identité ancienne dans un corps résolument moderne. Dans ce morceau, trois générations de voix féminines catalanes ensemble. Estrella Morante, Silvia Pérez Cruz, Rosalía. Trois rivières qui se rejoignent. La rumba del perdón parle de trahison et de pardon. Un ami qui vole, un père qui promet à son fils de revenir et qui ne franchit plus jamais le seuil. Et pourtant, c'est une rumba, ça danse, ça célèbre, ça vit malgré tout. C'est la force méditerranéenne. Transformer la blessure en rythme, la douleur en beauté. Toi, ti te lo perdono, je te pardonne tout. Peut-être la phrase la plus libératrice du monde. Et après, Lucho Batiste. C'est l'Italie comme une maison intérieure. Une langue, une lumière, une certaine façon de vivre les sentiments, sans s'en excuser. Homme moderne et tragique, il a choisi le silence plutôt que la compromission. Il a disparu volontairement du monde, refusé les interviews, les apparitions, comme si la création pure ne pouvait survivre qu'à l'abri des regards. La beauté de la jeunesse captée, dans une mélodie, ça ne vieillit pas, ça ne meurt pas. Deux artistes, même lac, rives différentes, même courage.

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1: Deux femmes, deux forces de la nature, mais deux façons radicalement différentes d'habiter leur corps dans la musique. Aris Alexiou, c'est la Méditerranée qui chante depuis ses profondeurs. J'ai toujours pensé la Méditerranée comme un lac, pas une mer. Un lac immense dont nous habitons tous les rives. Depuis n'importe quel bord, tu vois les autres. Tu changes de rive, tu changes de perspective, mais tu restes dans le même espace, dans la même lumière, dans la même résonance. Les points cardinaux disparaissent, il n'y a plus que l'échange, le lien, la reconnaissance entre les peuples qui partagent le même soleil. C'est ça, Trama. Mon projet musical, des musiciens des rives du lac qui se retrouvent pour célébrer ensemble ce qu'ils n'auraient pas pu créer seuls. Et puis, on entendra Aretha Franklin, mais dans un contexte où on ne la connaît pas forcément. Cette chanson s'appelle Rocksteady. Ce n'est pas la grande prêtresse du gospel, pas la reine de la soul. Aretha dans un registre frontal, animal, physique. Ici, la poésie s'arrête, le corps prend le relais, c'est le groove pur, la musique qui entre par les pieds avant d'atteindre le cœur. Moi qui joue un peu de basse, j'ai toujours su que la musique se joue d'abord avec les mains, les hanches et les os. La Méditerranée de l'âme, le groove du corps, ensemble dans le même souffle.

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1: Deux histoires d'hommes qui ont traversé l'eau pour chercher quelque chose et qui ont fini par trouver autre chose. D'abord, on va entendre Tino Rossi. Et là, c'est de suite mon grand-père, François Savelli. Il s'accompagnait à la guitare et il chantait les pêcheurs de perles. Il a été pêcheur, ingénieur, musicien, voyageur. Il est allé jusqu'à Madagascar. C'était son côté aventurier et séducteur qui parlait dans cette chanson. Des hommes qui plongent dans les profondeurs obscures pour remonter avec quelque chose de précieux et de fragile. Je fais peut-être le même geste, différemment, autrement, de résidence en résidence à travers la Méditerranée, la même plongée. Ma grand-mère avec Charles Roux, qui mon grand-père avec Tino Rossi, la musique comme langue secrète d'une famille. Et puis, Father John Misty, c'est l'artiste de mon mariage et de mon exil à Los Angeles. J'habitais Silver Lake, encore un lac, et il était mon voisin. C'est une des choses étranges et belles de la vie. Tu traverses un océan, tu t'installes dans un quartier à l'autre bout du monde, et l'artiste qui fait la bande-son de ton existence habite la rue d'à côté. Falling Rain parle des étudiants du Kent State. En 1970, des jeunes qui manifestent pour la paix et qui ont reçu des balles. Ça résonne ici en Corse. Pas la même contestation, mais la même source. Les révoltes naissent toujours d'une époque qui cherche à changer de peau. L'identité comme ancrage et comme ouverture. Jamais comme mur. L'esprit communautaire n'est pas communautariste. Mon grand-père qui plongeait, moi qui traversais, la même soif d'horizon, la même fidélité à une île.

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1: Père numéro 5, l'absurde et le sublime. Deux façons de ne jamais faire ce qu'on attend de vous. D'abord, Monsieur Oiseau, Quentin Dupieux. Alors lui, c'est mon pote. Quelqu'un qui m'a fait confiance, qui m'a permis de travailler avec lui. Quentin, c'est la spontanéité pure érigée en art de vivre. L'acceptation totale et joyeuse de sa propre étrangeté. Un monde à part, l'absurde comme boussole. Le second degré comme forme de générosité. Le provocateur qui sait toujours où est la limite et qui la frôle avec élégance. Avec Fra, ici, un rappeur italien, c'est potage, c'est drôle, et j'adore le rap en italien, cette langue qui transforme même le banal en aria. Et puis, Strawberry Fields Forever. 1967, pas seulement un tournant musical, un séisme civilisationnel. Le monde bascule, la conscience collective mue, quelque chose d'irréversible se met en mouvement. Choc esthétique, technique, poétique, chaque écoute révèle une bonne couche. C'est ça la sophistication vraie, la beauté qui ne s'épuise jamais. Tout le monde dans cette playlist dialogue avec les Beatles sans le savoir, comme tout le monde dialogue avec la lumière sans y penser. La liberté de Quentin, le génie de Lennon, l'un invente des règles absurdes, l'autre abolit toutes les règles, au fond, c'est le même geste.
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1: Un dima avine, e avine ci parla di l'inizio. Queste due canzoni gustiche da sente, mi dica Belgi, e après tu forse. On commence avec Pomme, dans mes rêves. Il y a dans cette voix quelque chose de la lumière filtrée à travers l'eau. Une douceur qui n'est pas naïve, une simplicité qui cache des abîmes. Cette chanson me parle de mes deux enfants. Un adolescent qui cherche sa place dans le monde, qui teste ses contours, qui se construit dans la résistance et dans le doute. Et un petit garçon qui souffre d'autisme, qui porte en lui un monde intérieur d'une richesse extraordinaire, mais qui cherche encore les ponts vers le monde des autres. La musique est un de ces ponts, peut-être le plus naturel. Avec mon petit, on joue au piano ensemble. Pas de mot nécessaire, juste les touches, la résonance dans l'air. La main du fils qui répond à la main du père. La musique comme langue commune, quand les autres langues ne suffisent pas encore. Mon grand-père chantait Tino Rossi, je joue du piano avec mon fils. La transmission continue, silencieuse, obstinée, vivante. Et puis, on finit avec Radiohead, l'an 2000, Kid A. Un siècle qui finit, un autre qui commence, et Radiohead qui choisit ce moment pour tout effacer et repartir à zéro. How to disappear completely fait disparaître une partie de soi pour explorer ce qui reste. La mort nécessaire avant la renaissance, et c'est exactement là où je suis. Au milieu d'une vie, après avoir disparu un peu, en train de revenir plus fort, plus riche, plus ouvert. On ferme la boucle. On a commencé par une île de glace et de silence. On finit par une disparition nécessaire. Entre les deux, une vie entière. Cette playlist, c'est moi, personnelle, intime, sans filet, la renaissance au milieu d'une vie, échapper à ses démons, disparaître complètement pour revivre, plus fort, plus riche, plus ouvert vers l'autre. Dieque, Aouida, Aouida Vera.

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0: Et il va falloir s'organiser demain pour garder vos enfants. 845 écoles et collèges fermés en France, dit Édouard Geffray, le ministre de l'Éducation nationale. 1800 autres établissements vont quant à eux aménager leurs horaires avec des élèves libérés en début d'après-midi. Fermeture en raison forcément de la canicule. 35 départements en vigilance rouge, 45 autres en orange. Et dans ce contexte, que diriez-vous d'un congé climatique à l'image des ouvriers sur les chantiers qui ne peuvent pas travailler quand il fait chaud? Les écologistes lancent une pétition en ce sens. Cela existe en Espagne depuis 2 ans. Les fêtes de la musique maintenues dans de nombreuses villes malgré la chaleur. Alcool interdit dans les départements en alerte rouge. À Paris, la préfecture de police indique que 2500 pompiers et près de 5000 policiers et gendarmes sont mobilisés dans l'agglomération. Un adolescent de 17 ans est mort hier soir en Dordogne, dans la rivière du même nom. Il a été emporté par un courant alors qu'il se baignait au niveau de la commune de Port-Saint-Foy et Ponchat, à une vingtaine de kilomètres de Bergerac. Un homme de 82 ans placé en garde à vue pour tentative d'homicide volontaire après avoir tiré hier soir sur des gendarmes à Nogent-le-Rotrou en Eure-et-Loir. 2 militaires blessés. L'octogénaire s'est retranché dans le sous-sol de sa maison. Il a été interpellé suite à l'intervention du GIGN. Et puis le mondial de foot avec 2 affiches à suivre aujourd'hui. Les Espagnols, champions d'Europe en titre, affrontent l'Arabie Saoudite à 18h. Et puis la Belgique est face à l'Iran à partir de 21h.
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0: Bonjour à toutes, bonjour à tous, bienvenue dans Kantara, le pont de dialogue entre les deux rives de la Méditerranée. Et les aventures de Kantara se poursuivent avec son équipe incontournable qui regroupe les récemment-nés, c'est Maria Miret de Radio Extérieure d'Espagne, Mathieu Bourigny de ICRCFM en Corse, Nanadia D de Radio Liban 96.2, Sondos Ben Khalifa de RTCI, Salma Saidi de Rabat Chaîne Inter, Youssef Bahar de Radio 2M et moi-même Dina Abdelmeghi de Radio Le Caire. Au sommaire de cette édition, la Méditerranée, espace de dialogue et de coopération. Mer commune à plus de 20 pays, la Méditerranée reste un carrefour stratégique où se croisent cultures, idées et projets d'avenir. Transition écologique, mobilité, jeunesse et coopération entre les deux rives seront au cœur de notre entretien avec Nadia E, au micro de Salma Saidi de Rabat Chaîne Inter. À l'extrême sud de la Corse, Bonifacio demeure le dernier isolat ligure de l'île. Face aux défis de la mondialisation et de l'évolution démographique, une nouvelle génération se mobilise pour sauvegarder son patrimoine linguistique et culturel. Reportage de Mathieu Bourigny de ICRCFM avec les membres de l'association Digi Dice. En Espagne, la ministre déléguée française aux affaires étrangères était à Madrid. Guillermo Bravo, de Radio Extérieure d'Espagne, nous parle de cette visite. Au Liban, le metteur en scène Lucien Bourgelli présente une adaptation immersive de la pièce « The Pillars of Society ». Entre argent, pouvoir et hypocrisie, cette œuvre trouve un nouvel écho sur le campus de l'American University of Beirut. Un entretien recueilli par Nanadia D de Radio Liban 96.2. Améliorer sa posture, renforcer ses muscles en douceur et retrouver un meilleur équilibre physique et mental. Le Pilate séduit un public toujours plus large. Pour mieux comprendre sa discipline et ses bienfaits, nous recevons Farida Hassan qui répondra à toutes nos questions. Et enfin, Zoom sur une figure incontournable de la scène musicale actuelle avec Youssef Bahar de Radio 2M. Restez avec nous sur Kantara pour découvrir ses regards croisés sur la Méditerranée, le patrimoine, la culture et le bien-être.
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0: Commençons notre tournée méditerranéenne au Maroc. Mer commune à plus de 20 pays, la Méditerranée est depuis des siècles un espace de rencontres, de circulation des idées et de dialogue entre les cultures. Aujourd'hui encore, elle demeure au cœur des grands enjeux de notre temps. Transition écologique, mobilité, jeunesse, développement économique ou encore coopération entre les sociétés civiles. Pour évoquer ces défis et les perspectives qui se dessinent pour l'avenir de cet espace stratégique, Salma Saidi de Rabat Chaîne Inter en parle avec Nadia E, ancienne ministre déléguée chargée de la ville en France. Elle est aujourd'hui déléguée interministérielle à la Méditerranée, une mission qui la place au premier rang des initiatives de coopération entre les deux rives.
2: Vous êtes aujourd'hui au Maroc en votre qualité de délégué interministériel à la Méditerranée. Qu'est-ce qui motive cette visite? Quel projet, quel dossier vous ont amené ici et qu'en attendez-vous concrètement?
3: Eh bien, cette visite s'inscrit dans l'agenda aujourd'hui qui est porté par la délégation interministérielle à la Méditerranée, dont j'ai la charge, pour poursuivre d'une part les échanges bilatéraux qui ont lieu dans le cadre du partenariat stratégique fixé par le président de la République et par Sa Majesté le Roi, et d'autre part les discussions, les réponses que nous devons apporter en méditerranéen dans le cadre des instances euro-méditerranéennes dont le Maroc et la France font partie. Et donc, nous avons un certain nombre d'enjeux aujourd'hui, de priorités à mener ensemble en matière de transition énergétique écologique, en matière de stress hydrique, la question de la pollution de la mer Méditerranée qu'il nous faut aujourd'hui préserver, les virages technologiques que nous devons aussi opérer ensemble.
2: La France France et le Maroc sont souvent présentés comme des acteurs naturels pour impulser une dynamique méditerranéenne. Mais au-delà des discours d'intention, qu'est-ce qui légitime réellement ce leadership aujourd'hui ?
3: Alors d'abord, il y a une histoire qui unit aujourd'hui la France au Maroc. Nous avons également une présence de la diaspora marocaine importante, extrêmement importante en France. Et donc tout ça participe à créer du lien entre la France et le Maroc. Et nous avons évidemment un agenda, comme je viens de vous le dire, qui nécessite une action commune et de mener en voisin, en ami, en partenaire des projets de coopération qui nous permettront d'abord d'aller plus loin dans le cadre du développement mutuel de nos deux pays et dans le cadre des nouvelles relations euro-méditerranéennes qui sont à bâtir. Le Maroc est un pays extrêmement puissant en Afrique par son positionnement en matière agriculture, de développement économique, sur des infrastructures également. Et en matière aussi d'innovation technologique. C'est aussi un gros partenaire financier avec une grande puissance bancaire au Maroc. La France est aujourd'hui le pays moteur de l'Union européenne par son positionnement politique, par son développement économique, par sa réindustrialisation et qui a donc aujourd'hui une voix qui porte au sein de l'institution européenne. Il nous faut unir nos deux voix. En partenaire, encore une fois, en amis, qui partageons les mêmes valeurs, qui partageons aussi les mêmes priorités. Et je vous l'ai annoncé aussi tout à l'heure, sur des enjeux aujourd'hui qui appellent à des réponses urgentes, avec une construction collective. Bien évidemment que nous avons des intérêts individuels à pousser sur la souveraineté technologique, la souveraineté industrielle, quel que soit d'ailleurs le pays qui aujourd'hui porte ces valeurs. Mais nous avons aussi une nécessité absolue de conjuguer nos efforts avec les spécificités dont chacun aujourd'hui développe dans son pays, avec ses ressources aussi, avec cette jeunesse méditerranéenne qui représente aujourd'hui une ressource extrêmement importante pour répondre aux enjeux de notre société. Eh bien, ensemble, nous devons conjuguer ces efforts pour apporter ces réponses. Et là aussi, les réponses, les enjeux sont multiples, la transition écologique et énergétique, et on voit à quel point c'est important d'opérer cette transition énergétique avec les effets de la guerre qui a lieu en ce moment même en Iran, qui a entraîné une inflation, encore une fois, j'ai envie de vous dire, après la guerre en Ukraine, mais une inflation sur le prix des carburants, sur le prix des matières premières, et donc nous devons opérer aussi cette transition écologique pour soutenir l'économie bleue, la décarbonation de notre industrie, le développement de l'énergie solaire. Et le Maroc est un pays extrêmement aussi puissant qui est en train de développer cette source d'énergie. Le nucléaire en France, on essaye effectivement de développer le nucléaire propre également de notre côté. Et là aussi, cette transition énergétique doit se faire en voisin, en partenaire et en ami. Et puis, il y a évidemment, je vous le disais, le virage technologique. Il est beaucoup question en ce moment de l'intelligence artificielle qui est en train et qui va demain encore davantage modeler notre société. Alors, quelle intelligence artificielle nous voulons ? Est-ce que nous voulons une intelligence artificielle qui soit asiatique ou qui soit américaine, qui est très éloignée finalement de nos enjeux, de nos besoins, mais surtout de nos valeurs communes, de notre histoire commune, de nos langues parlées en Méditerranée, ou est-ce que nous voulons une IA méditerranéenne qui se construit avec les forces vives, avec les talents qui sont aujourd'hui présents au Maroc, qui le sont en Tunisie, en France évidemment et en Europe plus largement.
2: Et l'Union pour la Méditerranée, elle existe depuis 2008, mais elle peine à s'imposer comme un acteur de premier plan face à des défis aussi urgents que la gestion des flux migratoires ou encore la construction d'un espace de prospérité partagé. Aujourd'hui, où on est concrètement l'UPM en termes de résultats tangibles?
3: Alors j'entends effectivement la critique qui est faite aujourd'hui vis-à-vis de l'Union pour la Méditerranée, parce que l'idée principale du départ, c'était de construire un projet d'union des pays de la Méditerranée, qui permet de répondre à des crises, qui développe une politique, et surtout qui a une vision géostratégique, donc pour cette région, et la difficulté de mettre en place cette ambition a créé beaucoup de déceptions, de frustrations et quelque part un désintérêt pour cette instance. En France, on croit énormément en ce que l'Union pour la Méditerranée peut apporter dans notre région, a fortiori dans le moment que nous sommes en train de vivre aujourd'hui, qui est marqué par les conflits, qui essuie les effets des guerres, et qui doit faire face à des crises, et notamment des crises inflationnistes liées aux guerres et aux conflits. Et donc l'Union pour la Méditerranée aujourd'hui peut devenir vraiment et remplir son rôle initial, c'est-à-dire d'être un projet d'union qui permette de prendre en charge et en compte ces crises multiples et d'apporter des réponses. On le défend de plus en plus, cette vision-là de cette instance du multilatéralisme qui permet d'apporter des réponses multiples à des enjeux multiples.
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0: Et du sud, on va au nord. La cité des falaises, Bonifacio, est le dernier isola ligure de Corse, riche d'une culture et d'une langue multiséculaire. Pourtant, ces dernières sont en péril. Mondialisation, changement de population, francisation ou parfois même manque d'intérêt les ont portés sur cette voie dangereuse. Malgré tout, la jeunesse bonifacienne n'a pas dit son dernier mot. Au sein de l'association Digi Dice, aux côtés de leurs aînés, ces derniers se mobilisent pour redonner ces lettres de noblesse à la langue et la culture bonifacienne. Bati Di Simone, membre de l'association, est au micro de Mathieu Bourigny de ICI RCFM.
4: Je pense que ça doit toucher toutes les régions du monde entier. On s'aperçoit que peu à peu, il y a une dilution des identités de manière globale. Pour moi, je l'explique simplement par des phénomènes qui sont à très très grande échelle mondiale et internationale et qui nous dépassent complètement, hein, qui ont commencé par l'américanisation, puis, il faut le dire, la francisation de la société corse. Et donc, Bonifacio, bien évidemment, elle est aussi touchée de plein fouet par ce phénomène-là. Après, on n'est plus dans le Bonifacio, et ça, c'est pour les nostalgiques, ça les rend malheureux. Moi, je ne l'ai pas connu, mais quand j'entends les discours et que je discute un peu avec les anciens et des gens qui ne sont pas si vieux que ça, mais on n'est plus dans le Bonifacio des années 60-70, où bien évidemment, le tourisme avait une place encore relative par rapport à aujourd'hui, et où il n'y avait que des Bonifaciens d'origine qui peuplaient la cité. Donc, bien évidemment, pour tout ce qui est transmission de la langue, transmission de certains savoir-vivre, de certaines valeurs, je dirais, même si c'est quand même assez subjectif. Oui, on se retrouve confronté à ce problème-là. On vit dans une cité qui est confrontée à la saisonnalité, voire l'extrême saisonnalité. Donc, c'est très compliqué d'avoir les outils pour lier tous ces éléments et pour pouvoir contribuer à la transmission de notre langue. Voilà. Moi, je l'expliquerai un peu comme ça. Un changement de population massif et aussi, il faut le dire, peut-être une transmission qui ne s'est pas faite de famille en famille. Tout simplement pourquoi? Parce qu'aujourd'hui, on se rend compte que la majorité des Bonifaciens qui ont 10 ans de plus que moi, hein, c'est-à-dire entre 30 et 45 ans, beaucoup sont partis faire leurs études ailleurs. Beaucoup ont commencé leur vie professionnelle ailleurs. Certains sont revenus, etc. Mais bien évidemment, durant ce laps-là, la transmission ne se fait pas, mais elle est acquise. Voilà. Donc, forcément, avec ces petits bouleversements démographiques, c'est sûr que ça en devient compliqué. Mais on s'aperçoit aussi que des vieilles familles bonifaciennes d'origine ligure, il n'en reste plus beaucoup. Les descendants, beaucoup ne vivent plus à Bonifacio. Il y a beaucoup de propriétaires terriens, mais beaucoup vivent sur le continent et ailleurs. Et donc, forcément, et cela s'est tiré directement de l'exode qui a touché Bonifacio après la guerre, hein, parce que c'était une cité qui était complètement exsangue et où l'économie était vraiment dans de très mauvaises dispositions et où les Bonifaciens se sont exilés. Et le premier port à avoir accueilli les Bonifaciens, c'était Marseille. Hein, tout le monde, je pense que dans chaque famille, y compris dans la mienne, qui est pourtant très ancrée à Bonifacio, on a eu des grands-oncles et des grandes-tantes qui sont partis, entre guillemets, faire fortune ailleurs, que ce soit à Marseille ou dans les colonies. Et donc, forcément, quand vous avez ces piliers, parce que ce sont eux qui ont grandi avec le Bonifacien à la bouche, qui s'en vont et qui reviennent plus tard, après avoir accompli leur vie en grande partie à l'extérieur, je dirais, sans aucun aspect péjoratif, bien sûr, c'est compliqué pour nous, jeunes, d'intéresser les gens et d'essayer de faire ce devoir de transmission qui, à la base, ne devait pas nous appartenir.
5: Est-ce que les jeunes bonifaciens se sentent encore concernés par leur culture et leur langue aujourd'hui ?
4: Sincèrement, sans langue de bois, je vous avoue que, et c'est pas mon ami et président de l'association d'Iguidiché, Léo Piracci, qui me dira le contraire, mais je vous avoue que c'est très difficile. C'est très très difficile. Alors le fait qu'on ait repris cette vieille association qui a plus de 30 ans maintenant, il y a quelques années, le fait qu'il y ait des visages neufs, le fait que on démocratise peu à peu dans nos expressions, parce que nous on les a toujours entendues et qu'on continue à les entendre, et on est toujours en recherche perpétuelle d'employer le plus de terminologie venant de notre langue, on essaye d'intéresser les jeunes. Et on est dans une phase qui prendra sûrement plusieurs années, voire des dizaines d'années, d'essayer au moins de remettre petit à petit à l'oreille des gens, et en particulier des jeunes, le bonifacien. C'est un chantier qui est très compliqué, ça nous fait pas peur. On sait qu'on réussira pas, comme je vous l'ai dit, à refaire de Bonifacio au niveau de la transmission et de l'utilisation de sa langue ce qu'elle était dans les années 60 et 70. Mais je pense que si on s'en donne un peu les moyens et qu'on arrive à fédérer quelques personnes autour de nous, je pense qu'on peut réussir à créer un petit sursaut et préserver le plus de temps possible notre héritage le plus important. Hein, parce que pour nous, quand on parle du bonifacien, quand on parle de notre langue, c'est vraiment, je pense, ce qui nous anime le plus profond de nous-mêmes. Parce qu'on entend toujours nos grands-parents, on entend toujours nos parents le parler en famille. On a des flashbacks quand on est petit et qu'on apprend ces premiers mots qui nous viennent à la bouche. Et donc voilà, c'est le défi qu'on s'est donné avec Léo Piracci, avec Matteo Di Mel, avec Thomas Le Défunt et avec tant d'autres, pour essayer dans les années à venir, comme on a commencé à le faire d'ailleurs avec la parution de notre CD en bilingue, mais de remettre un peu le bonifacien au centre des discussions, au centre des attentions et surtout au cœur de la rue.
5: Quelles actions concrètes vous menez avec votre association justement pour donner un second souffle ou essayer de relancer un petit peu, comme vous dites, la langue bonifacienne?
4: La première, ça a été, et là pour le coup, il faut rendre à César ce qui est à César, et c'est Matteo Di Meglio qui a porté ce projet quasiment dans son intégralité, c'était la parution de notre disque en bilingue, qui est un peu sur le concept de Corse Mezu Mezu, c'est-à-dire de faire chanter des Corses notre langue bonifacienne avec les artistes locaux, je dirais. Donc ça a été la première des choses, justement, pour faire redécouvrir le bonifacien à l'échelle insulaire, et aussi à l'échelle locale, parce que tout ce qu'on a drainé avec la parution de ce disque qui a quand même bien tourné, mais au moins ça y est, on a recommencé à parler de Iguidiché, on a recommencé à parler du bonifacien, c'était notre première étape. Et ensuite, c'est là ce que je vous expliquais tout à l'heure, c'est là où le plus dur arrive, c'est-à-dire que maintenant il va falloir l'enraciner auprès de la population locale qui ne marque pas un désintérêt. C'est pas vrai, au contraire, on a quand même de plus en plus de gens qui ne sont pas à la base des locuteurs bonifaciens, qui sont bonifaciens mais dont les familles ne le parlaient pas ou peu, et qui nous disent bon, c'est quand que vous faites des cours, etc. Bon, on aimerait le faire, c'est notre objectif le plus difficile à atteindre. Ça prendra des années, mais on commence d'étapes, de petites étapes par petites étapes. Là, actuellement, nous menons un atelier quasiment tous les mercredis, ou au moins deux fois par mois, le soir, pour véritablement écrire un espèce de, pas un dictionnaire, mais un essai de lexicologie bonifacienne, franco-bonifacienne, où nous nous basons sur les travaux d'un homme qui a fait ça au début du siècle dernier, dans les années 1910-1920, il me semble, qui était Max Comparet, qui était bonifacien d'origine. Les Comparet, une famille très connue, y compris lors de la Résistance. Mais voilà, Max Comparet, qui avait fait un super travail en faisant des enquêtes de terrain et en proposant un premier dictionnaire franco-bonifacien. Donc nous, on s'est basé de cette base de Comparet et on le reprend, on le normalise et surtout, on l'enrichit. On l'enrichit parce que la langue a évolué, parce qu'on a de la chance d'avoir quand même une centaine de locuteurs et surtout des gens qui se sont battus toute leur vie pour la transmission du bonifacien. Et là, j'aimerais vraiment du fond du cœur rendre un vibrant hommage à Madame Anne-Marie Zouri, à l'ancienne présidente de l'association d'Iguidiché pendant 30 ans, qui a passé la main à Léo Piracci. Donc Anne-Marie et tant d'autres, je vais pas les citer parce qu'on est quand même presque une dizaine au total à faire cet atelier, mais voilà, je voulais rendre un hommage à Anne-Marie pour tout ce qu'elle a fait, tout ce qu'elle continue de faire pour notre langue. Donc on s'appuie sur ce témoignage-là et on essaye et on avance très doucement, on est à peine à la lettre G alors que ça fait un an qu'on a commencé, mais Chang Chaning, comme on dit, on va y arriver.
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0: Restons au nord de la Méditerranée et notamment en Espagne.
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7: L'Europe a-t-elle un caractère plus féminin? C'est une des questions que Guillermo Bravo de Radio Exterior d'Espagne a posée à Eleonor Carrois lors de son passage à Madrid pour participer à la 5e conférence ministérielle sur la politique étrangère féministe organisée à Madrid sous le thème « Construire la paix et la démocratie ».

0: Le monde que nous habitons semble s'être lancé dans une voie plutôt martiale. La Russie, les États-Unis, la Chine, le monde a hissé ses lances et ses boucliers, tandis que l'Europe, reprenant des éléments de cette métaphore mythologique, se regarde dans son miroir à la recherche de son identité, dans ce monde bouleversé. L'Europe a-t-elle un caractère plus féminin? C'est une des questions que nous avons posées à Éléonore Carroix lors de son passage à Madrid. La ministre déléguée, chargée de la francophonie, des partenariats internationaux et de français à l'étranger, était à Madrid la semaine dernière pour participer à la 5e conférence ministérielle sur la politique étrangère féministe organisée à Madrid sous le thème « Construire la paix et la démocratie ».
1: Me llamo Éléonore Carroix, soy ministra delegada en el Ministerio de Asuntos Exteriores francés, encargada de la francophonie.
0: D'origine dominicaine, Madame Carroix s'exprime naturellement en espagnol. L'interview s'est déroulée à cheval entre les deux langues, matérialisant ainsi sa vocation ministérielle, très dirigée vers les relations avec l'Espagne et le monde hispanophone. Madame Carroix nous avançait des détails de cette conférence ministérielle sur la politique extérieure féministe et sur les défis à relever.
1: Conférence qui intervient dans un contexte extrêmement polarisé et de recul dans plusieurs endroits à travers le monde des droits des femmes et des droits des minorités, en particulier LGBTQI+. Et donc dans ce contexte, il est extrêmement important que la France, qui avait présidé et organisé la précédente conférence sur les diplomaties féministes, puisse être présente et surtout en appui au gouvernement espagnol pour leur permettre aussi de rallier autour de cette cause dont on voit bien qu'aujourd'hui elle peine à mobiliser. Et certains pays, justement, observent un recul drastique de leur politique et de leur diplomatie en ce sens.
0: Dans un monde caractérisé par le recul de nombreux pays dans le progrès en matière féministe, l'Espagne et la France veulent s'ériger comme des remparts des droits conquis. Une position qui s'articule autour de plusieurs objectifs auxquels cette conférence contribue particulièrement.
1: Renforcer notre relation bilatérale qui est exceptionnelle. Nous sommes aujourd'hui sur de très nombreux plans des partenaires extrêmement solides. Cela s'est vu au moment de la signature du traité de Barcelone il y a quelques années, traité dont nous espérons qu'il sera ratifié très prochainement, la semaine prochaine et la suivante, parce qu'il passe à la Cámara de Diputados le 10 et le 18, si mes dates sont correctes.
0: Et même si c'est une affaire extérieure aux enjeux de la politique extérieure féministe, la ministre Carroix n'a pas voulu laisser passer l'opportunité de rappeler que le traité d'amitié signé entre la France et l'Espagne n'a pas encore été ratifié par l'Espagne et souhaitait que cela se fasse plus tôt que tard, car il articule une profonde collaboration bilatérale dans certains domaines.
1: Coopération universitaire, coopération académique, coopération en matière au sein de l'Union européenne, mais même au-delà.
0: Le partenariat entre l'Espagne et la France s'étend à de nombreux domaines. Mais ce sont surtout les milliers d'Espagnols qui habitent en France et les milliers de Français vivant en Espagne qui remplissent au quotidien cette relation transpyrénaïque.
1: Venir à la rencontre de ces Françaises et Français de l'étranger, dont on sait qu'ils sont plus de 200 000 ici en Espagne, 350 000 environ Espagnols en France, qui en plus sont une communauté extrêmement dynamique, une partie d'entre elles d'ailleurs binationale, qui se sentent extrêmement chez eux.
0: Madame Carroix a aussi parlé de la réforme du lycée français et des lycées français à l'extérieur en annonçant qu'elle prévoit de revenir à Madrid.
1: Donc il était important de venir voir le plus grand des lycées français du réseau.
0: Et finalement, sur l'élection des conseillers des Français de l'étranger et des délégués consulaires qui s'est tenue entre le 30 et le 31 mai, Madame Carroix regrettait que la participation ait été aussi limitée. Et elle expliquait en espagnol les causes principales qui, selon elle, contribuent à ce manque d'appartenance ou de liaison à cette date électorale. Lorsque c'était le tour de l'émission en français, nous avons voulu poser notre question sur l'introduction du droit à l'IVG, l'interruption volontaire de la grossesse, dans la Constitution française et l'exemple que cela propose pour visibiliser les droits des femmes dans un monde toujours assez patriarcal et particulièrement dans ce que nous connaissons comme les droits reproductifs.
1: Oui, la France a justement décidé d'inscrire dans sa Constitution ce droit parce que il y a aujourd'hui à travers le monde beaucoup de pays qui reviennent en arrière sur ce droit, sur ses fondamentaux. Et je le disais, lors de l'ouverture de la conférence des diplomaties féministes à Madrid aujourd'hui, lorsqu'il y a un recul sur les valeurs démocratiques, très souvent ce sont les droits des femmes qui sont affectés en premier lieu. Pourquoi ? Parce que c'est un moyen aussi pour un certain nombre de régimes antidémocratiques, conservateurs ou réactionnaires de marquer une forme de domination sur une partie de la population. Et donc il faut, de notre point de vue, protéger ces droits et protéger les femmes, leurs droits, pas les femmes, mais les droits des femmes à travers le monde. Par ailleurs, la diplomatie féministe que la France a adoptée, elle date de 2019, c'est une diplomatie qui englobe plusieurs aspects. L'un d'entre eux, c'est évidemment de transmettre ses valeurs et que chacune de nos actions sur le plan diplomatique prenne en compte les droits des femmes, mais également au sein de notre diplomatie, de promouvoir l'avancée, les carrières des femmes. Aujourd'hui, je suis la seule femme ministre au Quai d'Orsay. Je pense que c'est important aussi de pouvoir porter cette voix en Espagne, qui d'ailleurs, sur le plan de la représentativité politique des femmes, fait très bien, et en tout cas à de nombreuses femmes ministres et très haut placées. Donc sur ce que l'on fait en termes de diplomatie féministe, je dirais que ce sont deux axes importants. Après, chaque pays a un rapport différent à sa constitution, chaque pays a aussi un rapport différent à ses droits sexuels et reproductifs. Moi, je pense que ce qui est important, c'est de s'assurer que, quel que soit le véhicule juridique, ceci soit garanti, et en tout cas qu'il n'y ait pas une forme de résignation où l'on se dise leur remise en cause aujourd'hui existe, ce que l'on appelle le backlash est réel, mais finalement il y a peu de choses que l'on puisse faire. Ce n'est pas vrai, on peut faire, on doit faire, et c'est pour cela que des conférences comme celles qui se tiennent aujourd'hui à Madrid prennent tout leur sens.

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1: Cette occasion vous a permis de connaître encore mieux les priorités partagées dans l'agenda extérieur hispano-français et de comprendre comment nos deux pays agissent ensemble dans le milieu international. Le féminisme est bien sûr un des enjeux principaux, mais il en existe d'autres. Alors restez branchés à l'émission en français si vous voulez les connaître prochainement.

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1: 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Et nous passons au Liban. Lucien Borgelli met en scène une deuxième pièce d'Ibsen. The Pillars of Society décrypte les thématiques de l'argent, du pouvoir et de l'hypocrisie, et le metteur en scène en fait un propos totalement immersif sur le campus de l'Université américaine de Beyrouth. Le dramaturge norvégien en parle au micro de Nanette Ziadeh de Radio Liban 96.2.
2: Henrik Ibsen, qui est norvégien, est souvent présenté comme l'un des fondateurs du théâtre moderne. Dès la fin du 19e siècle, il mettait en scène des sociétés qui préfèrent parfois préserver les apparences plutôt que regarder la vérité en face. Et c'est ce qui rend ses textes étonnamment contemporains aujourd'hui encore. Dans The Pillars of Society, Ibsen s'attaque à l'hypocrisie des élites économiques et sociales. Son personnage principal, Carsten Bernick, est considéré comme un homme respectable, alors que sa réussite repose sur des mensonges et la dissimulation de fautes passées. La pièce interroge la différence entre réputation et vérité et suggère que les véritables piliers d'une société sont la liberté et la vérité plutôt que le pouvoir ou l'argent. Et c'est justement cette pièce-là qu'a choisi de mettre en scène Lucien Borgelli, qui est metteur en scène et cinéaste. Et c'est la deuxième pièce du dramaturge norvégien qu'il choisit de proposer au public libanais dans une mise en scène totalement immersive après s'être attaqué à Enemy of the People.
3: Un ennemi du peuple a été un succès et ça a très bien marché aussi dans le campus à l'UB. C'est de la même période. Ça a fait tout l'espace immersif. Et le même, c'est aussi une ville côtière, c'est aussi dans le même esprit, il y a des thèmes qui sont très proches. Et j'ai voulu explorer encore plus Ibsen avec une troisième pièce, peut-être.
2: Alors cette pièce a été écrite en 1877, mais en la regardant aujourd'hui, on a parfois l'impression qu'elle parle de notre époque. Qu'est-ce qui vous semble le plus contemporain dans ce texte ?
3: Je crois le côté humain, le côté abus du pouvoir, la relation entre celui qui est dans un état de pouvoir avec ses subordonnés, avec le village, avec la communauté, la relation entre vérité et mensonge, la manipulation médiatique, la manipulation qui fait en sorte que quelqu'un qui est dans cet état puisse, bien que ayant beaucoup de bagages, beaucoup de scandales dans sa vie privée, peut juste par des mensonges, par la manipulation, continuer à se représenter comme un pilier de la société. Et c'est ce qui est très contemporain, ce qui se passe au Liban, mais ça se passe aussi ailleurs avec tous les scandales dont on a parlé récemment mondialement.
2: Alors justement, Ibsen s'intéresse à des notables dont la respectabilité repose sur des vérités cachées. Est-ce que cette question de l'écart entre l'image publique et la réalité explique aussi votre envie de monter cette pièce aujourd'hui et au Liban ?
3: Oui, sûrement. Au Liban, il y a cette sensation qu'on est coincé dans un cercle vicieux et on a toujours envie de savoir pourquoi. Pourquoi on est où on est ? Et pour moi, personnellement, j'ai toujours envie de poser cette question et peut-être trouver des réponses. Mais en fait, les réponses, c'est très difficile. Mais même si cette pièce juste pose les questions, pousse à repenser notre vie, repenser notre société, peut-être que après un bout de temps, et par ce jeu de miroir qui est de voir ce qui se passe dans la pièce et qui reflète dans la vie, dans ce qu'on voit sur les télévisions ou ce qu'on voit dans les rues ou dans n'importe quelle situation où l'on est, avec le manque de comptabilité, le manque de justice dont on souffre. Cette pièce, elle dit beaucoup, mais ce qu'elle dit, pour moi, le plus, c'est que ces gens-là, ces piliers, sont coincés dans leur rôle.
2: Vous le montrez bien avec votre personnage principal. On le sent coincé dans ce rôle qui, par moments, lui sied et par d'autres, lui pèse.
3: Oui, ça lui pèse. Et pour moi, c'est très important de le remarquer. De remarquer ça, parce que on doit savoir aussi que ces gens-là veulent sortir de cet état-là, peut-être. Ils y pensent, mais ne savent pas comment. Et, mais peut-être que la question est comment les aider à sortir de ce rôle qui n'est pas le meilleur rôle pour eux et ni pour nous, pour sûr.
2: Vous avez choisi une nouvelle fois la forme du théâtre immersif sur le campus de l'Université américaine de Beyrouth, un merveilleux campus. Qu'est-ce que ce dispositif apporte à cette histoire que ne permettrait pas une scène traditionnelle ?
3: La vraie différence, c'est nos sens. La scène traditionnelle, d'habitude, on entend, on voit, mais on ne touche pas.
2: On ne sent pas.
3: On ne sent pas et on ne déguste pas. Et c'est cette immersion dans ce monde que j'ai voulu pour cette pièce. Une immersion qui, premièrement, est mentale et en relation avec les thèmes et le sujet et ce qui se passe, mais aussi physique. Et si on s'immerse physiquement, on devient citoyen de ce village imaginaire. Et si on devient citoyen, on s'implique plus et on le sent plus. Et tout ce qui est dit et tout ce qui se passe dans la pièce, ça nous rend plus aptes à réfléchir sur notre propre vie parce que on est dans l'immersion totale physique et mentale. On est visiteur au début. Mais à la fin, on devient citoyen de ce.
2: On est acteur. Le spectacle réunit des étudiants et des professionnels. Alors, comment ces jeunes acteurs se sont-ils emparés d'un texte du 19e siècle qui pourrait sembler très éloigné de leur réalité ?
3: Au fait, si on y pense, c'est éloigné, mais c'est très proche parce qu'on l'a fait en libanais. C'est pas l'arabe traditionnel. C'est les mots qu'ils entendent tous les jours. C'est la façon de parler aussi parfois. Et c'est les costumes qui nous prend dans cette époque. C'est les bâtiments historiques de la même époque du campus de l'EUBI qui rend le réalisme si fort. Mais les mots sont très proches de nous. Ça fait que cette question qui retourne, comment se fait-il qu'une pièce écrite depuis 149 ans est si proche de notre réalité aujourd'hui? C'est une question, c'est une grande question qu'on se pose. Et comment on va faire pour ne pas rester là?
2: Si on y est encore 149 ans plus tard, c'est qu'on y sera probablement dans 2000 ans encore. Alors Ibsen nous demande finalement qui sont les véritables piliers d'une société. Plus d'un siècle après justement l'écriture de la pièce, est-ce que vous avez trouvé votre réponse?
3: Dans la pièce, il parle de vérité et de transparence. Si on accepte nos erreurs et on s'améliore après, une société peut progresser.

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2: Chers auditeurs, bienvenue dans votre magazine Kantara, la radio de la Méditerranée. J'ai le plaisir de recevoir pour vous aujourd'hui un grand producteur DJ international marocain. Il s'appelle DJ Youssef. Bienvenue DJ Youssef.
3: Bonjour, bonjour Youssef, j'espère que tu vas bien. Très content d'être à Kantara.
2: Merci beaucoup. Plaisir. Alors, ma première question pour vous, cher Youssef, ton parcours est impressionnant. Comment es-tu passé de la scène locale marocaine à une reconnaissance internationale?
3: Le fait de passer vraiment très sincèrement d'une étape à une autre, c'est évidemment le travail et l'apprentissage. C'est très important. J'avais des super mentors qui m'ont appris, j'ai étudié aussi et je me suis battu pour faire en sorte de comprendre comment une chanson puisse fonctionner à l'international.
2: Une deuxième question, cher Youssef, DJ, producteur international marocain, comment décris-tu ton identité musicale et dans quelle mesure le Maroc influence-t-il ton style?
3: Alors, moi, je dirais que je me décris quand même par un artiste quand même assez éclectique. Pourquoi? Parce que déjà, principalement, mon influence musicale, elle est tellement éclectique, donc on écoute un peu de tout. Mais je marche aussi également à l'offre et la demande. C'est-à-dire que quand on a un artiste qui fait de la pop, je saurais m'adapter. Quand une artiste, elle fait du rail ou de la musique marocaine, je saurais m'adapter.

0: Je citerai par exemple ma sœur Zina Daoudia, par exemple. Donc c'est vraiment ça ma force aujourd'hui. Et l'aventure, elle est là, elle est dans le challenge.
1: Aujourd'hui, la scène DJ est très compétitive. Quel conseil donneriez-vous aux jeunes talents marocains qui rêvent de passer à l'international ?
0: Moi, je pense qu'aujourd'hui, il faut très simplement comprendre comment une musique est structurée, comment la chanson elle est faite et quelle est l'audience de la chanson qu'il faut faire. C'est très important. Quand on arrive à étudier une chanson de comment elle a été faite, par quel biais elle a été faite, c'est comme ça qu'on apprend. C'est pas on apprend forcément sur le terrain, mais il faut savoir construire une chanson. C'est très important.
1: Dernière question pour clore cette belle interview avec vous, cher DJ Youssef, le grand producteur international marocain. Quels sont les projets à venir, collaboration ou performance que ton public devrait-il absolument suivre?
0: Alors, on va sortir un nouveau single avec une artiste francophone qui s'appelle Lina Mahem, qui sort très bientôt, qui est une artiste d'ailleurs très très très connue en France. Et on va sortir ce prochain single bientôt là, dans ce mois-là. Et ça, c'est une des nos chansons qui est pareil, qu'on a réussi à faire sortir l'artiste de sa zone de confort, c'est-à-dire que la musique urbaine, et je l'ai ramené sur une chanson hyper mainstream et hyper grand public, et on a réussi encore une fois le challenge.
1: Et j'ajoute, pour finir, alors, si un rêve qui vous reste bien accroché au cœur, ça serait
0: Honnêtement, le rêve que j'avais, c'était d'enregistrer avec un artiste qui s'appelle Khaled. Et j'ai enregistré avec lui et j'ai réussi à réaliser mon rêve.
1: Merci beaucoup, cher Youssef. C'était cher Youssef, le grand DJ producteur international marocain dont je suis toujours fier de le recevoir. Dernier mot aux auditeurs de Kantara.
0: Le dernier mot, moi je te remercie beaucoup Youssef pour ce que tu fais. Tes questions qui sont hyper qualitatives, j'aime beaucoup parce que tu vas droit à l'essentiel. Et ça, je remercie énormément. Je remercie beaucoup les auditeurs et auditrices, en tout cas de Kantara. Merci pour ce que tu fais et je dirais vive le Maroc.
1: Merci infiniment cher DJ Youssef et producteur international marocain que j'ai eu le plaisir de recevoir pour vous, cher Méloman de Kantara, votre magazine sur la radio de la Méditerranée. Il me reste qu'à vous souhaiter une excellente soirée ou belle journée pour ceux qui ont la journée. Je vous donne un autre rendez-vous Inch'Allah la semaine prochaine, toujours sur les mêmes ondes d'amour, Radio Kantara. Restez branchés avec un grand sourire. Au revoir.

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1: Et on va terminer notre tournée méditerranéenne avec un peu de sport.
2: Prendre soin de son corps, améliorer sa posture, renforcer ses muscles en douceur et retrouver un meilleur équilibre physique et mental. Le Pilates séduit aujourd'hui un public de plus en plus large. Mais en quoi consiste réellement cette méthode? Quels sont ses bienfaits et à qui s'adresse-t-elle? Pour répondre à toutes ces questions, nous recevons aujourd'hui Farida Hassan, une coach de Pilates qui nous fera découvrir les principes de cette discipline et nous expliquera comment elle peut contribuer à notre bien-être au quotidien. Bienvenue Farida sur
3: bonjour,
2: Radio Le Caire.
3: Bonjour.
2: Alors Farida, d'abord pour commencer, comment vous avez découvert le Pilates?
3: Ok, d'abord je ne connaissais pas vraiment le Pilates au départ. Il y a environ 3 ans, le Reformer Pilates est devenu très tendance sur les réseaux sociaux et j'étais intriguée par ce sport qui avait un côté très esthétique. J'avais envie d'essayer quelque chose de nouveau, alors je me suis dit, pourquoi ne pas tenter l'expérience? La première fois que je suis allée dans un studio, je n'étais pas très convaincue et j'avais l'impression que c'était surtout une série d'étirements. Mais au fil du temps, j'ai essayé différents studios et différentes approches et j'ai commencé à vraiment apprécier ce sport. J'ai surtout réalisé que cette heure de Pilates me faisait énormément de bien. C'est un moment où je peux me déconnecter complètement, me recentrer sur moi-même et prendre soin de mon corps autant que mon esprit. Pour moi, cet équilibre est essentiel et c'est ce qui m'a donné envie de continuer.
2: Continuer à pratiquer le Pilates ou devenir un coach? Qu'est-ce qui vous a poussé à devenir un coach?
3: Ce qui m'a poussé à devenir coach, c'est avant tout la passion que j'ai développée pour ce sport. Pendant un moment, j'ai cherché un métier dans lequel je pourrais vraiment m'épanouir et j'ai eu des expériences dans des emplois plus traditionnels, notamment dans le milieu corporel. Mais je ressentais souvent que je travaillais simplement parce qu'il fallait. Avec le Pilates, j'ai enfin trouvé quelque chose qui me correspond vraiment. Mon objectif à chaque cours est de faire en sorte que mes clientes se sentent bien et qu'elles quittent le studio avec le sourire. Honnêtement, c'est l'une des plus grandes satisfactions que je puisse ressentir.
2: Votre cliente, c'est uniquement des femmes?
3: La plupart, mais aussi il y a... Parce qu'en fait, en Égypte, c'est plutôt un sport féminin et très, très peu masculin.
2: Qu'est-ce que le Pilates vous ajoute psychologiquement?
3: Je trouve ça incroyable de pouvoir offrir à quelqu'un la meilleure heure de sa journée. Certaines personnes viennent pour se déconnecter et faire une pause dans leur quotidien. D'autres ont un objectif précis à atteindre, comme se préparer pour une saison ou un événement. Et d'autres encore viennent simplement parce qu'elles savent que bouger leur corps est essentiel à leur bien-être. Quelle que soit leur motivation, savoir que j'ai contribué, même pendant une heure, à améliorer leur journée est extrêmement gratifiant. C'est à ce moment-là que j'ai compris que j'ai trouvé ma voie.
2: Et comment ce sport, peut-on dire, peut contribuer à notre bien-être au quotidien?
3: C'est un sport qui renforce les muscles profonds, notamment le centre du corps, tout en améliorant la souplesse, la mobilité et la posture. Il permet également de tonifier l'ensemble du corps sans prendre le volume musculaire excessif. C'est un sport complet qui aide à mieux bouger et à sentir plus fort et à être plus à l'aise dans son corps au quotidien.
2: Alors, y a-t-il quelques mouvements qui sont nécessaires pour pratiquer le Pilates? Y a-t-il des équipements? En quoi consiste exactement?
3: Lors de ma formation, j'ai appris à la fois le Pilates classique et le Pilates contemporain. Le Pilates classique correspond à la méthode originale enseignée par Joseph Pilates avec les exercices et les principes qu'il avait développés à l'époque. Et le Pilates contemporain, quant à lui, est une version plus moderne qui fait évoluer certains exercices en ajoutant de nouvelles approches, par exemple des outils qui n'existaient pas auparavant. On voit par exemple des cours avec des jump boards, des concepts comme les séances sous lumière rouge ou encore différentes variations qui rendent la pratique plus ludique et plus dynamique. C'est ce qui fait la richesse du Pilates aujourd'hui. Il conserve ses fondamentaux tout en continuant à évoluer et à proposer de nouvelles expériences.
2: Merci Farida Hassan, coach de Pilates, d'avoir été avec nous pour nous faire découvrir cette discipline aux multiples bienfaits. Merci Farida.
3: Merci beaucoup.
1: Voilà, c'était tout pour cette semaine. Merci d'être des nôtres. 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
2: Il n'y avait jamais eu autant de départements en vigilance rouge. 35 concernés par le plus haut niveau d'alerte, 45 autres sont en orange. Dans ce contexte, 845 écoles à travers tout le pays seront fermées demain, dit le ministre de l'Éducation nationale. 1800 autres établissements vont quant à eux aménager leurs horaires. Les écoles perturbées. Et pour les trains, le patron de la SNCF, Jean Castex, appelle les plus vulnérables à reporter, si possible, leur voyage. On ne peut pas écarter les incidents sur le réseau, dit-il. Aurez-vous envie de faire la fête ce soir, malgré la chaleur? La fête de la musique maintenue dans de très nombreuses communes. Le gouvernement interdit l'alcool dans les départements en alerte rouge. En région parisienne, 2500 pompiers et 5000 policiers et gendarmes sont mobilisés. Le parquet d'Alès ouvre une enquête pour meurtre sur mineur après la découverte d'un petit garçon de 2 ans sans vie au domicile de sa mère. Cela s'est passé hier soir à la Grande Combe dans le Gard. La femme de 20 ans a été placée en garde à vue. Le corps de l'enfant doit être autopsié demain matin. Un tableau de Pablo Picasso découvert lors d'une perquisition menée dans le cadre d'un trafic de drogue. Une enquête est ouverte dans le Val-de-Marne près de Paris pour vol et recel. 4 personnes ont été déférées dans cette affaire. Le parquet ne précise pas de quel tableau il s'agit. Et puis la Coupe du Monde de foot, 2 affiches à suivre aujourd'hui. Les Espagnols, champions d'Europe en titre, affrontent l'Arabie Saoudite à 18h. Et puis la Belgique est face à l'Iran à partir de 21h.
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5: Salut à tutti, soyez les bienvenus sur RCFM pour votre rendez-vous hebdomadaire. Avec aujourd'hui un numéro spécial consacré à 3 albums live et pas forcément ceux auxquels vous vous attendez. C'est parti.
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5: On débute cette émission avec Jean-Paul Poletti et son concert enregistré à l'Olympia en 1986. Après la fin de l'aventure avec Canta Popolo Gurtz, l'artiste a démarré une carrière solo couronnée de succès avec les albums Stond e Stond et ou encore Un filo e melodia. Des titres de ces deux œuvres sont présents sur cette Olympia 86, mais aussi ceux de l'opus Ready Petra qui sortira quelques temps plus tard. On écoute un premier extrait de cet album live de Jean-Paul Poletti, La Fils.

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1: Faisons un bond de plus de 10 ans en avant pour nous retrouver en 1997 avec le groupe Horizonte. Cette année-là, les frères André Uccetti enregistrent un live à Bobino à Paris. Pour l'occasion, ils avaient davantage mis l'accent sur le côté scénique, car plutôt jeunes et manquant d'expérience, selon leur dire. Cependant, il y avait toujours cette envie d'évoluer, tout en conservant un Sting to Gurt, mais en essayant d'y apporter leur empreinte. On retrouve notamment sur cet album live Voce Ritmi à Bobino, la mère de René et Jean-Marie, Esmeralda, chanteuse de grand talent. Comme pour Jean-Paul Poletti, nous allons vous proposer 4 titres d'Horizonte tirés de cet album live, enregistré donc en public à Bobino. Tout d'abord, Sogno.

Le live Bobino de 1997 du groupe Horizonte est toujours à l'honneur dans notre émission avec cette chanson. C'est une inédite qui n'a par la suite jamais été enregistrée en studio. On écoute Imo Sentimenti.

0: Merci beaucoup. Merci.
1: Retour à une chanson signature du groupe Horizon, est toujours tirée de ce live parisien de 1997. Écoutez, Kazeuetie.

0: Merci.
1: Enfin, en guise d'ultime chanson pour mettre en lumière cet album live d'Horizon, qui est sorti il y a près de 30 ans, voici Fjord Imar, et que l'on retrouvait sur l'album Testamore, sorti 2 ans plus tôt.

0: Merci.
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2: Nous allons conclure cette émission spéciale album live avec une œuvre un peu plus récente puisque sortie en 2010. Il s'agit d'Odi Inchen du groupe Sourdiane qui est enregistré à Porto Vecchio entre les murs de ce que l'on appelle aujourd'hui la Salle Rouge, plus connue auparavant comme l'espace Jean-Paul de Rocazer. Une œuvre sortie 2 ans après Odi Più Che Mai, un album qui avait reçu un excellent accueil. Démarrons d'ailleurs par l'un de ses titres majeurs, ici donc dans sa version live, Sourdiane interprète l'Arboruccio.

Sur The Inter Live en 2010, tout de suite sur RCFM avec une chanson toujours tirée de l'album studio sorti 2 ans plus tôt. Écoutez, enregistré en public, Paola Stradanova.

0: inassiable. Et bonne soirée à toutes.
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2: Le magazine de la chanson corse spécial album live, c'est terminé. Merci à vous de votre fidélité. Merci de l'avoir suivi. Une émission à retrouver en podcast sur notre site internet et sur l'application ici. À presto.

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2: Toujours plus de départements touchés par l'alerte canicule. La quasi-totalité du pays sera concernée demain. 49 départements en rouge, 54 en orange, dit le gouvernement. Les autorités appellent à limiter les déplacements. Une chaleur extrême est attendue sur une large partie du pays. Dans ce contexte, des écoles et collèges fermés demain à travers toute la France, c'est ce qu'a annoncé le ministre de l'Éducation nationale, Édouard Geffray. 845 établissements concernés, 1800 autres vont aménager leurs horaires avec des élèves libérés en début d'après-midi. En raison de cette canicule, 250 000 pompiers sont mobilisés à travers tout le pays. Les associations de sécurité civile, elles, sont mises à contribution sur les grandes manifestations comme la fête de la musique. Sur cette fête, justement, pas d'alcool, dit le gouvernement, dans les départements en rouge. La préfecture de police de Paris indique qu'un enquêteur dédié à l'accueil des victimes de violences sexistes et sexuelles sera présent toute la nuit dans chaque commissariat de la capitale. Lors de la précédente édition, une centaine de personnes avaient déclaré avoir été piquées. Un homme de 82 ans, interpellé hier soir par le GIGN à Nogent-le-Rotrou en Eure-et-Loir, il a tiré sur des gendarmes avant de se retrancher. Dans le sous-sol de sa maison, deux militaires ont été blessés. L'octogénaire est en garde à vue pour tentative d'homicide volontaire. Et puis le mondial de foot avec deux affiches à suivre aujourd'hui. Les Espagnols, champions d'Europe en titre, affrontent l'Arabie Saoudite à 18h. La Belgique, elle, sera face à l'Iran à partir de 21h.
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7: Bonjour à tous, soyez les bienvenus sur les ondes d'ici RCFM pour notre best-of des Girandoulognes. Au programme de cette heure, un bond en arrière sur nos différentes balades tout au long de l'année. Et pour débuter cette heure, direction la place du Casone à Ajaccio pour revenir ensemble sur une journée historique pour le monde des sapeurs-pompiers. Justement pour en parler, le commandant Jean-Jacques Casalo, président de l'Union départementale des sapeurs-pompiers du 2A.
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7: Bonjour à toutes et à tous, très heureux de vous retrouver ce matin à nouveau sur les ondes d'RCFM pour nos Girandoulognes. Nous sommes place du Casone à Ajaccio, place d'Austerlitz sous Napoléon Bonaparte et c'est la 35e édition des championnats de France de football des sapeurs-pompiers. 35 ans d'histoire, mais la première fois que le département de Corse du Sud, que le SDIS2A et que l'Union départementale de Corse du Sud ont le plaisir, ont l'honneur de pouvoir recevoir toutes ces délégations. On va en parler justement. Qui nous rejoint? C'est le président de l'Union départementale des sapeurs-pompiers de Corse du Sud, Jean-Jacques Casalo, le commandant Casalo. Bonjour Jean-Jacques.
8: Et bonjour à tous. Hein.
7: À quelques minutes du grand départ, cette belle cérémonie, on a du soleil, vue sur la mer. Enfin, on ne va pas présenter le site du Casone, mais ceux qui viennent nous visiter aujourd'hui, je pense qu'ils sont heureux. Vous avez déjà quelques retours?
8: Oui, c'est vraiment, on sent les lumières dans leurs yeux de voir ce site exceptionnel avec ce soleil, la mer comme voisine, et voilà, c'est un rêve pour eux.
7: Jean-Jacques, en tant que président de l'Union, je pense que c'est une fierté aussi de pouvoir accueillir ces championnats de France, de pouvoir les organiser. Si on peut revenir un peu sur la genèse, c'était parti à la base d'une candidature en 2023, ça a pris un peu de temps, mais c'est arrivé à bout.
8: Oui, tout à fait. C'est très très long d'organiser un événement comme ça, puisqu'il y a beaucoup de départements qui se positionnent pour avoir la chance d'organiser un tel événement. Et notre candidature a été déposée en 2023 auprès de la Fédération Nationale, qui nous a accepté, mais la place suivante était en 2026. Donc voilà, de l'autre côté, c'était pas plus mal, parce qu'il y a beaucoup de choses à préparer quand même.
7: Au cours de ces dernières semaines, ces derniers mois, vous avez pu aussi vous rendre compte de ce que demandait l'organisation, surtout qu'il doit y avoir des normes nationales imposées par l'association nationale, justement.
8: Oui, il y a les protocoles officiels qu'il faut respecter, et puis il faut arriver à se mobiliser en plus de tout le travail qui existe à côté. Hein. Donc on a une équipe restreinte mais très très efficace qui s'est motivée là, sur cet événement et qui permet aujourd'hui d'être, je l'espère, prêt.
7: Jean-Jacques, un mot aussi sur l'union départementale. Vous en êtes le président. En quelques mots pour les auditeurs d'RCFM, en quoi consiste cette association ?
8: Alors l'Union départementale, c'est avant tout une association à but social pour aider les pompiers qui malheureusement eux aussi peuvent être dans la détresse. Donc c'est notre rôle principal, ce côté social, mais également tout ce qui est défense des intérêts des pompiers et l'organisation d'événements qui peuvent participer à une cohésion dont c'est un championnat comme aujourd'hui.
7: Un championnat comme aujourd'hui, ça permet aussi de tisser des liens, de rencontrer d'autres collègues du continent, des îles aussi. Il y a des collègues qui sont venus de très loin aujourd'hui.
8: Oui, c'est un championnat très cosmopolite puisque c'est assez rare pour le signaler, on a quand même deux équipes corses qui sont en première division de football sapeurs-pompiers, mais également l'équipe de Mayotte et de la Réunion, donc des équipes très lointaines qui sont venues nous rejoindre.
7: Un beau programme aussi pour tout ce week-end, on le rappelle, ça se déroule jusqu'à samedi soir avec bien sûr une cérémonie qui va débuter d'ici quelques minutes, les rencontres programmées sur quatre sites, on y reviendra avec Thomas Carbon qui est tout à l'heure, mais aussi des soirées et de quoi accueillir ce merveilleux public, ces merveilleux collègues et se régaler dans ces championnats de France.
8: Oui, c'est vraiment le but recherché, arriver à trouver cette cohésion, ce côté vraiment festif qu'il peut y avoir autour d'un événement sportif, parce que l'événement sportif reste bien évidemment l'élément principal avec 78 matchs quand même qui sont organisés sur 3 jours, donc très très lourd à organiser, mais une cérémonie officielle aujourd'hui pour accueillir et puis une soirée de gala pour remercier tous les participants samedi soir sur cette place du Cazone aussi. Avec tous les participants, tous les bénévoles qui se sont engagés aussi, il faut le dire, une centaine de bénévoles qui permettent l'accueil de nos équipes, de nos collègues du continent.
7: Bien évidemment, pensez aussi aux bénévoles, comme vous le dites, les sapeurs-pompiers de Corse du Sud, peut-être les administratifs aussi du SDIS, tout le monde a mis la main à la pâte.
8: Oui, ça a été vraiment, là le terme d'union porte bien son nom, c'est vraiment une union de tous les personnels du SDIS, que ce soit des pros, des volontaires, des personnels administratifs et techniques, mais également on a des collègues de notre Corse qui sont venus nous donner un coup de main pour les mises en place hier.

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1: Pour cette deuxième étape, nous prenons l'itinéraire du quartier Saint-Jean à Ajaccio. C'est ici que l'artiste Laurent Sylvain y travaille. Il a son atelier de peinture et de création depuis de nombreuses années maintenant.
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1: Effectivement, hein, nous sommes avec Laurent Sylvain dans son atelier, à la découverte un peu de son petit monde, et puis à la découverte aussi de cette personne, tant qu'à faire parler un peu de l'artiste, Laurent Sylvain, souvent un artiste qu'on a du mal à présenter, parce qu'il y a plusieurs pistes aussi. Laurent, bonjour.
2: Bonjour.
1: Alors, véritablement, comment on pourrait présenter Laurent Sylvain en tant qu'artiste, tout simplement?
2: Artiste, oui, tout simplement. Artiste avec tout ce que ça comporte un peu de sculpture, un peu de peinture, un peu de graphisme, un peu de tout.
1: Comment justement vous êtes arrivé à vouloir à la fois peindre, à la fois aborder un peu la sculpture, cette manière aussi de devenir plasticien aussi?
2: C'est les moyens qui me sont donnés. Les beaux-arts contiennent des tas de disciplines. Donc, j'arrive pas à me restreindre à un domaine particulier. Donc, il faut que je touche à tout.
1: Pour commencer notre girandolone, bien évidemment, il faudrait parler de Laurent Sylvain quelques années en arrière, remonter peut-être aussi au lycée Fesch, cette affection particulière pour la Corse, bien évidemment, mais pour Ajaccio aussi.
2: Oui, je suis un Ajaccien, un vrai Ajaccien. Moi, j'ai passé mes étés à Ajaccio. Hein, c'était le parc Berthaud. Hein, ça l'est toujours, d'ailleurs. Ouais, je suis un vrai Ajaccien de quartier. Et j'adore cette ville.
1: Il y a ce lien entre l'Ajaccien et le quartier profond. Moi, ce matin, je suis content parce que je suis dans mon quartier. Vous voyez, Saint-Jean, c'est... Il y a cette volonté très jeune aussi de vouloir s'exprimer, bricoler. Et vous savez qu'à partir de là, il y aurait possiblement une volonté d'élargir un peu le champ des possibles.
2: J'ai toujours su que j'avais envie de créer des choses quand j'étais plus jeune. Sauf que je savais pas par où ma créativité devait sortir. Donc c'est la découverte des beaux-arts, hein, de la peinture, du dessin, qui m'a montré la voie pour exprimer cette créativité, mais cette créativité qui a toujours été là.
1: Comment vous découvrez justement un peu ces beaux-arts, cette créativité? Vous y venez de manière naturelle?
2: J'ai un père qui m'a énormément, qui nous a énormément avec mon frère. Quand on voyageait, on allait visiter les églises, on allait visiter les on visitait pas les parcs d'attractions. Enfin, on n'y allait pas souvent. On allait surtout dans les églises, dans les musées, dans tout ce qui est historique. Donc j'ai des parents qui ont beaucoup titillé cette culture artistique aussi.
1: Ajaccio, c'est un univers aussi, la Corse aussi, hein, qui vous a interpellé, c'est chez vous, et vous avez souhaité, tout au long de votre carrière, par ces multiples œuvres, apporter un avis, un sujet.
2: Bien sûr, j'ai toujours essayé de mettre du Corse, ou du corsisme, ou de la corsitude, je ne sais pas comment on peut dire ça, dans mon travail. Mais j'ai toujours essayé de le mettre avec de l'humour, avec de la fantaisie, et voilà, avec un message assez universel, je dirais. La última vez, Loquilla, vamos.

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2: Le best-of de Girandolone se poursuit sur les ondes d'ici RCFM, sur la piste de l'aéroport d'Ajaccio, à la découverte de plusieurs professions, toutes ces petites mains qui font la merveille de la compagnie Air Corsica.
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2: Bonjour à toutes et à tous, très heureux de vous retrouver ce matin à l'aéroport Napoléon Bonaparte d'Ajaccio. Nous allons visiter pas mal de professions de la compagnie Air Corsica, des métiers de piste plus spécialement. Nous retrouvons sur la piste, justement, non loin des ateliers de la compagnie, Jean-Jacques Canaril, qui est préparateur ordonnanceur part 145. Bonjour Jean-Jacques.
3: Bonjour.
2: Comment ça va alors? Une journée typique de travail, une matinée d'ordonnanceur, comment ça se passe et qu'est-ce que ça veut dire?
3: Alors en fait, notre partie à nous du travail, c'est la préparation des chantiers avions donc dans le hangar pour les mécaniciens. On prépare tout le travail en amont, c'est un travail de fond, pour préparer les dossiers, vérifier vraiment voilà que les travaux soient faisables dans nos ateliers et tout ce qui est la préparation et la prise en compte des différents éléments de l'avion autour.
2: Ça veut dire que quelque part, il faut une connaissance assez profonde de l'avion et puis plus largement des différents aéronefs que peut posséder la compagnie.
3: Alors oui, c'est ça. Voilà, il faut une certaine expérience pour savoir prendre en charge, je dirais, les différents travaux, ne pas être débordé par la charge de travail et préparer au mieux les techniciens pour que le travail puisse passer en une nuit.
2: Alors il y a quelque chose d'important aussi hein, qu'il faut souligner. Part 145. Peut-être en dire deux mots aussi, pourquoi il faut autant le mentionner?
3: Alors le part 145, en fait, c'est l'organisme d'entretien de la compagnie, c'est tout ce qui gère la maintenance des avions, c'est tout ce qui est en rapport avec la réparation, le dépannage, le suivi de la navigabilité de l'appareil. Donc en fait, on gère vraiment la partie sécurité de l'avion pour prévenir d'éventuelles pannes dans l'avenir.
2: Il y a un lien assez important avec les mécaniciens?
3: Complètement. On travaille de concert avec les mécaniciens du matin au soir. On a des comptes rendus journaliers où ils nous expriment leurs soucis rencontrés. Et nous, on essaye de pallier à ça le plus rapidement possible.
2: Vous étiez technicien auparavant technicien pendant 9 ans. La compagnie vous a aussi laissé la possibilité de pouvoir changer de profession. C'est quelque chose qu'on retrouve assez souvent en Air Corsica.
3: Alors oui, on a cette chance chez Air Corsica de pouvoir évoluer au sein de la compagnie. Je dirais, donc pour mon cas, je suis parti comme apprenti. Aujourd'hui, voilà, je suis monté en compétences et jusqu'à technicien. Et aujourd'hui, j'intègre une partie, j'irai plus dans la préparation. Donc on a vraiment un panel, je pense, de formation interne qui est assez dense. Et ça, c'est très bien.
2: Comment s'est passé votre intérêt pour les avions et cette volonté aussi de vouloir découvrir ce monde? Parce qu'il a fallu aussi faire une alternance, monter aussi quelques années sur Paris.
3: Alors c'est ça, on est monté 3 années sur Paris, 2 ans pour le bac pro et 1 an pour la mention complémentaire. Je pense que ça naît d'une passion, hein, quand on est sur Ajaccio ou de partout, on voit passer les avions d'Air Corsica de la CCM à l'époque. Et c'est vrai que ça, je pense que ça, voilà, ça fait naître une passion et d'avoir pu la mettre en œuvre, et bien c'est toujours bien.
2: Vous voyez aussi les avions évoluer, de nouveaux modèles arrivent. Il y a des particularités, il faut faire aussi un recyclage en interne pour toujours être à la pointe.
3: Alors bien sûr, ouais, on a renouvelé la flotte très récemment, mais aujourd'hui on est beaucoup plus tourné vers l'écologie, essayer de réduire l'empreinte carbone au maximum, donc on travaille beaucoup autour de ça pour réduire tout ce qui est les coûts, mais aussi l'impact sur l'environnement, surtout sur Ajaccio et surtout nos aéroports chez nous.
2: Comment ça se passe? Vous travaillez en équipe le plus souvent?
3: On travaille tous en équipe, en fait on est vraiment en plusieurs parties à travailler tous ensemble. On travaille tous voilà, dans ce sens-là, dorénavant, c'est réduire l'empreinte carbone et essayer de travailler au mieux aussi pour l'environnement et pour la suite.
2: Si vous avez peut-être un mot, un conseil à donner aux jeunes auditeurs d'RCFM qui nous écoutent ce matin, qu'est-ce que vous pouvez leur dire s'ils étaient intéressés demain?
3: C'est de se lancer, c'est de tenter, voilà. Si le métier peut faire un peu peur dans la partie technique, on se dit qu'on n'a peut-être pas les compétences aujourd'hui, c'est de se lancer, de se renseigner, de se rapprocher aussi de nous, de la cible de recrutement. On émet souvent des annonces aussi pour rechercher des nouveaux mécanos. Et je pense qu'il faut tenter et voilà.

0: Direction Pietrosel à présent pour faire un retour sur le vernissage que proposait le mois dernier au domaine Terra di Gaia l'artiste sculpteur Cyril Macioni.
1: Bonjour à toutes et à tous, très heureux de vous retrouver sur les ondes d'ici RCFM pour notre Girandolone du jour, dernier Girandolone de la semaine qui nous permet aussi de faire un retour sur le vernissage que nous propose Cyril Macioni du côté de Pietrosel. Bonjour Cyril.
2: Oui, bonjour Arthur.
1: Alors si on peut revenir un peu sur votre carrière avec différentes professions, hein, aussi à la base, différentes passions, mais quand même cette grande passion de l'art, de la sculpture, on va en parler hein, tout au long de cette matinée, mais il a fallu peut-être aussi passer par différents projets, différentes étapes, différentes routes.
2: Oui, comme vous le dites, je suis venu à la sculpture assez tardivement, je dirais, parce que j'ai eu j'ai emprunté plusieurs directions dans ma vie. Et j'ai goûté un peu à plusieurs choses, dans plusieurs directions professionnelles. Et passé le cap de la trentaine, j'ai eu l'opportunité de me lancer dans cette activité.
1: 2010, vous vous installez hein, dans ce village de Vignal, et qui n'est pas votre village, mais peut-être un village d'adoption depuis maintenant.
2: Effectivement, oui, ça a été mon village d'adoption puisque je suis originaire de Petrito Bequizano. Et donc, j'ai rencontré mon épouse à Bastia et je me suis installé dans sa région, tout simplement.
1: Vous développez depuis Vignal et maintenant cette activité artistique. Vous vous installez aussi, votre atelier. C'était une volonté aussi de pouvoir vivre dans le rural et de participer à la vie du village, de la région, de la micro-région.
2: Oui, tout à fait. Moi, j'ai toujours vécu à la campagne. Et c'est le fait de pouvoir exercer mon activité en milieu rural, c'est quelque chose qui me fascinait, en fait. J'ai toujours eu des réticences à aller travailler à la ville, même si je l'ai fait dans ma jeunesse. Je suis parti notamment même à l'étranger. Mais j'ai beaucoup aimé pouvoir me recentrer, me ressourcer. Et le fait de travailler, au village ou dans le milieu rural, c'est quelque chose que j'avais à cœur depuis longtemps.
1: Sapeur-pompier volontaire, du mannequinat aussi. L'art, la sculpture, c'est quelque chose que vous avez toujours eu en vous. C'était aussi peut-être une manière de pouvoir exprimer des points de vue. Et on va en parler dans cette matinée parce qu'on est là aussi pour ça et le vernissage, les oublier notamment.
2: Tout à fait, oui. Moi, j'aime bien, créer des ponts entre des activités qui n'ont pas forcément à voir. Je suis passé du métier de pompier au mannequinat, du mannequinat à la sculpture. Il y a eu d'autres métiers aussi dans ma vie. Mais j'aime bien, parce que j'aime bien déjà avoir une certaine richesse. Ça me permet de voir des milieux différents, ça me permet d'apprendre aussi. C'est ce qui m'a permis d'apprendre et de voir beaucoup de choses dans ma vie.
1: La passion des animaux aussi, c'est quelque chose, ou du moins cette volonté de vouloir défendre cette cause, une cause noble d'ailleurs, hein. C'est depuis toujours ou c'est venu aussi sur le tard en voyant peut-être la société changer?
2: Ça, c'est quelque chose que j'ai toujours eu en moi, parce que j'ai toujours vécu au village, à la campagne, on a toujours eu des animaux. Alors certes, on n'avait pas les animaux que je peux sculpter aujourd'hui, des animaux sauvages, mais j'ai toujours été au contact de la nature et des animaux, et on m'a toujours inculqué ce respect de la nature, avant tout de l'environnement et des animaux aussi. Donc c'est quelque chose que je voulais faire, que j'avais en moi.
1: Comment vous y venez à sculpter? Parce que on vient à la peinture, on peut venir aussi au dessin. On vient à la sculpture. Comment vous y venez concrètement?
2: Alors, j'y suis venu, je dirais, de façon assez naturelle, puisque je faisais ça sans m'en rendre compte lorsque j'étais tout petit. Et là, je vous parle, on va remonter à un âge à l'âge de 4 ou 5 ans, où je faisais ce qu'on pourrait appeler des sculptures, mais c'était pas véritablement des sculptures, mais je détournais le matériau de sa fonction première, en l'occurrence des Legos, des mécanos. À l'époque, c'était les jouets qu'on avait à disposition quand on était enfant. Et je réalisais des choses qu'on n'était pas censé réaliser avec ce qu'il y avait dans le contenu de la boîte. J'aimais bien donc détourner pour créer, j'aimais bien innover. Il y avait ce côté créatif en tout cas.
1: Ce lien aussi avec la couleur, c'est quelque chose de très artistique hein, de pouvoir exprimer quelque chose avec la couleur. C'est quelque chose qui vous venait aussi très facilement.
2: Oui, la couleur. D'abord, il y a eu le noir, en fait. C'était le départ de ma démarche initialement. Mais je suis assez rapidement passé à la couleur. Parce que j'avais envie d'exprimer quelque chose d'autre. J'avais envie de travailler notamment sur la réflexion de la lumière et les possibilités qui s'offraient à moi, justement en y introduisant la couleur.
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0: Vous êtes toujours sur les ondes d'ICRCFM à l'écoute du best-of des Durands d'Ologne. Et pour conclure cette heure, partons à la découverte de l'hypnose et de l'institut Noesis à Ajaccio, en compagnie de sa fondatrice, Nathalie Roudy-Le-Rébillou. Bonsoir à toutes et tous, très heureux de vous retrouver à nouveau sur les ondes d'ICRCFM. Si vous nous avez suivis ce matin dans nos Durands d'Ologne, vous savez peut-être que nous sommes accompagnés de Nathalie Roudy-Le-Rébillou. Qui est Nathalie? Nathalie a créé son institut Noesis sur Ajaccio il y a quelques années maintenant et elle développe depuis une approche mêlant hypnose, philosophie et accompagnement thérapeutique. Alors on va sortir un peu ce soir des idées reçues et loin des spectacles. Spectaculaire, c'est le cas de le dire. Nathalie, bonsoir.
1: Oui, bonsoir et merci Arthur pour votre accompagnement et toutes les questions qui vont être posées et qui me semblent importantes.
0: Effectivement, très très importantes et merci de nous avoir et de nous accueillir et de nous accorder quelques minutes sur les ondes d'ici RCFM. Quand on dit hypnose, beaucoup pensent encore à la manipulation ou au sommeil. Qu'est-ce que l'hypnose réellement pour vous, Nathalie?
1: Oui, alors effectivement, il peut y avoir de la manipulation selon comment on travaille avec l'hypnose. Le fameux Mesmer d'aujourd'hui, eh bien, qu'est-ce qu'il fait? Il fait de la manipulation, bien évidemment. La manipulation pour ceux qui sont d'accord pour être manipulés. Alors que l'hypnothérapie en cabinet thérapeutique va travailler la suggestion, certes, la suggestion pour entrer dans un état d'hypnose. Mais là, c'est plutôt maïotique, c'est-à-dire c'est comment trouver du sens. C'est comment trouver ses propres réponses par une méthode particulière. Consciemment, on ne trouve pas. Inconsciemment, entre guillemets, réseau cérébral par défaut en d'autres termes, on trouve de meilleures solutions.
0: Vous venez à la base, au départ de la philosophie. Comment passe-t-on de la philosophie à l'hypnose? Est-ce qu'il y a des liens fondamentaux?
1: Oui, il y a des liens fondamentaux. François Roustan, un hypnothérapeute très connu, eh bien, a écrit un livre qui s'appelle « Le secret de Socrate pour changer ». Parce que ce que faisait Socrate, il confusionnait les personnes. Les personnes, elles avaient des idées reçues, justement. Elles avaient des idées préconçues. Eh bien, il confusionnait si bien qu'à un moment donné, la personne se détache, se démobilise de quelque chose dans lequel elle était coincée. Et on a ensuite d'autres philosophes, et j'ai accompagné mes élèves pendant plusieurs années avec par exemple les stoïciens ou les épicuriens pour commencer dès les premiers mois.
0: François Roustan est quelqu'un qui vous a particulièrement influencé, on peut le dire, dans votre carrière, dans votre parcours.
1: Oui, il m'a particulièrement influencé. Il a été jésuite, puis ensuite psychanalyste, bien évidemment de formation philosophique, donc je m'y retrouvais. Alors, pas du côté jésuite, mais on va dire peut-être du côté sacré, quelque chose d'important pour moi. Donc oui, il m'a influencé, j'ai lu ses ouvrages, je conseille à tous de lire ses ouvrages, et je l'ai rencontré et j'ai travaillé avec lui.
0: Nathalie, on peut parler aussi du public qui vient vous rencontrer, qui franchit les portes de cet institut Noesis. Qui vient vous voir aujourd'hui à Ajaccio ou en visio? Quel type de public?
1: Alors de tout âge. Le plus jeune avait 8 mois avec sa maman dans les bras, bien évidemment. Alors à votre avis, avec qui j'ai travaillé? La maman ou le bébé de 8 mois? Peut-être l'un et l'autre, bien évidemment. Donc après 4 ans, 5 ans, 6 ans, des adolescents, des jeunes adultes, la plus vieille personne que j'ai rencontrée avait 84 ans. Et vous savez ce qu'elle m'a dit? À l'époque, c'était à Avignon, il y a très longtemps. Elle m'a dit: Madame, je veux changer ma vie parce que je n'en peux plus, 84 ans.
0: Il y a des personnes qui viennent avec des listes, parfois des listes comme vous le dites, de commissions pour aller au marché, et peut-être aussi un résultat qui peut être un peu plus compliqué à avoir, ou alors un peu plus de temps aussi.
1: Oui, bien sûr. Il y a des idées reçues. Alors j'ai écrit

Merci d'avoir été à l'écoute de notre best-of des Durandoulogne sur RCFM. Je vous propose de rester avec nous sur RCFM justement pour fêter ensemble la musique, la fête de la musique, au programme de 17 à 19h, le cabaret.

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8: La quasi-totalité du pays en alerte rouge ou orange à la canicule demain. Le plus haut niveau de vigilance concernera 49 départements. La Bretagne, une partie de l'Occitanie, de l'Auvergne-Rhône-Alpes et de la Bourgogne-Franche-Comté rejoignent cette liste. La vigilance orange concerne quant à elle au total 40 départements. Dans ce contexte, à quoi ressembleront les journées de nos enfants à l'école? 845 écoles et collèges fermés demain à travers toute la France, annonce le ministre de l'Éducation nationale, Édouard Geffray. 1800 autres établissements vont aménager leurs horaires avec des élèves libérés, par exemple, en début d'après-midi. La Fédération nationale des associations d'usagers des transports dénonce une situation incontrôlable dans les trains. La FNOT décrit un matériel très ancien sur les lignes intercités où la climatisation ne tient pas le coup avec les températures actuelles. Avec une telle chaleur, avez-vous envie de retourner au travail demain? Pour certains, ce sera très très difficile, notamment pour les ouvriers sur les chantiers. Les écologistes lancent une pétition pour instaurer un congé climatique. Cela existe en Espagne depuis 2 ans. La fête de la musique est maintenue dans de très nombreuses communes. Ce soir, pas d'alcool sur la voie publique et dans les départements rouges, dit le gouvernement. En Ile-de-France, la préfecture de police de Paris se dit très vigilante aux violences sexistes et sexuelles, avec un enquêteur dédié aux victimes de ces atteintes, présent toute la nuit dans chaque commissariat de la capitale. Lors de la précédente édition, une centaine de personnes avaient déclaré avoir été piquées. Une femme de 20 ans placée en garde à vue après la découverte chez elle du corps sans vie de son fils de 2 ans et demi. Cela s'est passé hier soir à la Grande Combe dans le Gard. Le parquet d'Alès ouvre une enquête pour meurtre sur mineur. Le corps de l'enfant doit être autopsié demain matin. Et puis le mondial de foot avec 2 affiches à suivre aujourd'hui. Les Espagnols, champions d'Europe en titre, affrontent l'Arabie Saoudite dans 1h à 18h. Et puis la Belgique, elle, est face à l'Iran à partir de 21h.
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6: Le cabaret qui fête la musique. En ce 21 juin, nous sommes réunis dans les jardins d'RCFM au cœur de la citadelle de Bastia avec l'équipe de votre radio en ce début de soirée. Vous apprêtez peut-être à fêter la musique ce soir près de chez vous en ce jour particulier qui marque également, vous le savez, le début de l'été. De la musique live, bien évidemment, et c'est un énorme plaisir de les avoir enfin avec nous. C'est une première et peut-être bien une dernière, car ce groupe constitué d'amis a décidé d'arrêter en fin de saison. Alors info ou intox, on leur posera bien évidemment la question. 5 artistes qui, depuis quelques années, font danser, vibrer la Corse partout où ils passent. Leur univers est très varié. On a la chance d'accueillir pour ce cabaret spécial fête de la musique les Panthéroses.
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0: Merci FM.
1: Salut à tutti.
0: On espère que tout le monde va bien, on est super content d'être avec vous. Allez, c'est parti. Bonne fête de la musique à toutes et à tous.

0: Merci beaucoup les amis, merci, merci.
1: Merci.
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0: Et oui, parce que le 21 juin, on fête aussi le début de l'été.

0: Merci beaucoup.
1: Les Panthères Roses pour fêter la musique sur RCFM dans ce cabaret spécial dans les jardins de votre radio à Bastia. Venez, les Panthères Roses, venez me rejoindre sur cette petite scène aménagée pour l'occasion. Bonsoir Arnaud, bonsoir Tom, bonsoir Antoine, Thibault,
2: bonsoir Christophe
1: et Yann. Merci d'être avec nous. Alors, première question, info ou intox, Tom ? Est-ce que c'est votre première participation ? Est-ce que c'est aussi votre dernière participation au cabaret ?
2: Alors, c'est tout d'abord la première, on en est ravis.
1: Ça, c'est sûr.
2: Pour commencer. Et c'est une info, c'est bien sûr la dernière, parce qu'on arrête fin d'été 2026, donc cet été-là.
1: Thibault, pourquoi ?
3: Alors, il y a un ensemble de raisons. D'abord, les études. Je crois que c'est moi qui démarre un peu ce mouvement d'arrêt, parce que je serai sur le continent, donc plus disponible pour les étés prochains, et puis on voulait s'arrêter ensemble comme on a commencé ensemble, et puis on se retrouve un peu tous dans cette décision parce que chacun a ses projets communs, et voilà.
1: Comment il est né ce groupe, Antoine ?
4: Alors, pour ma part, c'est Thibaut que je ne connaissais pas qui m'a appelé. Je donnais des cours de batterie à un petit garçon du quartier, là, à la Citadelle.
1: Parce que vous êtes un petit peu de la Citadelle, vous, Antoine ?
4: Ouais, bah de 100 mètres de là. Et son père a donné mon numéro à Thibaut, qui m'a appelé. Moi, j'étais en soirée, je crois, ou au restaurant, un truc comme ça.
3: Je pense qu'on peut, dire le père.
4: Oui, Jean-Jacques Mourge, qu'on embrasse d'ailleurs. Et j'ai accepté, ils sont venus faire des répétitions à la maison. C'était pas bien. Pendant longtemps, c'était pas bien. Mais nous, on pensait que c'était bien. Et donc, du coup, on a continué et on est découlé tout ce qui se passe maintenant.
1: Arnaud, cette aventure, comment... Vous êtes retrouvés dans cette aventure.
5: Nous, de base, avec Thibaut, ici présent, on avait un groupe. Et on a voulu changer, faire un peu autre chose. Avoir une batterie, une basse, pour essayer d'évoluer. Et du coup, on a commencé comme ça, petit à petit. On a trouvé Yann, moi je le connaissais d'avant. Et on savait pas trop où on allait. Mais quand je nous vois aujourd'hui, franchement, je trouve ce qu'on a fait, c'est vraiment pas mal.
1: Yann ? Dans cette aventure des Panthères Roses, qu'est-ce que vous retenez ? On va pas faire un bilan aujourd'hui, mais il y a encore une saison à venir. Mais pour vous, qu'est-ce que vous retenez de cette aventure ?
6: Je retiens beaucoup de bonheur, beaucoup, plein de belles choses. Voilà, on s'est régalé pendant 5 ans. Et maintenant, voilà, il est temps de mettre un terme à ça. On est tous contents de ce qu'on a vécu pendant ces 5 longues années. Et voilà.
1: Bon, en tout cas, il y a une belle saison estivale qui a débuté il y a déjà quelques jours et qui va se poursuivre jusqu'à la fin de l'été. On en reparlera puisqu'on donnera aussi quelques dates. Alors, dans le cas de ce cabaret spécial Fête de la Musique, on va aussi écouter des voix que vous connaissez parce que je crois que certains sont auditeurs d'RCFM depuis de très très nombreuses années. C'est le cas d'Antoine. On en reviendra, on en reparlera bien sûr tout à l'heure. Et parmi les voix qu'on va entendre tout de suite, vous le connaissez puisqu'il nous propose depuis de très nombreuses années sa chronique, son rendez-vous. C'est pas des salades. Vous pouvez l'écouter notamment le matin à 7h55. Voici monsieur Fabrice Fenouillère. Fabrice, bonsoir.
7: Bonsoir.
1: Prenez place.
7: Je suis sûr qu'ils ne me connaissent pas.
1: Venez.
7: Fais un test à main levée, Christophe.
1: Qui ne connaît pas Fabrice
7: Fenouillère ? Non, mais parmi nos amis du groupe.
1: Ah, Thibault ne connaît pas. Bon.
7: 3 sur 5, Christophe. Ce sont des auditeurs plutôt peu réguliers. Ou en tout cas peu matinaux.
1: Peut-être aussi. Fabrice.
7: Ravi d'être ici.
1: Ben, nous de même. Qu'est-ce que vous voulez nous raconter un petit peu en ce jour si particulier à Fête de la Musique ou peut-être autre chose, rien à voir avec la musique?
7: Qu'est-ce que c'est que cette improvisation qui me demandait?
1: Je ne sais pas.
7: Je ne sais pas. Nous avons des panthères, nous avons des panthères roses. Donc on a un animal dans le nom de ce groupe-là. La panthère est un animal très intéressant. Je ne sais pas du tout ce que je vais dire. Je prends du temps pour improviser quelque chose. La panthère est un animal très intéressant parce que c'est sans doute celle... Alors d'abord, avant de vous donner une petite anecdote sur les panthères, car j'ai évidemment préparé ce que je fais croire être une improvisation. Quelle est la différence, et je vais demander au groupe de me la faire, entre une panthère, puisque vous avez pris ce nom, et un léopard ?
5: Alors,
7: question de fan d'animaux.
5: Alors, je peux peut-être dire une bêtise, mais pour moi, le léopard, il a des taches.
7: Et la panthère ?
5: Elle n'a pas de taches.
7: C'est une bêtise. Est-ce que d'autres dans le groupe, parce que vous avez pris ce nom, ont une idée de la différence entre la panthère et le léopard ? Parce qu'on les confond parfois.
4: Je crois que le léopard, c'est un animal, et la panthère, c'est un dessin animé.
7: La Panthère Rose, c'est un dessin animé, ça a été un film aussi. On a des spécialistes de films parmi nous. En fait, la panthère et le léopard, évidemment, c'est le même animal. On peut l'appeler de la même manière. C'est comme la pieuvre et le poulpe. C'est exactement le même animal. C'est une dénomination commune. Et c'est vrai que c'est un animal intéressant parce que c'est le seul au monde à être capable de monter un autre animal à 6 mètres de hauteur uniquement à la force de ses crocs. Et un animal capable de peser 4 fois plus que lui. C'est comme si Christophe, à la force de sa mâchoire, était capable, mais c'est vrai, hein, en termes de métaphore, d'amener un veau à 6 mètres de hauteur.
1: Compliqué.
7: Je sais pas, on n'a pas testé, mais enfin, ce serait l'équivalent. Et Rose, ce qui est sympa, parce qu'il y a aussi une histoire autour du rose, il s'appelle les panthères roses, et bien c'est que le rose, pendant longtemps, ça a surtout été une couleur des garçons. Jusqu'en 1930-1950, le rose, c'était typiquement une couleur très masculine, parce qu'en fait, c'était une toute petite déclinaison du rouge, qui était très sanguin, très guerrier. Quand on voulait être un petit peu bien éduqué, on mettait du rose, parce que ça voulait dire qu'on était un homme non sanguinaire, mais un homme qui avait réussi à s'inclure dans une vie beaucoup plus douce. Et le bleu, par contre, la couleur de Marie, était que pour les filles. Donc, vous voyez, ça a changé, mais autrefois, c'était l'inverse.
1: On parlait de rose, parce que notre directrice s'appelle Rose.
7: Évidemment, sinon, j'aurais pas choisi ni ce nom, ni cette couleur.
1: Bon. Fabrice, c'est tout ?
7: Ah, c'est tout, si j'ai plus le temps, parce que j'ai encore plein d'histoires.
1: Et au plaisir de vous retrouver à la rentrée sur RCFM.
7: J'espère, si ça n'a pas été trop mauvais pour cette improvisation de quelques minutes.
1: On vous garde. Merci Fabrice Fenouillère, bon été, bonne fête de la musique.
7: Merci.
1: Le cabaret spécial fête de la musique sur RCFM avec les Panthéros qu'on va retrouver, tant qu'à faire, sur la scène en live et en public, bien sûr. Cabaret spécial fête de la musique dans les jardins de la radio avec les Panthéros.
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1: Les Panthères Roses sur RCFM, spéciale fête de la musique. Dans les jardins de votre radio, venez me rejoindre, messieurs. Ils sont cinq. Vous les connaissez certainement, vous les avez certainement déjà vus. Il y a Arnaud, il y a Tom, il y a Antoine, il y a Thibaut et il y a Yann. Le répertoire des Panthéros, qui veut nous parler un petit peu du répertoire très axé quand même sur la chanson française, Arnaud?
2: Alors oui, parce que déjà c'est notre, je pense, notre style préféré. Et puis c'est, je pense, le style de musique d'animation qui réunit le plus de gens ici. Après, bien sûr, on fait un peu de Corse, on fait un peu d'anglais. Et les variétés internationales les plus connues, hein, de l'italien, de l'espagnol.
3: Et puis c'est aussi que la plupart des chansons qu'on joue, c'est les chansons qui marchent. Et donc on tourne sur la variété française parce que c'est des chansons réputées qui peuvent nous permettre de faire danser les gens. On essaye quand même de faire des recherches sur tout ce qui va être du moment, d'actualité, pour pouvoir l'incrémenter directement. Mais on est axé sur le français parce que c'est aussi ce que les gens attendent et c'est là où ils peuvent danser.
1: Est-ce que toutes les soirées sont les mêmes, Thibaut, avec les Panthères Roses? Est-ce que le répertoire va être le même? Est-ce que la première chanson sera toujours la première chanson? Est-ce que la dernière sera toujours la dernière? Est-ce que Tom va toujours se jeter dans le public? Est-ce qu'une soirée avec les Panthères Roses, c'est toujours ça?
4: Alors non, pas du tout. Ça va vraiment dépendre de... En fait, on fait toutes sortes de soirées. Il y a les soirées publiques, donc les bars, les événements, ce genre de choses. Et les événements privés, donc que ce soit mariage, baptême, ce genre de choses. Et parfois, on peut aller des soirées à 1000 personnes, à des autres, à des comités beaucoup plus restreints. Donc de là, et puis en fonction des gens qu'on a en face de nous, la tranche d'âge, on imagine ce que le public peut préférer. Donc on s'adapte en fonction. Mais après, ouais, on a un tronc commun. On a un tronc commun et puis après on choisit en fonction de qui on a en face de nous.
1: Antoine, un souvenir particulier, tiens, des Panthères Roses, une soirée qui a pu vous marquer. Alors pas spécialement parce qu'il y avait du monde, peut-être c'est une anecdote, je ne sais pas. Est-ce qu'il y a un souvenir qui...
5: Je pense que celle qui nous a le plus marqué, en tout cas moi, et je pense qu'on est beaucoup, parce que c'est pas qu'une seule soirée, c'est tout un week-end qu'on a eu la chance de pouvoir faire à la descente des Alpages à Grenoble, qui part d'un petit anniversaire qu'on fait à Porto et où on avait presque pas envie de jouer parce que c'était loin et c'était en fin de saison. Et on est parti 2-3 mois après à Grenoble pour jouer, et je pense que tout le week-end, les gens qu'on a rencontrés, la soirée qu'on a fait, qu'on peut embrasser d'ailleurs, je pense pas qu'ils écoutent, mais on sait jamais. Donc un gros bisou à Laurent Bouillot et à toute l'équipe. Et c'était la première fois qu'on partait sur le continent. Enfin, il y avait plein de premières fois qui étaient magnifiques.
1: La saison des Panthères Roses a démarré. Alors, ce n'est pas votre métier principal. En tout cas, oui, pour Arnaud. Arnaud est intermittent du spectacle. On reparlera peut-être de vos projets dans un instant. Arnaud, il y en a qui font toujours des études. Thibaut, c'est le cas?
4: Qu'est-ce que effectivement, vous faites exactement, effectivement, je vais rentrer en master 2 là en septembre. Donc, je suis en études de composition de musique pour les médias, donc tout ce qui est film, jeux vidéo, télévision, publicité, ce genre de choses. Pour le moment, c'est dans ce cursus que je suis.
1: Septième art, un petit peu, composition.
4: Septième art, oui. Après, pas forcément. Pour le moment, toutes les opportunités sont ouvertes. Je sais que le jeu vidéo, ça m'intéresse pas mal. Et puis, de toute façon, c'est pas à ce niveau-là, c'est pas au choix. Ça va être comme ça sera selon comment le téléphone sonne et qui nous appelle pour quel projet.
1: Parce qu'on a Monsieur Cinéma avec nous, hein, c'est Dominique Landron sur RCFM. Monsieur Dominique Landron, qu'on peut applaudir bien fort, s'il vous plaît. Qui est passionné par le cinéma? Qui aime bien le cinéma? Arnaud, Thibaut, surtout Tom, Dominique.
6: Mais non, les Panthères Roses, d'abord, pourquoi ce titre?
1: Alors, Dominique est aussi journaliste, il faut le savoir, c'est pourquoi j'aurais dû commencer par là. Pourquoi ce titre, les Panthères Roses?
4: Alors, très rapidement, fort de notre expérience avec Arnaud dans notre groupe précédent, on s'est dit qu'on allait faire un nouveau projet avec une identité visuelle forte, ou du moins, concrètement, ce qu'on s'est dit, c'est assez drôle si on arrive tous de la même couleur. Et après, on s'est dit, quelle couleur peut être sympa? Rose, c'est sympa. On a fait la liste de tout ce qui était rose. Donc, les framboises, les frestagada, les malabars, tout ce que vous voulez, les panthères roses. Et ça paraissait évident parce que l'identité visuelle, elle est tout trouvée. C'est une panthère qui est rose. Et puis, c'est dans la conscience collective, ça existe comme quelque chose de sympa, de rigolo, etc. Donc, c'est pour ça qu'on a tranché là-dessus.
6: Donc, c'est pas le film ni le dessin animé qui vous a influencé?
4: Si, si, forcément. Et puis, en plus, on peut commencer chaque soirée par le jingle de la panthère rose, comme on l'a fait là. Donc, c'est
6: Henri Mancini.
4: Exactement. Donc, c'est plutôt sympa. Et ouais, c'est parti de cette image-là. Ouais, c'est ça.
6: En tout cas, les panthères, c'est un félin, hein, c'est ça? Vous avez du chien.
4: Merci.
1: Bravo Dominique, on vous reconnaît dans cet esprit. Dominique, le cinéma cet été?
6: Alors c'est d'abord le Festival de l'Âme.
1: Avec RCFM, partenaire historique,
6: évidemment,
1: bien sûr.
6: fidèle partenaire du 25 juillet au 31 juillet, avec des avant-premières dont beaucoup sont passées au Festival de Cannes. Il y a une sélection de courts-métrages très intéressante et des invités. Et c'est quand même un pari incroyable, un petit village comme ça sur les hauts de la Balagne et qui accueille parfois 1000 personnes avec une projection en plein air absolument incroyable qui est vraiment une projection professionnelle. Tous ceux qui viennent, tous les cinéastes qui viennent, saluent le travail qui est fait justement au Festival de l'Âme. Et ça montre qu'en Corse, on peut faire des choses professionnelles au plus haut niveau et accueillir les gens.
1: Merci Dominique Landron.
6: Merci à vous.
1: Et bon été, on se retrouve à l'Âme, donc bien sûr. Hein.
6: Bien sûr.
1: Le cabaret spécial Fête de la Musique sur RCFM avec les Panthères Roses, qu'on va retrouver avec plaisir donc sur la scène dans les jardins de votre radio. Peut-être que vous préparez tranquillement mais sûrement à fêter dans quelques heures la musique près de chez vous. On sait qu'il y a de très nombreux rendez-vous en Corse chaque année en ce dimanche soir pour fêter la musique. Et nous passons ce début de soirée avec les Panthères Roses pour ce cabaret spécial Fête de la Musique sur RCFM, les Panthères Roses.
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0: Merci, merci, merci.
1: Merci beaucoup.
2: Les Panthéroses pour fêter la musique sur RCFM en ce dimanche soir, dimanche 21 juin. J'espère que tout va bien chez vous. Peut-être que vous êtes en voiture, vous dirigez vers votre lieu. Vous allez fêter la musique dans quelques minutes, dans quelques heures. Et nous sommes, nous, dans les jardins de la radio RCFM pour célébrer cette fête de la musique avec les Panthéroses, donc ce groupe d'animation constitué d'amis. Le groupe est né, je ne sais pas si on l'a dit, il est né en quelle année, le groupe?
3: En 2023, il me semble.
2: 2021.
4: On s'est appelé et on a commencé une première saison en 2022, mi-juillet.
2: En tout cas, quelle énergie, hein. Enfin, tous, mais...
3: On essaye. Hein.
2: Tom, vous perdez combien de kilos? Parce que vous n'êtes pas très...
3: Alors, parfois, je lance la montre. Ouais. Je suis entre 700 et 1200 calories par un soir.
2: Vous faites du sport quand même à côté. Hein, quand
3: oui. Oui, oui, à côté. Ben, c'est mon complément, on va dire. Hein. C'est...
2: Parce qu'on attend aussi que Tom se jette dans la foule à chaque fois. Hein, on a vécu ça il y a quelques jours au Festival Creation. RCFM était partenaire. Vous êtes jeté dans la foule. À chaque fois, vous jetez dans la foule comme ça?
3: En fait, c'est un peu, je sais pas trop comment le dire, mais en fait,
2: c'est pas calculé, ça.
3: Non, c'est pas calculé.
2: Enfin, vous regardez s'il y a du monde quand même devant vous.
3: Voilà. J'essaie de voir d'abord de rameuter un peu toutes les personnes qui peuvent me saouler, bien que ce soit pas très compliqué, hein. Mais c'est jamais calculé. Ça peut se passer sur une soirée, comme disait Thibaut, où il y a 2000 personnes, comme une soirée à 40 personnes. Si je la sens, je me jette.
2: Bon, en tout cas, beaucoup d'énergie. Encore quelques dates possibles cet été ou pas? Thibaut, est-ce qu'il y a des créneaux dispo?
5: Alors malheureusement ou heureusement, nous sommes déjà complets pour cet
2: D'accord.
5: été. Donc voilà, malheureusement.
2: Donc plus de pendaisons de crémaillère, plus de goûter d'anniversaire, plus de bar mitzvah, parce que vous aviez mis ça sur votre profil Instagram.
5: On en a fait quelques-unes, oui.
2: Surtout quoi, les pendaisons de crémaillère?
5: On a fait quelques bar mitzvahs quand même.
2: Ouais, quand même, oui. Ouais,
5: on peut en noter quelques-unes.
2: Bon. D'ailleurs, ce soir, fête de la musique, vous êtes où ce soir?
5: Alors ce soir, on est au Soleil Méo, donc sur la plage de la Rinée.
2: Vous nous rassurez, vous n'êtes pas très très loin d'ici, donc hein, le temps de démonter le matériel et...
5: Exactement, tout le monde est convié.
2: Dans quelques minutes, en tout cas, vous filerez vers le Soleil Méo à Bastia, plage de la Rinée. Ensuite, on pourra vous retrouver un petit peu partout cet été en Corse.
5: Oui, franchement, on parcourt pas mal de territoires, on est beaucoup en plaine. Quand même une majorité de dates en plaine, donc que ce soit jusqu'à Ghisonaccia. Après un petit peu dans le Cortenay, un petit peu dans le sud vers Porto Vecchio. La Balagne on fait pas cette année. Et ouais, globalement c'est Bastia plaine en grande majorité.
2: Alors l'ADER, puisque le groupe, on l'a dit au tout début d'émission, va s'arrêter à la fin de la saison. Est-ce que vous avez déjà votre date, Tom, pour l'ADER des DER?
3: Oui, bien sûr, on a la dernière date. Est-ce que je peux la dire?
2: Je pense.
3: Allez. Je passe le suspense.
2: L'organisateur est au courant,
3: oui,
2: surtout.
3: L'organisateur, normalement, est au courant. Donc, on vous attend toutes et tous le 26 août 2026. C'est un mercredi, c'est Place du Marché, c'est à Bastia, c'est les apéros du marché.
2: En tout cas, ce sera peut-être la plus belle.
3: On espère. Comme d'habitude, on va tout donner.
2: Bon, on espère 26 août, donc, pour les apéros du marché, pour la DER des DER du groupe, donc, les Panthéroses. Alors, on vous retrouve les Panthéroses sur la scène du cabaret spécial Fête de la Musique dans les jardins de votre radio. On célèbre donc ensemble la musique et le passage, bien sûr, à l'été pour ce dernier cabaret de la saison avec donc les Panthéroses.

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0: Terrose pour fêter la musique sur RCFM dans ce cabaret spécial dans les jardins de votre radio Abbatia. Venez les Panthéroses. Isabelle Lolignaz qui est avec nous. Bonsoir Isabelle.
1: Bonsoir tout le monde.
0: Comment ça va?
1: Moi je vais très bien, je suis très heureuse de faire votre connaissance, j'aime beaucoup ce que vous faites, je suis favorable à la garder, pardon Tom, même si, je vais tout de suite compenser cette réponse, je trouve que vous avez une mention spéciale pour la danse qui imite l'instrument, ça je trouve ça absolument formidable, le mime, j'adore. Le mime des instrus, voilà, on a l'impression qu'il est 6 heures du matin et qu'on est seul au monde. Bon, mais qu'on a bu raisonnablement, avec modération bien sûr, mais
0: ça nous
1: suffisamment.
0: Certains souvenirs,
1: pas du tout, Isabelle, pas du tout. Je parle vraiment, c'est de la fiction. mais non, j'aime beaucoup l'énergie, j'aime le répertoire parce qu'il est moderne, mais il vient aussi parler à des jeunes quinquas que nous sommes, donc je pense qu'il traverse pas mal de générations. J'aime l'énergie, j'aime l'interprétation. Bravo, vraiment pour ce que vous
2: faites.
1: Merci
2: beaucoup. Merci beaucoup.
0: Isabelle a fait de la musique ce soir, peut-être au Solémé avec les Panthéroses, juste après ce cabaret à Bastia. Qu'est-ce que vous avez prévu? Parce que le matin, vous vous levez tôt, hein, demain c'est lundi.
1: Oui, mais alors moi je suis aussi de la team Solémé, ou alors quand le Solémé et les Panthéroses se rencontrent sur le rooftop de l'Arénée, là, je dis oui, c'est un grand oui, et tant pis pour la matinale.
0: Bon, la matinale continue avec vous cet été.
1: Il paraît.
0: Ben,
1: je
0: dans une semaine.
1: De congés, hein, cela dit.
0: Oui, je suis au courant d'ailleurs, mais dans une semaine, c'est la grille d'été qui démarre et vous serez aux manettes donc de la matinée.
1: Pour très peu de temps, donc parce qu'après Christophe, vous allez prendre la relève avec cette quantité de travail astronomique qui nous attend. On a besoin de se reposer des semaines et des semaines, réfléchir, brainstormer.
0: Ouais, c'est ça.
1: On fait ça très très bien devant un café, une chanson, un verre d'eau.
0: Merci beaucoup Isabelle, bonne soirée et puis réveillez-vous bien donc demain matin pour la matinale dès 6h sur RCFM.
1: À demain.
0: Les Panthéroses, fans de musique, les Panthéroses aussi fans de sport. Ça fait sourire et rire Antoine, parce qu'Antoine, en tout cas, vous êtes peut-être le plus sportif des cinq, non? Le trail. Alors, moi, je vous ai vu, parce qu'on était ensemble sur la Via Romane l'année dernière, je vous ai vu courir sur la Via Romane.
1: Vous couriez à côté,
0: non? Je courais à côté, en effet. Moi, je marchais, mais je vous ai vu arriver, en tout cas. Oui, le trail, c'est quelque chose qui vous passionne?
3: C'est assez récent. Ça fait un an et demi que je cours. Et en vrai, ce que je retrouve dans la musique et dans le trail, c'est partager des moments avec les gens. J'en ai partagé avec eux, parce que quand j'ai fait la Via Romane, ils sont venus après avoir joué la veille. Ils étaient là, ils ont couru, avec plus ou moins de réussite pour certains, un peu moins pour d'autres.
1: Ça s'appelle l'amour, ça, un peu de respect,
3: voilà,
1: cette
3: c'est ça,
1: solidarité.
3: C'est vrai. Et récemment, ouais, on continue à faire des courses ensemble.
0: Il y a eu la Pietralbinque,
3: c'est ça, où on a fait tous les deux la 20. Enfin, moi j'ai fait 20, lui il a fait 14 km parce qu'il s'est arrêté entre-temps. Mais sinon, vous dites que je suis très sportif, que je suis peut-être le plus sportif du groupe. Vous avez jamais vu Thibaut faire des tractions. Donc...
0: Radiophoniquement, est-ce qu'on peut voir ce que ça donne, les tractions de Thibaut?
4: Comment, pardon?
1: On a une belle palissade derrière qui s'y prête complètement. On n'a pas l'image.
4: Je vous montrerai après l'émission.
0: Très bien.
3: Voilà, donc je cours et en vrai, on va essayer de composer entre la musique et courir cet été. Peut-être qu'on se retrouvera à la Via Romane cette année aussi.
0: Oui, avec plaisir. Le foot aussi. Je crois que tout le monde est passionné de foot. Alors, celui qui s'en fiche le plus, il paraît que c'est Arnaud. Je ne sais pas si c'est vrai. Vous aimez bien le foot, mais...
5: Ah oui, moi j'aime bien le foot,
0: sans plus.
5: Mais
0: quoi.
5: Je ne m'intéresse pas plus que ça. Voilà.
0: Tom, un petit peu...
6: Fanat de foot, hein. C'est un gros fan du Sporting, un club de cœur, et je joue au foot de petit.
0: Vous avez joué où?
6: À petit, mais vieux.
0: Dans quel club vous avez joué?
6: J'ai fait mes débuts au Sporting, hein. Jusqu'à mes 14 ans, il me semble. Après, le village m'a rappelé. Et donc, deux belles années à la SNB, suivi d'un ligament croisé.
0: De Lens, Hugo Pietre qui était aussi un grand joueur du... Enfin,
6: qui était surtout à la buvette de la SNB.
0: Voilà, qui était à la SNB.
6: De là, après, on passe par Bastia Borgo. Qui était, je pense, les plus belles années de football en jeune. Et après, vétéran... Non, pas vétéran, pardon. R4.
0: Oui.
6: Et là, on perd le deuxième croisé et on part sur la musique.
0: Le cabaret spécial fait de la musique sur RCFM avec les Panthéroses qu'on va retrouver tant qu'à faire sur la scène, en live et en public, bien sûr. 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

0: Merci, merci, merci.
1: Merci beaucoup les amis, je finis mon passage avec un super morceau que vous allez adorer.
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1: On hésite à la mettre dans notre set, donc n'hésitez pas.

0: Merci beaucoup.
1: Merci.
0: Merci.
2: Le cabaret qui fête la musique sur RCFM avec les Panthères Roses. Venez nous rejoindre. Il y a toujours avec nous Arnaud, Tom, Antoine, Yann et Thibaut. Thibaut, parlez-nous de la dernière chanson.
3: Oui, bien sûr. En fait, c'est une chanson. Il y a un débat entre certains membres du groupe, oui. Concrètement moi et Tom, sur est-ce qu'il faut la mettre ou est-ce qu'il ne faut pas la mettre dans le set et les jouer les prochaines fois. Donc moi, je milite pour oui, évidemment. On pourrait s'en douter.
2: Mais quelle histoire de cette chanson? Parce que je pense qu'il y a peut-être des gens qui n'ont pas reconnu cette chanson.
3: Alors, c'est une chanson d'anciennement Maître Gims, qu'il faut aujourd'hui ouais. appeler Gims. Non, une chanson de ces années, de quand on était au collège, nous, ouais. Qui avons la vingtaine aujourd'hui, qui parle à beaucoup de jeunes, que beaucoup chantent pour le refrain. Après, elle veut dire, je pense, une chose différente pour chacun. Mais je pense que, curieusement, vu qu'elle est assez lente et un peu triste, curieusement, elle est assez fédératrice. Et moi, je pense qu'il faut absolument la rajouter, en tout cas pour certaines soirées. Bien sûr, Tom veut répondre. Droit de réponse.
4: Est-ce que je peux répondre?
2: Bien évidemment, c'est pas Indouina, mais vous pouvez quand même essayer de répondre.
4: Alors, moi, ce qui me dérange un peu avec cette chanson, c'est qu'elle est particulièrement longue. Et le souci, c'est qu'il faut réussir à capter l'attention un maximum des personnes. Donc, créer de l'attention, parce que le refrain, on le connaît, ça a été un argument de Thibaut, qu'on retrouve, par exemple, sur Le Chasseur et des chansons qu'on peut faire, où le refrain va être catchy et les gens l'attendent. Donc, c'est un peu la même chose sur cette chanson qui est changée. Le seul souci, c'est que je trouve qu'elle est beaucoup trop longue et que elle est certainement fédératrice, mais dans le milieu de l'animation, elle nous fait perdre, en fait, le contact avec les gens. Sur une période. Donc moi, je serais pour la faire en un peu plus courte. Ça n'a pas été validé.
3: C'est un choix. C'est un choix.
2: Antoine, en le disant, préparant cette émission, vous avez beaucoup écouté RCFM dans votre jeunesse. Enfin, jeunesse, je ne sais pas quelle
5: oui,
2: était
5: jeunesse,
2: votre jeunesse,
5: parce
2: que vous êtes quand même très jeune.
5: Vous leviez
2: le matin et
5: c'est
2: vous...
5: ça. Entre 6h et 7h, oui. Parce que c'était mon radio réveil et je oui. me réveillais avec RCFM. J'avoue que je me souviens pas exactement de ce que c'était parce que j'avais la tête dans le guidon, on va dire, pour rester poli. Oui. Tous les matins, c'était avant d'aller au lycée. Mais en tout cas, c'était mon réveil pendant mes 3 ans de lycée, voire même avant au collège. Et donc, il y a un attrait tout particulier à être là ce soir.
2: Les Panthères fidèles d'RCFM. Alors, en tout cas, pour le jeu Indouina, entre 11h et midi, j'ai eu le plaisir, notamment cet hiver, il n'y a pas encore longtemps, d'avoir Thibaut et Tom dans ce jeu Indouina.
4: Exactement. Et on continuera de jouer, Thibaut. Hein.
3: Ouais, bien sûr. Bon, moi, j'ai eu des scores un peu plus fructueux à l'époque de Ayo Jog. Je dois quand même le reconnaître.
2: Oui.
3: Mais c'est toujours un plaisir d'allumer le téléphone à 11h et d'appeler.
2: Donc, voilà, je crois que vous avez gagné quelque chose il n'y a pas longtemps, vous.
4: Moi, j'ai gagné une chaise pliante RCFM.
2: Ah, ben ça.
6: Et la fameuse.
4: J'en suis très, très, très fier.
6: Elle est géniale.
4: D'ailleurs, je roulais et, donc, comme d'habitude, je mets RCFM. Et je vois que je tombe sur Indouina. Je fais bon, alors s'il reste une place, pourquoi pas tenter? Et en plus de ça, j'entends que le lot à gagner, c'est une chaise pliante. J'ai dit alors là. Et j'ai eu la chance de gagner. Et du coup, j'étais très content. Je n'ai pas perdu de temps. Le lendemain, je suis allé la chercher. Et je l'ai utilisé le week-end de même.
2: Tout de suite, qu'est-ce que vous avez fait? Pêche,
4: à la plage.
2: Plage.
4: Et j'ai posé ma super chaise RCFM. J'en étais très fier.
2: Tom, vous avez à côté de vous une charmante dame.
4: Enchantée.
2: Qui s'appelle Saveria. Et qui est à la tête en ce moment du jeu Indouina, figurez-vous. Parce que vous jouez avec moi, ça me fait plaisir. Oui. Mais je vous invite aussi à appeler dès demain, d'ailleurs dès lundi, Saveria, si vous voulez jouer.
6: On a un super
2: avec,
6: super
2: avec elle.
6: De sort de vendredi. Hein.
2: On peut pleurer bien fort Saveria Sagentine, s'il vous plaît.
6: Bon azer à tous.
2: Bon, Saveria, puisque nous avons de très grands joueurs avec nous et fidèles du groupe.
6: Très grands joueurs, il faudra attendre.
4: Bon, très grands joueurs, voilà, on est modeste.
6: Hein.
2: Vous croyez que vous en avez concocté quelques questions?
6: J'ai concocté quelques petites questions, alors un peu en rapport avec la Panthère Rose. On va voir. On va voir si le nom du groupe.
2: Ah, ce n'est pas prévu.
4: On est prêt.
6: Bon, allez.
2: Tom est prêt.
3: On est en compétition.
6: Vous voulez être en compétition?
2: Cachez votre feuille, ma chère.
6: Non, je leur fais confiance quand même. Je leur fais confiance.
4: Non, cachez-la.
6: Cachez-la, d'accord. On peut la cacher. Allez. Alors, première question. On n'a pas notre jingle magnifique, mais ce n'est pas grave. On va faire avec. Première question. Comment s'appelle l'inspecteur maladroit qui apparaît dans les films de la Panthère Rose? Trois propositions, parce que je ne suis pas quand même. Je ne suis pas trop sévère. Je vais vous donner trois propositions. Cluzet, Clouzot ou Closet?
4: Alors attendez, est-ce qu'on se concerte?
3: Non, c'est nous,
6: non,
3: c'est
6: non,
3: l'équipe bleue et vous, c'est l'équipe
6: non,
3: rouge.
6: Non, pas
4: oui.
6: Question,
4: c'est
6: pas facile.
3: Donc je baise.
2: C'est Arnaud Tom contre...
3: Baise, et c'est la réponse
2: Thibaut
3: C.
2: Thibaut, Antoine et Yann.
6: Non.
4: Bon. Alors je baise. Cluzet, c'est la réponse C.
6: Non. Cluzet, c'était la première.
4: Donc nous, c'est ça, Cluzet.
6: Non,
5: c'est la 2. Cluzet, il existe.
6: C'était Clouseau. Oh.
5: Voilà, allez, un point. Oui.
2: Un point pour l'équipe bleue.
6: C'était Clouseau.
4: N'hésitez pas à jouer à la radio avec nous, bien sûr.
2: Bien sûr. N'hésitez pas à jouer, en effet. Vous pouvez faire de la radio, Tom.
6: Allez, on passe à la deuxième question. Vous êtes prêts? Pas de blind test hein, ce soir pour vous. On considère que la musique pour vous c'est trop facile. Donc on va rester sur les questions. Allez, deuxième question. À l'origine, dans le film de Black Edwards, hein, la panthère rose, cette panthère rose, est-ce que c'est un animal ou un diamant?
3: Je buzz, un animal.
6: Et non.
4: Je buzz, un diamant.
6: Non, non, celle-là je la prends pas. Donc je vais voir avec le technicien. Attendez, on la prend ou pas?
2: Il y a plus de technicien. Bon, continuez,
6: Samuel. Bon, tant pis, tant pis. Bon, ben alors, je prends.
2: Merci beaucoup.
6: Bravo, bravo.
2: Donc,
6: un point.
2: Ça fait match nul pour l'instant.
4: Le lièvre et la tortue.
6: On passe à la troisième question.
2: Troisième question.
6: Qui a composé le célèbre thème musical de la Panthère Rose?
3: Je baise. Ah. Henri Mancini.
6: Henri Mancini.
2: Ah, trop
6: là,
2: facile.
6: Deux points,
2: trop
6: parce facile. Que la réponse est venue tout de suite. Bravo.
2: Trop facile.
6: Bravo.
3: Cache.
6: Bravo.
4: Ouais, c'était donné.
2: Un peu.
6: Attention, question de musicien. Là, il va falloir... Quel est le seul... Non, pardon. Dans le thème musical, justement, de Mancini, quel est l'instrument principal?
3: Je baise. Le saxophone.
6: Oui, mais lequel de saxophone?
4: Je baise.
3: Le sax... ben non, c'est moi. C'est toujours ma réponse.
4: Qu'est-ce qu'on en pense, Saverie?
6: Non, Thibaut. On a le droit de baiser. Désolé.
0: Aïe, aïe, aïe.
2: Tom.
6: This is the rule.
4: Arnaud.
0: Non, vas-y.
4: Moi, j'aurais tendance à dire un alto.
6: Non.
3: Oh. Eh ben, le sax...
6: Aïe, aïe, aïe, aïe, aïe. Ça commence par un T.
3: Le sax ténor.
6: Le sax ténor, exactement.
2: 3-1.
6: Ouais, ouais, ouais.
2: Allez, la dernière.
6: Alors, une dernière question pour vous tous. J'aimerais savoir, si vous deviez écouter une seule chanson toute votre vie, laquelle serait-ce? Une seule.
5: Andalouse de Kenji Girac.
2: Antoine. Thibaut.
3: Moi, probablement, la solitude, de Laura Pausini.
6: J'adore. Vous pouvez nous la chanter tout à l'heure?
3: Je sais pas si on l'a. C'est trop dur à chanter. Attendez, nous, on n'est pas bons à la base.
6: Oh.
2: Yann.
6: La solitudine.
1: Je pense que ce serait le générique d'Inspecteur Gadget ou de Foot de rue, je pense.
6: Voilà. J'adore.
2: Arnaud.
7: Je pense à un petit Cabrel. Je t'aimerai.
6: Un romantique.
7: Oui.
6: Et Tom.
4: Moi, j'aurais tendance à dire. C'est une question compliquée quand même.
6: C'est pour ça que je la pose.
5: T'as eu le temps de réfléchir. Hein.
4: Je pense que. J'écouterai. Ouais, du Balavoine.
6: Laquelle?
4: Du Balavoine ou du Goldman?
6: Ah, il y a une seule.
4: Famille de Goldman.
6: Voilà. Beau choix, excellent choix, bravo.
2: Bravo, alors il y a un gagnant quand même, hein. C'est l'équipe bleue.
6: Je crois que le gagnant est par là-bas. Bravo.
2: Antoine et Yann.
6: Bravo.
2: Alors, pas de chaise pliante, mais quand même, allô RCFM pour vous. Tenez, vous pouvez le partager.
6: Bravo à vous.
3: Merci beaucoup.
2: Ne pleurez pas, Tom. Vous pourrez jouer dès demain, lundi, avec...
6: Vous pourrez appeler...
4: Oh non, il est magnifique.
2: Alors, vous avez le sac à dos RCFM, la serviette de plage. Je ne vous dis pas combien il regarde de travers, Tom. Qu'est-ce que vous avez d'autre?
3: Ah là là. On en parle après l'émission.
2: La gourde, la gourde RCFM.
6: La gourde RCFM.
2: Voilà.
0: C'est magnifique.
4: Ah là, je suis jaloux.
2: Voilà, bravo.
6: Tom, il faudra appeler demain.
4: Mais je vais appeler demain. Hein.
6: À partir de 11h.
2: Et c'est Saver, il y a demain qui vous accueillera.
6: Vous attendez, Tom.
4: Pas de soucis, Saver.
6: Vous entraînez, hein. Après l'arinée, là, après le sol aimé, vous vous entraînez un petit peu.
2: Merci beaucoup, Saver.
6: Merci à vous.
2: Et bonne fête de la musique.
6: Merci, bravo aux Panthères Roses.
2: On vous écoute, les Panthères Roses, pour ce cabaret spécial fête de la musique dans les jardins de la radio. On les applaudit bien fort, s'il vous plaît.
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1: Merci beaucoup les amis, merci beaucoup RCFM. Merci RCFM. On aimerait terminer ce set avec une chanson d'un chanteur que vous ne connaissez peut-être pas, que vous ne soupçonnez peut-être pas, mais il est juste derrière moi. C'est Antoine Delay qui va vous chanter une

0: 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Top Petrotch à la batterie. Merci beaucoup.
1: Quelle ambiance avec les Panteros pour cette fête de la musique. Venez nous rejoindre une dernière fois, messieurs, sur la scène, dans les jardins d'RCFM à Bastia, avec donc Arnaud, Tom, Antoine, Thibault et Yann, les Panthères Roses, qui vont conclure donc cette belle aventure musicale. Vous nous promettez, vous êtes, on vous sent tellement liés, tellement soudés que c'est, on n'y croit même pas, Tom.
2: C'est assez particulier d'entamer cette dernière saison.
1: Ouais.
2: On va dire que toutes les dates, il y a quand même ce petit arrière-goût de se dire c'est la dernière fois. C'est le dernier jeudi de mai. C'est d'autant plus le moment de tout donner. Mais c'est qu'on se rapproche du coup petit à petit de la fin. Et comme tu le dis, il y a quelque chose qui se passe quand on monte tous les cinq sur scène, où en fait presque on n'a plus besoin de se parler et en fait tout roule. On a l'impression d'être tous sur la même énergie commune quand on est sur scène, avec bien sûr le même but, parce qu'on donne le même sens à la musique, qui est le partage, la musique, le plaisir avec les gens.
1: En tout cas, c'est pour la bonne cause. Vous avez vos projets perso, projets professionnels aussi à côté, projets professionnels musicaux comme Arnaud, par exemple. Arnaud, artiste professionnel, intermittent du spectacle, avec des projets. D'ailleurs, je crois qu'il y a une chanson qui sort dans quelques jours, le 28.
3: Alors, le 28 juin, ouais. Je sors ma première chanson.
1: Ouais.
3: S'intitule Comment faire. Et voilà, je vais commencer à faire un peu la promo dessus, ouais. et on verra, je me lance.
1: Bon, il faudra venir nous voir pour présenter cette chanson.
3: N'hésiterai pas à t'appeler.
1: Bien sûr, le chemin d'RCFM. Donc ce soir, au Solemeo à Bastia, pour fêter la fête de la musique avec les Panteros, bien sûr. Et puis, pas mal de dates tout au long de cette saison estivale. Beaucoup, beaucoup de dates. Et puis, on rappelle aussi la dernière pour les Panteros, ce sera le 26 août, place du marché à Bastia, pour les apéros du marché. Là, vous avez tout donné. Tom, on vous fait confiance à tous pour ces dernières dates. Et puis, vous passerez un petit peu partout. Thibault, on pourra pas donner toutes les dates, mais peut-être quelques dates comme ça que vous avez en tête.
4: Ce que j'ai sous les yeux, que je recommande à tout le monde, c'est évidemment le mercredi 24 juin au Café Fontana, donc à Gizonachagar.
1: Bizarre, ça vous
4: projette. Ah non,
1: vous n'êtes pas là-bas, vous, non?
4: Comment?
1: Vous n'êtes pas du tout de
4: Ah non, pas du tout, d'accord. Pas du tout, mais je pense que s'il y a The Place to Be, comme disent les Américains, c'est probablement là. Et bon, après, tant d'autres qu'on communiquera plus tard.
1: Voilà, exactement. On vous retrouve sur les réseaux sociaux, bien sûr, pour retrouver toutes vos dates. Ce fut un plaisir. Alors, ce cabaret, Tom, on l'a un petit peu organisé ensemble, ça fait plus de 6 mois, je crois, qu'on l'a préparé, qu'on s'est dit, il faut cette date, et je crois qu'on a commencé en septembre à réfléchir, on s'est dit, on sera avec vous le 21 juin, vous nous l'avez promis, ben, vous êtes là, et en tout cas, c'est très sympa de votre part, et on reconnaît les Panteros à travers cette fidélité aussi.
2: Je te remercie, Christophe, bien sûr, pour déjà l'écoute que vous apportez aux artistes corses sur RCFM, plus précisément aussi du coup sur ici RCFM, où toi tu te déplaces avec Ekampa Kui. Et c'est toujours le bon moyen de mettre en avant la culture et ce qui se passe sur notre île. Donc merci à toi, merci de nous avoir invités, merci aux personnes qui nous ont écoutés. On espère du coup les retrouver sur les prochaines dates qu'il y aura cette dernière saison, pour pas tout simplement profiter avec eux de ces dernières danses. Et merci à mes amis du groupe Les Panteros. Donc merci à vous les amis, on a passé des années de folie, et je pense qu'on a vécu quelque chose de pas forcément normal à nos âges, mais vu qu'on l'a fait avec le cœur, c'est passé.
1: Merci beaucoup.
3: Merci Christophe.
1: Merci à vous tous. Pas mal d'émotions quand même. Arnaud, Tom, Antoine, Thibault et Yann, merci beaucoup. L'aventure n'est pas terminée, bien évidemment. C'était le cabaret RCFM spécial Fête de la musique dans les jardins de votre radio avec les Panteros. Ce n'est pas fini, puisqu'on va retrouver tout de suite DJ Camelou, mondialement connu, DJ Camelou en Corse.
2: Le meilleur.
1: Qu'on retrouvera aussi un petit peu partout cet été. Je ne sais pas s'il passera par le bar à Vontana qui se lâche, mais attention, il peut venir. Hein.
4: On l'y invite en tout cas.
1: On l'invite. Merci en tout cas à toute l'équipe d'RCFM à mes côtés, les techniciens. Alors, je vais essayer d'en citer quelques-uns, il y en avait beaucoup. Il y avait Hugo Pietre, il y avait Jean-André Janekin, il y avait Doumé Mourat, il y avait Tony Jaffer, Nicolas Dija, il y en avait d'autres aussi. Mais en tout cas, on remercie toute l'équipe d'RCFM, la prise de son, les techniciens, pour avoir fait ce travail formidable tout au long de la saison du cabaret. On vous retrouvera bien sûr dès la rentrée pour de nouveaux rendez-vous musicaux et de live sur RCFM. C'est le cabaret spécial Fête de la musique. Bonne fête de la musique à toutes et à tous en ce dimanche soir. Et la fête continue, et la musique continue sur RCFM avec DJ Camelou. Buonasera a tutti, buona festa a tutti.

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4: Ce sont des températures dont on n'a pas vraiment l'habitude en France. 42,2 degrés à Pissos dans les Landes. C'est là qu'il a fait le plus chaud aujourd'hui. Certaines villes ont même battu leur record pour un mois de juin. C'est le cas à Poitiers dans la Vienne, à Saintes en Charente-Maritime ou encore à Mâcon en Saône-et-Loire. Et cet épisode de chaleur va durer encore plusieurs jours. Anne Le Gall, 49 départements en vigilance rouge demain, 40 en orange. Ce n'était jamais arrivé jusque-là.
5: C'est inédit. Jusqu'ici, jamais Météo France n'avait placé 49 départements en vigilance rouge pour une canicule. Aux 35 départements déjà concernés jusqu'ici viennent s'ajouter les 4 départements bretons, ainsi que la Mayenne, l'Orne, les Hautes-Pyrénées et la Haute-Garonne, le Tarn et Tarn-et-Garonne, l'Allier et le Puy-de-Dôme, et enfin la Saône-et-Loire et le département de Côte d'Or. Météo France confirme par ailleurs que les très fortes chaleurs vont s'installer durablement sur le pays, avec des minimales nocturnes comprises entre 20 et 26 degrés et des températures qui vont encore grimper en moyenne de 2 degrés demain après-midi par rapport à aujourd'hui. Les valeurs les plus élevées, 40 à 42 degrés, sont attendues demain entre les Pays de Loire, le Poitou-Charentes et l'Aquitaine. Météo France compare cet épisode à celui d'août 2003. Il va se prolonger et sa durée reste encore à ce stade incertaine.
4: Anne Le Gall, et à cela s'ajoutent des vigilances face au risque de feux de forêt demain pour 17 départements du centre, de l'ouest et du sud de la France. Cette vague de chaleur est déjà difficile à supporter, mais alors dans des bâtiments non adaptés, cela peut virer au cauchemar. Pour cette raison, 845 écoles et collèges resteront fermés demain, selon le ministre de l'Éducation nationale. 1800 autres établissements vont aménager leurs horaires avec des élèves libérés, par exemple, en début d'après-midi. Les trains et les rails aussi ont du mal à supporter ces températures. Jusqu'à 2h20 de retard cet après-midi pour un train Paris-Bordeaux suite à une panne d'aiguillage en Eure-et-Loire. Des perturbations aussi dans l'est de la France sur la ligne Metz-Thionville-Luxembourg. Retour à la normale prévue vers 20h selon la SNCF. Dans ce contexte, la compagnie ferroviaire et son patron Jean Castex veulent montrer que cet épisode caniculaire est pris très au sérieux. Myriam El Kurdi.
6: Comme l'a dit Jean Castex, le réseau ferroviaire est affecté par cet épisode caniculaire. Sous les fortes températures, les rails peuvent se dilater, les caténaires se relâcher et l'électricité se couper. Les vagues de chaleur ont déjà entraîné 2 incidents et retards majeurs en 3 jours après des pannes de courant. Jeudi soir à Gare de l'Est et hier à Toulouse, comme l'a rappelé le PDG de la SNCF, pour qui l'enjeu est la prévention des risques.
7: Il y a plus de 3500 agents qui en préventif, y compris la nuit, surveillent le réseau, les rails, les caténaires, la signalisation, pour voir si tout va bien et s'il n'y a pas de mesures d'urgence à prendre. Lorsque les matériels roulants sont des matériels très anciens, avec des voitures non climatisées, nous préférons en amont, pour prévenir tout incident, réduire un peu le nombre de voyages.
6: La SNCF a déjà annulé 71 trains intercités qui devaient rouler entre jeudi et demain sur les lignes Paris-Limoges ou Bordeaux-Marseille par exemple. D'autres annulations devraient être annoncées dans les prochains jours.
4: Explication de Myriam El Kurdi sur votre radio ici. La fête de la musique bat déjà son plein dans certaines communes, celles qui ont décidé de maintenir l'événement, car il n'y a pas eu de consigne claire. La ministre de la Culture a décidé sur cette question de laisser la main aux mairies et aux préfectures. Seule interdiction, l'alcool sur la voie publique dans les départements en vigilance rouge. Le maire de Périgueux, Michel Cadet, regrette l'absence d'un cadre clair.
2: Initialement, elle était prévue à compter de 15h puisque nous étions dimanche et donc nous l'avons réduite en durée de 20h à 24h avec des services de protection civile qui seront présents, avec l'interdiction de consommation d'alcool sur la voie publique et l'interdiction de vente d'alcool sur la voie publique. Donc il n'y aura pas de buvette, il n'y aura pas de food truck, mais les restaurants, les bars continueront à fonctionner, y compris avec leurs terrasses. J'aurais aimé des mesures nationales qui soient plus claires en zone rouge, interdire des choses, par exemple la fête de la musique ou évidemment on renvoie
0: des choses plus radicales pour
2: plus radicales pour que ça soit plus facile à être opposable. Là on dit au maire débrouillez-vous sur le terrain, certaines écoles ferment, d'autres pas, donc on est dans un flou.
4: Le maire de Périgueux, Michel Cadet, au micro d'ici Périgord. Et en Ile-de-France, à l'occasion de cette fête de la musique, la préfecture de police de Paris se dit très vigilante aux violences sexistes et sexuelles, avec un enquêteur dédié aux victimes de ces atteintes, présent toute la nuit dans chaque commissariat de la capitale. Lors de la dernière édition, une centaine de personnes avaient déclaré avoir été piquées. Et puis on passe au foot avec le Mondial. Les champions d'Europe en titre, les Espagnols, mènent actuellement 3-0 face à l'Arabie Saoudite, c'est la mi-temps. Et puis à partir de 21h, la Belgique affrontera l'Iran.
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4: Je vous rappelle cette vigilance rouge canicule qui concernera dès demain midi 49 départements. 40 départements seront eux en orange. Pour l'heure, la fin de journée va être chaude avec un risque d'orage en Alsace. 21 à Cherbourg ce soir, 23 à Brest, 25 à Amiens, 27 à Metz, 29 à Nice, 31 à Paris et à Vichy, 32 à Biarritz, jusqu'à 35 à Bordeaux. Et puis une nuit tropicale en vue avec bien souvent 25 à 26 degrés.
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9: Bonsoir à tous et en ce jour de fête de la musique, eh ben on va encore une fois, comme chaque soir ici, fêter la musique des années 80. C'est notre créneau, c'est notre rendez-vous avec les souvenirs 100% années 80. Ça commence comme ça.

0: quand la musique est bonne, c'était Jean-Jacques Goldman.
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0: Ah, et le jour de la fête de la musique, on en entend partout et elle n'est pas toujours bonne. Mais alors là, c'est vrai, on ne peut pas faire l'unanimité. Sauf peut-être Jean-Jacques Goldman. Tout au long de sa carrière, il a réuni les générations mobilisées autour de ses engagements. On pense évidemment aux Restos du Cœur. Il a d'ailleurs participé à un documentaire pour fêter les 40 ans de la chanson des Restos du Cœur qui sera diffusé à la rentrée sur TF1. Lui aussi, c'était un artiste engagé et aimé de tous. Michel Berger, la groupie du pianiste, c'est tout de suite.

0: I Love Rock and Roll, c'était Joan Jett and the Blackhearts. Encore une chanson qui a eu plusieurs vies. Une première version par un groupe anglais, The Arrows, une reprise par le premier groupe de l'américaine Joan Jett, c'était les Runaways, j'adorais. Et enfin une reprise avec son nouveau groupe de Blackhearts en 1981. La suite de 100% années 80, c'est aussi du rock, mais passé à la moulinette de l'électro, le Radio Gaga de Queen arrive dans un instant.
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0: été, c'était le groupe Gold.
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0: Ah, le mot d'ordre est passé ce week-end, hein, la fête de la musique permet tout, donc j'espère qu'on vous a laissé chanter partout et quand ça vous a démangé. Alors c'est vrai, ça plaît pas à tout le monde, mais on peut pas tous avoir la voix d'Émile, qui fut le chanteur de Gold jusqu'en 90, ou encore de Michel Sardou, qui en 1985 rend hommage à une ville, New York, au lieu du mondial du jazz. Ça donne chanteur de jazz, qui permet à Sardou d'ajouter un titre à sa longue liste de tubes. Et voilà ce que ça donne.

0: Bernard Lavilliers, la salsa. Un titre écrit et enregistré lors d'un séjour à New York, Lavilliers rend hommage à l'ambiance musicale salsa du Spanish Harlem de Manhattan. Et c'est un succès à sa sortie en 1980. Dans un instant, dès 20h, ce sont vos choix musicaux qu'on va découvrir grâce à vos messages sur decibel@radiofrance.com. Mais avant cela, Bruce Springsteen arrive avec Dancing in the Dark.
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1: On est dimanche, ça veut dire que ce soir, ce sont les auditrices et les auditeurs d'ici qui prennent le contrôle de la programmation musicale de Décibel. 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
2: Et sur votre radio ici à 20h, c'est Décibel, mais oui, même le dimanche, avec les chansons préférées des auditrices et des auditeurs. Maybe the walls will tumble and the sun may refuse to shine. Là, vous vous dites, mais je reconnais la voix de Michael Jackson, mais je ne connais pas cette chanson, c'est normal, puisqu'un de nos auditeurs du soir, Marc-Ange, a décidé de vous faire découvrir un titre inédit de Michael Jackson qui s'appelle For All Time. Et puis sinon, dans le désordre et avec joie, Julie vous passera du Alicia Keys, Roland vous fera danser sur Jane, Gwen avec Juliette Armanet ou encore Eve avec Aerosmith. Bienvenue.
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2: Salut à toutes, salut à tous et bienvenue dans Décibel. Hey, on est le 21 juin, joyeuse fête de la musique à toutes et à tous. Est-ce que j'ai failli faire un terrible lapsus et dire joyeuse fête de la musique? Bien sûr, mais on va faire comme si ça ne signifiait absolument rien. Je demande à mon psy d'arrêter d'écouter cette émission immédiatement. Donc la fête de la musique, ça se passe toute la journée, hein, depuis ce matin sur votre radio, ici toutes les heures. On déguste les ici live que les artistes divers et variés et nombreux nous ont offert et c'est un régal. Là, ce sont les auditrices et les auditeurs qui fêtent la musique en partageant avec vous leurs chansons préférées. Filons retrouver Sylvie, c'est la première de la soirée. Comment ça va Sylvie?
4: Ben ça va bien Émilie et toi?
2: Ça va, joyeuse fête de la musique.
4: Merci, toi aussi, merci beaucoup.
2: Je ne sais pas ce qui est le mieux, en fait, que ce soit la fête de la musique, que ce soit l'été. Enfin, en tout cas, c'est un bonheur, ce début de soirée ensemble. Sylvie, t'as des souvenirs, toi, de fête de la musique? T'es déjà montée sur scène? Parce qu'au départ, l'idée de la fête de la musique, c'était que toutes les Françaises et tous les Français qui savaient jouer d'un instrument ou qui avaient envie de chanter pouvaient le faire ce soir-là. Tu l'as fait, toi, ou pas?
4: Alors, écoute, ça remonte à très très loin. Ouais. Oui, parce que j'avais commencé à apprendre un peu le clavier, donc j'avais des copains sur Paris à l'époque, et du coup, j'avais fait un tout petit morceau, mais j'étais super fière parce que bon, même si je suis pas une virtuose du piano. Je me dis, je l'ai fait en fait.
2: Tu montais sur scène, ben oui.
4: Exactement, c'est ça, ouais. C'était vers la Bastille, c'était super sympa.
2: Trop bien. Bon bah, celles et ceux qui sont en train de se préparer d'ailleurs pour aller chanter dehors ou pour aller applaudir le groupe de leurs meilleurs potes qui font des reprises d'Oasis, c'est souvent ça la fête de la musique. Et ben, amusez-vous. Nous avec Sylvie, on va écouter du Julien Doré. Ah bon Sylvie, incroyable, c'est juste ton chanteur préféré. T'es prête pour le 2 juillet pour aller le voir au cinéma?
4: Oui, je suis prête. Je suis très jalouse quand même parce qu'il y en a là qui vont bientôt y aller là pour l'avant-première à Montpellier. Oui. Donc voilà. Mais écoute, oui, je suis prête. Ça va être un super moment, je pense.
2: T'as choisi une de mes chansons préférées de Juju et c'est le premier album, évidemment. Donc voilà, ça va bientôt faire 20 ans qu'il est sorti, ce qui est assez incroyable. Il aura 20 ans en 2028, il s'appelle Ersatz, ce premier album. Mmh. Et dessus, il y a cette chanson dingue qui s'appelle Les Bords de Mer.
4: Les Bords de Mer, qui fait partie de la tournée, enfin, qui faisait partie de la tournée, qui va sûrement continuer dans les festivals. Mais ouais, super, super chanson. J'avais lu, tu vois, que cette chanson, alors, ça a été écrit par Dorian, je crois. Et puis une dame qui s'appelle Edith
2: Fambuena.
4: J'ai oublié son. Exactement, c'est ça.
2: Edith Fambuena, c'est une grande aussi réalisatrice, productrice, qui a beaucoup bossé notamment avec Étienne Dao.
4: Exactement. Donc voilà, on a très très chouette musique avec des accords aussi pas forcément classiques dans les arrangements, ce qui donne un peu de, tu vois, de la profondeur, ouais. Je trouve encore plus de sens à la chanson.
2: Et de la mélancolie hein, parce que ça raconte quand même l'histoire d'un mec qui est au bord de la mer et qui se rend compte que bah les bords de mer sans la fille qu'il aime, bah c'est nul.
4: C'est ça, ouais, voilà, tout est nul, les feux d'artifice c'est nul, tout est nul. C'est ça. Ouais. Et très très belle chanson et très belle reprise sur la tournée aussi.
2: Alors on l'écoute.
4: Ok.
2: En se laissant le choix de pleurer un bon coup si jamais on a besoin, justement.
4: Voilà.
2: C'est une chanson.
4: Ça fait du bien parfois.
2: Ben ouais. Merci beaucoup Sylvie.
4: Ben de rien. À bientôt Émilie.
2: À la prochaine. Voici.
4: Salut.
2: Julien Doré, les bords

0: Soleil, cette chanson de Julien Doré, Les bords de mer et Juju au cinéma, Le dernier pestacle, c'est le nom de ce film, concert, une séance unique dans plus de 350 cinémas en France, en Suisse, en Belgique et au Luxembourg. Rendez-vous le jeudi 2 juillet dans un cinéma près de chez vous avec votre radio ici et pour trouver le cinéma le plus proche de chez vous qui passe ce dernier pestacle de Juju Doré, rendez-vous sur le site juliendoréaucinéma.com.
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0: Julie nous rejoint en ce jour de fête de la musique. Salut Julie. Allô, allô.
2: Vous m'entendez?
0: Oui, ça y est Julie.
2: Ah bon?
0: Mais oui. Je me suis dit, c'est dingue, qu'est-ce qu'elle est calme Julie ce soir.
2: Oui, oui, non, mais je disais bonjour de manière plutôt enthousiaste, mais là on m'a pas entendu.
0: Ça y est, on s'est trouvé. Julie, oui, je disais, c'est la fête de la musique. Est-ce que c'est un jour particulier ou est-ce qu'il n'y aura pas de sortie ou de choses particulières ce soir?
2: Ah si, toujours c'était la fête de la musique.
0: Ah.
2: Moi j'ai eu la chance parce que dans ma ville, c'est une petite ville, donc ils ont fait ça samedi dernier, donc concert, danse, j'en ai profité un petit peu en avance, mais ça ne m'empêchera pas de sortir ce soir-là aussi.
0: Trop bien. Alors ma chère Julie, on va écouter une chanson qui donne très envie de chanter. Ceci dit, si on essaye de la chanter... on peut avoir des petits problèmes parce qu'elle est très très difficile. C'est Girl on Fire de Alicia Keys. Pourquoi cette chanson-là?
2: Sûrement pas pour la chanter, justement.
0: Mais elle donne envie, on est d'accord? Elle donne de l'élan, on se dit « Allez, moi aussi, j'y vais avec elle !» Et on peut pas, on n'est pas humainement équipé pour le faire.
2: Bah, peut-être pas avec la voix, mais par contre le côté élan et ouais. On y va, c'est exactement ce que me fait cet effet... cette chanson en fait.
0: Ouais.
2: Donc c'est pour ça que je l'ai choisie. Je me suis dit, allez, on arrive à l'été bientôt, là, c'est la semaine prochaine, faut y aller. Et puis au niveau du sens, alors là, j'avais été surprise un jour, je me suis intéressée aux paroles.
0: Ouais.
2: Et c'est un sens un petit peu plus profond que ce que j'imaginais quand je l'écoutais. Moi, c'est un peu la suite d'allumer le feu de Johnny Hallyday, quoi. Ça y est, on a allumé le feu, mais faut pas se cramer. Donc, là, elle dit bien, faut être enthousiaste, etc., mais faut garder les pieds sur terre. Le monde n'est quand même pas aussi sympathique qu'il en a l'air, mais c'est un bel équilibre entre la joie de vivre et puis, la réalité.
0: Bah oui, mais c'est vrai, il y a un très joli clip qui était sorti à l'époque, et je dis à l'époque parce que cette chanson va avoir 15 ans, c'est fou,
2: ouais.
0: Au mois de septembre, non, pardon, elle va avoir 14 ans, elle aura 15 ans l'année prochaine, mais enfin, c'est dingue de se dire que Alicia Keys, 15 ans plus tard, sa chanson, elle fait pas dater, je trouve, enfin là on va la réécouter ensemble, hein, vous vous ferez une idée, mais Julie qui l'a déjà réécoutée, puisqu'elle nous la demande ce soir, ça vieillit extrêmement bien.
2: Ouais, moi j'aime bien ces chansons-là, c'est quelque chose que j'écoute très régulièrement dans l'année,
0: ouais.
2: Et ça fait partie des trucs, pour moi c'est un peu intemporel quoi.
0: C'est vrai, mais ça c'est le talent d'Alicia, des titres intemporels et des chansons qui nous donnent de l'élan, alors on va l'écouter, et pour les plus aventureuses et aventureux d'entre vous, tentez de la chanter. Je ne sais pas moi, sur un malentendu ça peut marcher, mais moi ça n'a jamais fonctionné. Julie, merci beaucoup pour ce joli choix.
2: Merci, et puis bon courage aux chanteurs.
0: Oui, merci, et à leurs proches.
2: À leurs proches surtout. Bonne soirée.
0: Merci, bye bye. Voici la hurissante et réjouissante Alicia Keys.

0: chanteuse, pianiste, autrice, compositrice. Elle a énormément de talent, Alicia Keys, et on va pouvoir la voir d'ici quelques semaines dans un documentaire, Alicia Keys, Girl from Hell's Kitchen, la fille de Hell's Kitchen, c'est le nom du quartier de Manhattan dans lequel elle a grandi. Alicia Keys racontera son parcours et ses petites aventures et ses grandes aventures dans les rues de New York dans les années 90. Il vient d'être présenté au film festival de Tribeca, qui est sous le patronage de Robert De Niro, donc c'est pas n'importe quoi ce festival du film, et ça devrait arriver jusqu'à nous très bientôt. Alicia Keys, Girl from Hell's Kitchen.
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0: Si on allait faire un petit tour en 2018, déjà parce que cette année-là, on était pour la deuxième fois de notre histoire, et oui, je m'inclus dans ce groupe, champion du monde. Oui, quand la France gagne, moi je suis très footballeur en moi, vraiment. Donc on est les champions, c'était en 2018 pour la deuxième fois. Je dis ça parce que demain, c'est le deuxième match de l'équipe de France, et puis vendredi prochain, le troisième match. Donc voilà, il faut qu'on se mette un petit peu en mode supporter. Alors en 2018, qu'est-ce qui se passait musicalement? On venait de perdre Johnny Hallyday, mais son album posthume, Mon pays, c'est l'amour, a réalisé un démarrage absolument incroyable, quasiment 800 000 exemplaires écoulés en une semaine.
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0: 2018, on a perdu plein de gens qu'on aimait beaucoup. Hein. France Gall, Jacques Higelin, Morane, Yvette Horner, Charles Aznavour, Rachid Taha, trop de monde cette année-là. On a perdu aussi la chanteuse des Cranberries, Dolores O'Riordan et Aretha Franklin. 2018, c'est aussi l'année du premier tube d'Aya Nakamura.
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0: Et Angèle, la petite belge, faisait danser tout le pays avec son tube de l'été et avec son frère Romeo Elvis, tout oublié.
4: Tout.

2018, comme à peu près chaque année, Indochine s'est fait remarquer avec sa chanson Un été français, tirée de son 13e album, intitulé 13. La chanson s'appelait Un été français.

0: Un été français, Indochine, énorme tube de 2018. Et dites donc, comme on est le 21 juin, ça veut dire que demain, on est le 22. Fans d'Indochine, tenez-vous prêts, demain, c'est l'anniversaire de Nicolas Sirkis.
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0: On fête la musique avec les auditrices et les auditeurs de Décibel jusqu'à 21h. Ève nous fera écouter du Aerosmith. Gwen nous repassera un petit Juliette Armanet qui va vous faire danser. Roland, lui, a ressorti Makeba, grand tube de Jane. Et puis, je vous donnerai aussi des nouvelles de Jeanne Chéral et Jean Dujardin qui se sont retrouvés ensemble en studio. Et c'est absolument délicieux. Marc-Ange est avec nous. Bonsoir Marc-Ange.
6: Salut.
0: Bienvenue dans Décibel, comment ça va ?
6: Ça va, super et toi ?
0: Ça va très bien, je te remercie Marc-Ange. Tu nous gâtes ce soir puisque tu nous ramènes à l'époque de Thriller de Michael Jackson, mais avec une chanson qu'on ne connaît pas.
6: Bah, c'est une chanson effectivement qui n'est pas connue. Alors tu avais dit un peu Thriller, alors effectivement cette chanson est sortie sur l'édition 25e anniversaire de Thriller,
0: ouais.
6: Mais elle a été enregistrée milieu 1990.
0: Ah, donc c'est un peu après quand même, Bad même.
6: Ouais, exactement, donc avec son titre du coup For All Time, je pense qu'elle a été ajoutée à l'édition 25e anniversaire pour le côté un peu Thriller, pour toujours.
0: Oui.
6: Je pense qu'elle a plus du coup été ajoutée pour son titre que par rapport à la chronologie des dates.
0: Ouais. Oui, et puis même le son. Alors, ceci dit, c'est très intéressant parce que tu me dis qu'elle est enregistrée à peu près en 90. C'est fou parce que Dangerous, qui est l'album emblématique des années 90 de Michael Jackson et qui sonne vraiment R&B américain de cette époque, eh ben, on l'entend pas vraiment dans For All Time.
6: Bah, c'est vrai. En plus, du coup, la chanson a été enregistrée pendant ces sessions de l'album Dangerous.
0: Ouais.
6: Mais du coup, je pense que du coup, elle n'a pas été retenue par rapport au style de l'album qui est vraiment,
0: oui,
6: différent de la chanson.
0: Ouais, c'est ça, c'est pour ça. Voilà, c'était une jolie perle, mais qui n'avait pas sa place dans ce collier, qui était Dangerous. Alors, Marc-Ange, t'es allé voir le film sur Michael ?
6: Oui, bien sûr. J'ai été hier aussi. Donc là, je suis à mon 7e visionnage.
0: Oh waouh ! Alors toi, qui adore Michael Jackson, que penses-tu de la performance de son neveu Jafar, autant dans la danse que dans la démarche que dans les mimiques ?
6: Ah bah vraiment, c'est exceptionnel, quoi. On a vraiment l'impression de voir Michael. Il y a,
0: ouais,
6: des moments où vraiment on oublie carrément que c'est lui. Donc c'est un travail vraiment parfait, hein, franchement.
0: Ouais,
6: faut applaudir, quoi.
0: Ah oui, là pour le coup, c'est un travail d'acteur fou et aussi il fait jouer sa génétique. On sent qu'il y a des choses que certains acteurs pourront jamais arriver à atteindre, même en travaillant des années, quoi.
6: En vrai, qui d'autre qu'un Jackson pour interpréter un Jackson finalement.
0: Oui. Alors à la fin du film, moi je suis allée voir avec ma fille et il y a un énorme indice qui nous fait penser qu'il y aura une suite. Est-ce que tu penses qu'il y aura une suite à ce film ?
6: Oui, bien sûr. Ça a été confirmé par le président de Lionsgate notamment. Donc même du coup le message, son histoire continue.
0: Ouais.
6: Il y aura bien une suite et même 30% du deuxième film est déjà tourné. Donc il y aura un deuxième film.
0: Bon bah très bien. Alors pour celles et ceux qui n'y sont pas allés, le premier film il s'arrête au moment de la tournée Bad, justement sa première tournée mondiale et absolument triomphale. Donc la suite évidemment, ce sera du Dangerous. Donc on est finalement en plein dans l'actu avec le choix de ta chanson, Marc-Ange.
6: Bah ouais, du coup je suis content de faire découvrir cette chanson aux auditeurs. Donc j'espère qu'ils vont apprécier.
0: Ah ben on y court, For All Time, un titre inédit enregistré au tout début des années 90, comme vient de vous le dire Marc-Ange, et que vous pouvez retrouver, si jamais il vous plaît, sur la réédition 25e anniversaire de Thriller. Et merci Marc-Ange, à la prochaine.
6: Merci Emilie, à bientôt.

0: un inédit de Michael Jackson à l'instant, For All Time.
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0: Un duo, Jeanne Chéral et Jean Dujardin. Je l'ai passé jeudi soir dans l'émission, mais je me suis dit, faut que je le repasse pour les copines et les copains du week-end, parce que vraiment, ce duo est absolument délicieux. L'histoire commence quand Jeanne Chéral chante une chanson d'amour pour un acteur non identifié nommé Jean. On l'a régulièrement écouté sur votre radio ici. Et Jeanne Chéral a été invitée sur le plateau de C'est à vous. Et elle chante cette chanson, Jean, devant Jean Dujardin. Tous les deux sont un peu émus, émoustillés, ravis finalement de cette rencontre. Alors, ils ont fini en studio ensemble. Jeanne Chéral et Jean Dujardin, c'est la nouveauté du moment. Je pense à vous, je pense à vous.

0: Jeanne et Jean, mais ils vont merveilleusement bien ensemble. Jeanne Chéral, Jean Dujardin. Je pense à vous. Petit tube de l'été, pourquoi pas. Et si vous voulez applaudir Jeanne Chéral sur scène, eh bien, la semaine prochaine, tous et toutes à 7 au Théâtre de la Mer pour le merveilleux festival nommé Quand je pense à Fernande.
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0: Il est temps d'accueillir Roland. Bonsoir Roland.
2: Bonsoir Émilie, comment vas-tu?
0: Je vais très bien et toi?
2: Eh bien moi je vais très bien, mais bon, il fait très chaud ce dimanche.
0: Ah hein, oui, hein. C'est vrai.
2: 21, oulala, ça cogne, même à Paris je crois.
0: Ça cogne partout, mais en même temps, voilà, c'est la fête de la musique, donc à tout moment on a un orage,
2: oui,
0: hein, t'inquiète
2: donc,
0: pas.
2: Donc voilà, il ne faut pas trop boire et d'alcool non plus. Hein.
0: Oui, c'est vrai.
2: Ce jour-là, hein, voilà.
0: Faut s'hydrater avec un peu d'eau.
2: À la fin.
0: Ah oui, non, ça c'est nul. Non.
2: Ah ben oui, mais malheureusement, ça existe. Et ça gâche la fête.
0: Oui.
2: Et je voulais savoir une chose, en premier, est-ce que le conseil de classe s'est bien passé pour toi?
0: Le conseil de classe de Décibels s'est très bien passé, merci.
2: Ah.
0: Le proviseur a dit qu'on ne s'était pas relâché au troisième trimestre, il était très content.
2: D'accord.
0: Et donc, on est convoqué pour la rentrée des classes le 31 août prochain.
2: Woohoo ! Génial! Tout ton fan club est content.
0: Ah bah, moi aussi, hein. Dis donc. Merci.
2: Ah ben oui, forcément.
0: C'est trop gentil.
2: Et merci à Radio France, ici, au service de l'audiovisuel, hein, d'apprécier autant Émilie Mazoyer, l'animatrice préférée.
0: Mais dis donc, mais Roland, mais je vais pleurer, enfin, je peux pas pleurer un 21 juin, c'est la fête de la musique.
2: Voilà.
0: Ben, ça m'émeut, ce que tu dis. Merci beaucoup, c'est très très gentil. C'est très très très gentil.
2: Alors,
0: et en plus, alors toi, tu penses aux autres, parce que après m'avoir demandé de mes nouvelles à moi, je sais que la chanson de ce soir, elle a une saveur particulière puisque tu veux l'offrir à ta sœur Danielle, parce que c'est son anniversaire demain.
2: Exactement. Et donc elle n'écoutera pas en direct. Mais elle écoutera demain. Elle est née le 22 juin. Et cette chanson, elle est sortie le 22 juin 2015.
0: Ouais.
2: C'est marrant. Juste un jour après la fête de la musique, c'est la chanson de Jeanne en hommage à Makeba, à Myriam
0: Makeba.
2: Une belle chanson magnifique que j'avais découverte dans son émission. Et cette chanson également, moi, elle m'évoque beaucoup de choses puisque mon père ressemblait à Dave et ma maman ressemblait à Evelyn Champagne King. Elle était de l'ours indien.
0: Ah.
2: Donc c'est une métisse un petit peu comme la maman de Jeanne.
0: Ok, oui, donc il y a plein de points communs. Et donc cette chanson-là. Cette chanson-là, Jeanne Makeba, c'est aussi une chanson idéale pour danser. Et on sait, Roland, parce que ça fait plusieurs fois que tu passes dans l'émission, que les chansons dansantes, c'est quand même un petit peu ta famille préférée.
2: Avec Francis Cabrel, c'est ma famille préférée, tout à fait. Et j'ai envie toujours de faire mes danser tes auditrices et auditeurs. Et peut-être que l'année prochaine également, on pourra danser sur des super tubes oubliés ou des tubes très, très allemands, pourquoi pas.
0: Génial. Bah, merci Roland et merci d'avoir participé si souvent à notre émission du dimanche. Et un gros bisou à Daniel pour son anniversaire alors.
2: Merci pour elle, Émilie. Et bisous à toute ton équipe et à toi. À bientôt.
0: Merci et bonne fête de la musique tout le monde. Roland vous gâte avec cette chanson de Jeanne. Elle s'appelle Makeba.

0: Ah bah c'est vraiment le quart d'heure des habitués ce soir dans le décibel des auditrices et des auditeurs, puisqu'après Roland qui nous a tellement gâté avec Jane, Gwen va arriver.
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0: C'est un de nos auditeurs chouchou. Gwen, salut, comment vas-tu?
2: Salut Émilie, ben, ça va et toi?
0: Bien, bonne fête de la musique Gwen.
2: Eh ouais, obligé. Immanquable.
0: Alors, c'est ce qu'on disait tout à l'heure avec Roland. C'est pas forcément la fête la plus réussie de l'année, mais il n'empêche qu'on va la faire quand même.
2: Oui, tout à fait. Voilà. Tout à fait. Voilà.
0: Et puis, à un moment, nous... tu sais pas pourquoi il se met à pleuvoir et tu fais ah ben oui, c'est la fête de la musique. Et voilà.
2: Mais c'est juste pour rafraîchir.
0: C'est ça. Exactement. Exactement. Gwen, ce soir, tu as décidé, alors toi, pas de nous rafraîchir, au contraire, tu as décidé de nous faire griller sous la flamme de Juliette Armanet. Tu l'aimes beaucoup, Juliette?
2: Ah, énormément. Énormément. C'est une artiste que j'admire beaucoup. J'ai eu la chance de la rencontrer. En plus, elle est adorable. C'est un amour. Et puis, il y avait un petit manque. Donc là, j'ai repensé à elle quand Sébastien Tellier a sorti son titre en duo avec elle début du mois de juin, je crois.
0: Oui, Attraction.
2: C'est ça. Voilà. Et du coup, je me suis dit, tiens, ouais, elle manque un peu. Si on passait un titre chez Émilie, juste pour finir la saison, comme ça, ça permet aussi de bien mettre le feu, quoi.
0: Ouais, je suis d'accord.
2: Et voilà.
0: C'est une très bonne idée. Et c'est vrai qu'on n'a jamais suffisamment de doses de Juliette Armanet. Alors, ceci dit, elle a fait du cinéma. Elle a fait un bébé aussi, félicitations à elle, hein. Elle a un tout petit bébé qui vient de naître. Et donc là, elle revient à la chanson. Donc oui, le duo avec Sébastien Tellier, on se dit bon, allez, ok, donc elle est rentrée en studio. Et puis, oui, ce serait bien que d'ici, début 2027, on a un nouvel album. Ça te va, toi, comme planning?
2: Ah, moi, ça m'irait bien, hein. Franchement, je prends de suite.
0: Ok, bah nous aussi, on va envoyer notre planning à Juliette Armanet en espérant qu'elle nous prenne au sérieux. On fait comme ça?
2: Ça marche. En tout cas, Émilie, je voulais te remercier pour toi et toute l'équipe pour cette saison musicale qui nous a fait un bien fou.
0: Ah, merci, merci. Oui, c'est vrai, ça fait du bien de se retrouver tous les dimanches pour écouter de la musique ensemble. Hein,
2: et puis tous les soirs de la semaine aussi.
0: Et aussi, oui, bien sûr. Mais le dimanche, ça a quand même un goût particulier parce que c'est vous qui choisissez tout et ça, c'est génial.
2: C'est ça.
0: Et du coup, je travaille moins aussi. Enfin, je ne veux pas vous mentir, hein, mais j'aime bien le dimanche quand même.
2: Ouais.
0: Merci Gwen, je t'embrasse fort.
2: Avec grand plaisir, à très vite, bel été à tout le monde.
0: À très bientôt. Et je vous rappelle que Gwen a un compte Instagram de découverte musicale absolument

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1: Cali, j'avais envie qu'on se fasse un petit point Cali, vous et moi, parce que ça commence à faire un bail. Dites donc, on est tombé amoureux de Cali en 2003 avec son premier album, L'amour parfait.

Et oui, c'était en 2003 que L'amour parfait de Kali est sorti et a cartonné d'ailleurs, hein, plus de 400 000 exemplaires vendus. Kali, il fait souvent des tubes avec des histoires d'amour qui tournent mal.

vient de recevoir une très très bonne nouvelle du côté de Cali. Son nouvel album, Cali Siouri, c'est son vrai nom de famille, sera disponible le 25 septembre prochain. Et on a déjà un premier extrait, une toute nouvelle chanson de Cali qui s'appelle Encore. Chanson d'amour à la Cali, rien n'est simple, mais tout est joli. Cali, encore, l'album le 25 septembre. Et la chanson la plus populaire de Cali, parmi vous, auditrices et auditeurs, eh ben, c'est une histoire de rupture. Le gars se fait larguer, certes, il douille, mais la chanson est géniale. Elle s'appelle « Elle m'a dit ».

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1: Dans Décibels, on célèbre la fête de la musique avec les auditrices et les auditeurs qui, comme chaque dimanche, mais particulièrement aujourd'hui, soignent les choix musicaux qu'ils partagent avec vous. J'en veux pour preuve, Ève. Bonsoir, Ève.
2: Bonsoir, Émilie.
1: Oh là là, Ève, joyeuse fête de la musique.
2: Oui, joyeuse fête de la musique à tout le monde.
1: Merci. Ève, cette chanson que tu as choisie peut me rendre...
2: Oui, et que tu chantes très bien hors antenne.
1: Tu m'as entendu, t'étais dans la console. Mon Dieu! Ah oui, bon, je ne vais pas la dévoiler tout de suite, car si je dis le mot, je vais être obligée de chanter. Énorme tube du début des années 70 du groupe Aerosmith.
2: Et qui est tellement belle encore aujourd'hui. Pour tout te dire, tout à l'heure, j'ai regardé, je fais, oh, je vais regarder de quelle date la chanson. Ouais. Oh, et ben, j'ai pris une claque parce qu'en fait, j'avais pas capté qu'elle datait d'il y a si longtemps.
1: Ah oui.
2: Parce que j'ai l'impression qu'elle passe quand même très souvent en radio ou dans ma tête, hein, certainement. Oui, mais je ne sais pas, oui, j'avais pas capté que c'était si, oh, ouais, si vieux.
1: Bah, elle fait pas ses 50 piges, quoi.
2: Ah non,
1: c'est
2: pas
1: ça.
2: Du tout.
1: C'est ça. Elle s'appelle, vas-y, dis le titre, sinon si je le dis moi, je vais être obligée de chanter.
2: Dream On.
1: Dream On.
2: Tu vois qui chante.
1: Elle est tellement incroyable, cette chanson. Alors, qu'est-ce qu'elle te fait dans le corps? Parce que c'est une chanson puissante, quand même.
2: Oui, alors, elle me parle, dans le sens où moi, je suis assez peu sensible à l'art. La plupart des tableaux, j'ai pas d'autre expression, ça ne me parle pas.
1: Ouais.
2: Et alors, la Dream On, ça me parle depuis toujours. J'adore le mot rêve,
1: oui.
2: Donc bon bah son équivalent en anglais aussi. J'ai le mot dream qui est tatoué sur ma peau aussi.
1: Oh, wow.
2: Que c'est mon mot préféré vraiment. Et ouais parce que c'est tellement beau et important de rêver,
1: c'est
2: d'avoir
1: vrai.
2: Toujours des choses qui te poussent, qui te tirent vers l'avant même quand ça va pas et quand ça va bien aussi. Hein, c'est chouette d'avoir des rêves et je trouve ça tellement ouais tellement beau, tellement important.
1: Ouais.
2: Alors voilà, alors il y a une version qui est aussi tellement belle et tellement émouvante. C'était suite à l'attentat au marathon de Boston,
1: oui.
2: Boston, ville d'origine du groupe. Cette version avec une chorale, c'est oh tu vois j'en ai encore des larmes.
1: Des frissons,
2: voilà,
1: ben ouais.
2: Beau.
1: Hyper
2: ça
1: émouvant.
2: Te prend aux tripes. Ouais,
1: ça,
2: ouais,
1: je pense
2: ouais.
1: que vous pouvez le retrouver facilement sur YouTube, mais c'est vrai que.
2: Dream On Boston, ouais. Tu mets trois mots, tu tombes dessus, tu peux pas faire autrement. Et c'est tellement beau. Ouais, cette chanson me prend aux tripes et j'ai jamais pu expliquer pourquoi, parce que je pense que la première fois que je l'ai entendue, j'ai pas compris du tout les paroles parce que bah, j'étais trop petite.
1: Oh.
2: Moi, je suis née en 75, donc après.
1: Ah ben oui.
2: Et ouais, quand je dis que cette chanson me parle, tu n'as pas besoin de comprendre parfois, ça te happe, c'est beau et c'est tout et t'as pas besoin de plus que ça finalement.
1: Bah alors on y va, on perd pas de temps parce que c'est une merveille et tu nous l'offres ce soir. Merci beaucoup Ève.
2: Alors bon rêve à tout le monde, pas que cette nuit, pour toute la vie.
1: Oui.

0: Un Himalaya du rock'n'roll dans vos oreilles à l'instant dans Décibel. Pour terminer l'émission de ce soir, Dream On et Aerosmith. Merci à l'équipe de l'émission. Ce soir, on était avec Iris Guitoni, Iki, Elodie Biancamaria, Sadi Karaou et Franck Moilier. Demain, Décibel, à 20h, ce sera avec Freds, un nouveau phénomène musical qui vient du Canada. Et vous allez l'adorer. À demain, 20h.
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0: Et bonne fête de la musique tout le monde! Ça continue à 21h sur votre radio, ici.
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1: 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Je crois que c'est mon premier souvenir de clip. 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

0: Savez-vous quel est le premier titre écrit en français par Cœur de Pirate ?
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0: Béatrice Martin, alias Cœur de Pirate, a écrit très jeune la chanson Comme des enfants. Elle évoque le contraste entre la simplicité des amours d'ado et la complexité des relations adultes. Ce titre est devenu un classique, repris en chœur par le public. Une chanson avec une histoire particulière. C'est la première qu'elle a écrite en français.

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0: C'est l'histoire d'une amitié qui se transforme en disque d'or. Allez reste, duo entre Boulevard Désert et Vianney.
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0: Ce titre sort en 2019, mais derrière l'air entraînant et les cuivres solaires se cache un sujet beaucoup plus intime, la maladie d'Alzheimer. Le groupe voulait raconter ses souvenirs, ses images d'enfance qui s'effacent comme une photo délavée. Le coup de génie, transformer cette peur de l'oubli en une célébration de l'instant présent. Allez, allez.

0: Une mélodie lumineuse pour un texte qui serre le cœur. C'est la recette magique de ce tube qui nous rappelle de chérir ceux qui sont encore là.
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2: Je voudrais vous parler de téléphone. J'ai été fan de rock et un jour j'ai reçu un coup de téléphone. Allô, c'est Jean-Louis Aubert. Cet album s'appelle Comme un accord, il est sorti peut-être en 2002. La chanson, c'est Alter Ego. Maintenant, quand je l'écoute, j'y ai énormément de souvenirs de ces 6 mois, 1 an passés avec Jean-Louis, de toutes ces improvisations et puis de tous les instruments que j'ai joués dans la chanson. J'ai joué des claviers, des guitares, j'ai peut-être même fait des chœurs, je ne sais plus.
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1: Timéo, le chasseur.
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1: Révélé par The Voice Kids, Timéo Béas est un jeune chanteur originaire de Cran. L'interprète de Canaillou a aussi su séduire les studios Disney en prêtant sa voix au personnage de Mufasa, le roi lion.
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1: Pour l'un de ses enregistrements, il rend hommage à Michel Delpech.

0: c'était Timéo.
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3: Les médias, les réseaux sociaux, les moyens aujourd'hui sont multiples pour connaître une célébrité mondiale, mais fut un temps où l'arc était loin de posséder autant de cordes.
4: Oh, en plein dans le mille.
3: 8 septembre 1886, des cordes, cette fois vocales, retentissent dans la maison de Félix-Philippe Valin, clerc de notaire à Montalieu-Versieux. Cette voix, c'est celle de Joséphine Eugénie, que l'on surnommera plus tard Ninon, et si c'est la première fois qu'on l'entend, ce ne sera certainement pas la dernière. D'ailleurs, la première fois qu'elle l'emploiera en spectacle, ce sera chez nous. En 1909, après un passage au Conservatoire de Lyon, sa première expérience de soliste, c'est à Bourgoin, pas encore jumelée à Jallieu à l'époque.
5: Quelle histoire, ça aussi.
3: Une histoire de maladie, figurez-vous. La première chanteuse de l'Opéra de Lyon tombe malade, et Ninon la remplace pour le premier rôle, et c'est un triomphe. Cette réussite, elle poussera son entourage à l'envoyer à Paris pour tenter sa chance, mais les débuts sont difficiles. Ninon s'aguerrit, fait des rencontres, notamment l'un de ses premiers fans, un certain Claude Debussy. Et puis en 1912, c'est le tournant grâce à un deuxième fan de la voix si particulière de Ninon. Elle auditionne à l'Opéra Comique.
6: T'es un comique, toi, tu regardes les Simpsons le soir.
3: Et Albert Carré, le directeur, est séduit. Il l'engage aussitôt. Mais l'idylle ne durera pas. Pierre Barthélémy Gueusi succède à Albert Carré à la tête de l'Opéra Comique.
7: Ça va trancher, chérie.
3: Il déteste Ninon et lui fait subir des crasses en tout genre. C'est le cauchemar.
8: Personne ne peut être aussi con que ça.
3: Son salut viendra d'un gala. En 1916, elle chante au profit des blessés de guerre. Le destin aura voulu que dans la salle soit présent le directeur du Colonne de Buenos Aires. Une salle aussi prestigieuse que la Scala de Milan ou l'Opéra de Paris.
9: Ça, c'est énorme.
3: Et Ninon, elle lui a tapé dans l'oreille au directeur. La chanteuse n'hésite pas. Elle casse son contrat avec Gueusi et s'embarque dans le plus grand voyage de sa vie.
10: Oh, ça fait du bien, ça.
11: C'est bon, ça.
10: C'est bien.
3: Pour la Montagne-Hollande, c'est le début d'un triomphe de 10 ans en Argentine qui lui assure une célébrité mondiale.
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3: Ninon Valin est accueillie comme une star en Grèce, en Turquie. Elle donne un récital privé à la Maison Blanche pour le président Roosevelt. La reine-mère d'Angleterre réclame au président Lebrun de l'entendre pour sa venue diplomatique en 1938.
13: Soit on est quelqu'un, soit on est personne.
3: Les tournées s'enchaîneront jusqu'en 1945, date à partir de laquelle Ninon préférera rester dans sa propriété lyonnaise de Millery. Héroïne dans les opéras qu'elle interprète, Ninon Valin le deviendra aussi dans la vraie vie. Pendant l'occupation, elle cachera des juifs et sauvegardera, en la soustrayant aux Allemands, la collection inestimable de François Lang, l'un de ses amis, pianiste et mécène français qui décédera en déportation.
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15: Ce sont nos anges gardiens.
3: Si sa carrière a fait d'elle une voix incontournable à l'étranger, son héritage dépasse la simple performance. Elle est à l'origine de la création du conservatoire de Montevideo, en Uruguay. Elle a tourné les cinéphonies, les premiers clips de l'histoire. Elle a été l'artiste la plus radiodiffusée dans les années 20 et 30.
16: Enfin, c'est fou! C'est fou!
3: C'est également à Ninon Valin que l'on doit l'éclosion de jeunes talents comme Georges Guettari ou encore un certain Luis Mariano. Mexico. Comme un symbole ou une reconnaissance ultime du destin, Ninon Valin décède le 22 novembre 1961, jour de la Sainte Cécile, patronne des musiciens. La plus grande cantatrice du monde a été pendant longtemps Ninon Valin, une iséroise, illustre iséroise.
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17: Quand j'ai téléphoné à mes enfants, ils me font « Oui, t'as gagné, mais t'es pas dans le fauteuil rouge. » Je dis « Si, je suis dans le fauteuil rouge. »
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17: Bonjour, je m'appelle Isabelle Desmoulières. J'habite Savonnières et je suis une fan de jeux télé. Je suis professeure de français dans un lycée tourangeau. Alors, j'ai toujours aimé regarder les jeux télé, notamment Nagui.
18: Bonjour.
17: C'était quand même, je pense, mon jeu de prédilection. Et autrement, je regardais Pyramide avec Patrice Lafont, j'aimais beaucoup.
19: Ne changeons rien à cette formule magique et jouons tout de suite à Pyramide.
17: En général, des jeux de culture générale et des jeux de lettres. J'étais une fan du Trivial Pursuit, l'édition, la première édition, je la connaissais quasiment par cœur. Donc oui, j'ai toujours aimé ça.
20: Ça a été quoi le déclic pour vous dire un jour, je vais m'inscrire et surtout comment ça se passe, comment on se porte candidat?
17: C'est un malentendu. En fait, je venais d'être opérée et j'ai fait un test sans comprendre que j'étais en train de faire le test de culture générale pour être inscrite à Tout le monde veut prendre sa place. Je suis même pas sûre de vouloir y aller parce que je me disais je vais être trop stressée. Et je crois que j'ai été rappelée après, 3 semaines après. Et donc, je suis passée pour la première fois avec Nagui où j'ai été challenger. Et en fait, ils m'ont rappelé 2 ans après. Est-ce que ça vous branche? Et mon beau-fils, en fait, il se souvenait du beau cadeau qu'on avait eu, à savoir un séjour au ski. Allez, Isabelle, tu nous regardes. gagne un séjour au ski, travailler mais peut-être 15 heures pour réviser. J'ai bachoté, j'en avais gratté des pages et des pages.
20: Qu'est-ce que ça a fait de vous voir à la télé?
17: On est hyper étonnés, surtout qu'avec le stress, ça déforme un tout petit peu les traits, ils vous maquillent énormément, donc ça lisse la peau, mais de fou.
20: Alors oui, un petit peu de stress, forcément, mais avec de la discipline, de la stratégie et une bonne étoile, Isabelle a quand même décroché de sacrés cadeaux.
17: Un super ordi, 10 800 euros. Ils envoient bel et bien, il faut bien le préciser. Après, également, j'ai gagné à tout le monde à son mot à dire. C'est il y a moins de 6 mois et j'ai gagné 12 500 euros.
20: Et les plateaux télé lui ont donné envie d'écrire un livre.
17: En fait, moi, j'ai regardé en tant que spectatrice, mais je n'ai pas été la seule. Et c'est là que j'ai découvert des personnes qu'on peut appeler des haters, des détracteurs. Et ça a été le point de départ de réfléchir à quelle pouvait être la vie de ces haters, comment ils s'occupaient. Et donc, je leur ai inventé un quotidien.
20: Ami éditeur, le manuscrit est fini. À vous peut-être de le faire vivre. Isabelle est ouverte aux propositions. Mais avant ça, un conseil.
17: C'est le sourire, mais le sourire visuellement.
20: Et écoutez, ça fonctionne. Isabelle a gagné cet été un VTT au Blind Test d'ici Touraine.
17: Un plaisir à être là et un plaisir à jouer.
0: Merci, je suis trop contente. Merci, ici Touraine.
17: Après, quand on gagne, c'est encore mieux.
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5: C'est un événement littéraire dont on vous parle dans Toujours à la page, la sortie du nouveau roman de Marion Fayolle, autrice et illustratrice dromardéchoise, plusieurs fois primée au festival d'Angoulême. Marion Fayolle a rencontré l'année dernière un immense succès avec son premier roman, poétique et poignant, Du même bois, dans lequel elle évoquait l'histoire d'une ferme ardéchoise, génération après génération. Petit fruit, c'est le nom de ce second titre, est paru chez Gallimard. Et c'est l'histoire d'une femme à qui, mois après mois, la nature refuse d'offrir un enfant. Tandis qu'elle brasse questionnement, chagrin, culpabilité, son mari reste imperméable à ses émotions. Jusqu'au jour où s'impose chez eux un inconnu, un étranger, un homme qui dit pourtant reconnaître en la femme son amour de jeunesse perdu. D'ailleurs, c'est étrange, ses mains à lui sont de la couleur de la robe de la femme. Et il ne cesse de vouloir la dessiner, la croquer sous tous les angles. En résulte un curieux ballet, un poétique triangle amoureux auquel nous allons assister. Marion Fayolle.
7: Le livre parle en effet du désir d'enfant, même si je pense qu'il parle du désir, du manque, de l'absence, de manière peut-être beaucoup plus large que simplement le manque de l'enfant. En tout cas, cette femme, elle est en proie à une forme d'obsession. Chaque mois, elle a envie d'avoir un bébé dans le ventre et chaque mois, c'est un échec. Et dans son couple vient apparaître une sorte d'étranger. Donc, elle attend un enfant et l'enfant n'arrive pas. Et il y a quelqu'un qui vient se glisser dans leur maison alors même qu'ils essaient de le rejeter. Donc, c'est aussi une sorte d'ambivalence entre ce qu'elle désire et qui vient pas et ce qu'elle rejette et qui vient. Et pour moi, les trois personnages du livre sont tous des personnages qui sont un peu enfermés. Ça m'intéressait d'avoir trois personnages qui finissent par se parler, par quelque chose de commun. Et ce commun, je pense qu'il est à la fois la question de l'obsession et la question de l'absence ou du manque ou du fantasme aussi.
5: Il y a quand même quelque chose d'un peu surnaturel qui relève du conte ou de la poésie dans ce que vous écrivez.
7: Quand j'écris, je me sens proche de la poésie plus que du roman d'une certaine façon. Et c'est très important pour moi que l'espace du livre, comme dans l'espace des dessins, soit pas exactement l'espace de la réalité, en tout cas qu'il y ait toujours une part de symbolique ou de surréalisme qui vienne créer un espace qui est celui du livre et qui est un petit peu à côté du réel pour peut-être être plus réel que le réel. Et c'est important pour moi que mes livres contiennent plusieurs discours, enfin qu'en tout cas on puisse les lire, et puis on puisse les relire, et puis encore les relire comme s'il y avait plusieurs couches, et que le lecteur puisse aussi glisser sa propre voix à l'intérieur de ce que je propose.
5: On ne sait précisément où l'action se déroule, ni à quelle époque, mais comme toujours avec Marion Fayolle, la nature est partout. Elle traverse les personnages, et son écriture pose des images, des émotions, un rythme aussi. Elle offre comme un moment en suspens, hors du temps. Marion Fayolle révèle une nouvelle fois que son talent d'écrivaine n'a rien à envier à celui de dessinatrice dans ce Petit Fruit, paru chez Gallimard.
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1: Et le cocktail américain, c'est quoi?
2: C'est un cocktail grillé avec une sauce américaine, tomate, échalote, une pointe de cognac, du vin blanc. C'est un peu relevé.
3: Un déca,
4: pâté, jambon, c'est tout envoyé avec gruyère, chantal, rosbif, jambon de pays.
5: Eh ben, tout ça, ça va aller dans la blanquette.
2: Bon appétit.
6: Dans la plupart des cas, on ne remplace jamais son père, on lui succède. Et encore faut-il traverser la Seine quand on s'appelle Michel Oliver, fils de Raymond, figure tutélaire de la gastronomie parisienne, chef triple étoilé au Grand Véfour et premier cuisinier de la télévision française.
7: Mon père avait fait un restaurant de luxe, je voulais faire un bistrot. Il était rive droite, je voulais être rive gauche. Et je suis parti de cette idée-là. Et j'avais un vieux copain qui était génial, qui s'appelait André Allard, le restaurant Allard, rue de l'Éperon. Allard m'a pris sous sa coupe et il m'a dit « Michel, on va chercher ensemble ». Et c'est lui qui a trouvé cet endroit, rue de Lille, qui s'appelait les anciens établissements Poinçat, qui était un bouillon 1900, quoi. Et j'ai flashé.
8: J'ai travaillé des années sans répit, jour et nuit.
6: Ainsi, en 1965, au 33 rue de Lille, dans le 7e arrondissement, Michel Oliver fonde le bistrot de Paris dans un décor néo-art nouveau signé Slavik, designer talentueux. En plein milieu des 30 glorieuses, Paris s'amuse sans se faire du souci. On mange, on boit, on fume et on couche librement. La capitale ressemble à un film de Claude Sautet ou une chanson de Charles Aznavour.
8: Mes amis, mes amours, mes emmerdes.
6: Et le soir venu, on laisse ses emmerdes pour aller dîner chez Oliver qui propose des plats bistrotiers canailles de qualité. Chaque chef rêve d'ajouter au grand livre de la cuisine française sa propre recette. Pour Michel Oliver, ce sera le pot-au-feu en vessie.
7: Oui, alors ça c'était fantastique. Et j'avais créé le pot-au-feu en vessie. Le pot-au-feu était cuit en demi. D'abord, ensuite je le mettais dans ces vessies de veau, ficelées, je les jetais dans un bouillon et ils terminaient leur cuisson là. Le problème, c'était l'ouverture de la vessie. On disait aux clients, couvrez-vous avec les... On aurait dû leur donner des caouets. Le garçon perçait la vessie et là, chauffe, il y avait un jet brûlant qui partait. C'était un spectacle extraordinaire.
9: C'était un succès.
7: J'ai fait un malheur. Les gens applaudissaient. Hein.
6: Et oui, c'est pas dans Top Chef qu'on verrait ça aujourd'hui. Alors le tout Paris réserve chez Michel Oliver. Le succès est tel que le restaurant se voit récompensé d'une étoile au Michelin. Le plus de bien manger, la clientèle aime saluer et discuter avec ce chef atypique, sympathique, vedette de télévision et qui présente aux côtés d'Anne-Marie Pesson ou de Maurice Favière la vérité est au fond de la marmite.
8: Mes amis étaient pleins d'insouciance.
10: Oui. Vous voyez apparaître la reine des sauces, la sauce béarnaise. Et cette sauce béarnaise se mange avec la côte de bœuf.
6: Oui, c'était le bon temps des années 60 et 70 à Paris, télé, radio, bistrot, affaires, comme les frites, tout baigné dans l'huile. Michel Oliver et son associé Roland Pozzo di Borgo montent une des premières chaînes de restaurant concept, l'assiette au bœuf. Et son plat emblématique, une pièce d'aloyo finement tranchée, saisie minute, servie avec sa sauce paradis. Le paradis ne dure qu'un temps, les étoiles pâlissent, Michel Oliver vend le bistrot de Paris. Bonne nouvelle, l'enseigne existe toujours, rue de Lille, le pot-au-feu en vessie n'est plus le clou du spectacle, mais les plats canailles subsistent pour le plus grand bonheur de Michel Oliver.
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11: On est au Halle, Vauban.
12: Et on est dans votre bar, Muriel.
11: Le bar des Halles, exactement.
12: Bon, qu'est-ce qui s'y passe dans ce bar qui est ouvert sur les Halles, mais aussi sur la terrasse extérieure?
11: Les gens peuvent aller chercher à manger et boire et se mettre où ils veulent dans les Halles. C'est libre.
12: Et vous avez le bar et juste en face, l'approvisionnement.
11: Oui, et là on a la cave à vin, donc ce qui permet aux gens qui ne veulent pas boire le vin des Halles de choisir une bouteille, que ce soit blanc, rouge, rosé, et de se faire plaisir sur les tarifs en fonction de chacun.
12: Et vous travaillez avec différents producteurs ?
11: On a des vignerons en direct, après on a d'autres fournisseurs, et c'est surtout des vins de la région.
12: Ah, c'est votre spécificité.
11: Oui, on va en avoir un petit Morgon ou un petit Chablis, mais sinon c'est que des vins de la région, en priorité. Des vins du Roussillon, de Maury, de Collioure, hein, on a déjà un très bon choix.
12: Qu'est-ce qui est très demandé ici ?
11: Il y a quand même beaucoup de gens maintenant qui se rabattent sur le blanc. C'est vrai qu'avant, on était vraiment sur du rouge. Et là, le blanc a presque dépassé le rouge. Après, best-seller, ça dépend de chacun, de son palais, de son choix, de son budget. Beaucoup de gens apprécient le fait d'aller chercher à manger à droite, à gauche, de se prendre une bonne bouteille s'ils en ont envie, ou de boire un vin qui est bien aussi, mais qui est un peu plus abordable.
12: En tout cas, il y a une ambiance très festive. Hein.
11: Oui, oui, oui. Et c'est vrai que c'est super. Il y a tous les âges. On se régale.
12: Merci Muriel.
11: Merci, enchantée.
12: Allez, on va se diriger à présent vers le restaurant libanais. Ça a l'air bon ce que vous mangez.
3: Très bon.
12: Qu'est-ce que vous avez choisi ?
3: C'est du mezzeh. Donc il y a du poulet, il y a de la viande hachée, donc j'ai fait kefta, taboulé libanais, tambal.
12: C'est bon ?
9: Oui, très bon. On se régale. Il faut venir ici, hein, honnêtement, c'est un délice.
12: Vous connaissiez cet endroit ?
9: Oui, oui, oui, parce que mon papa est syrien, donc voilà, on vient rechercher ce qu'on a l'habitude de manger. Et c'est excellent, honnêtement.
12: Et alors, ça ressemble vraiment à ce qu'on mange en Syrie, du coup ?
13: Tout à fait, on sent exactement la même chose, même le goût, il ressemble énormément, quoi.
12: On voyage ici dans les Halles Vauban. Merci, messieurs, dames, bon appétit.
9: Merci.
12: Alors, vous régalez ces messieurs, dames.
14: Hein. Bah, merci beaucoup. Donc, on essaye de faire au mieux. Donc, voilà, notre belle cuisine libanaise et syrienne.
12: Qu'est-ce que vous avez sur la plancha ?
14: Shawarma à la viande de bœuf, avec un assaisonnement avec de l'oignon rouge, avec du persil, coriandre et du sumac. Et bien sûr, évidemment, donc là, l'hummus et le tahiné.
12: Évidemment servi sur le pain libanais.
14: Absolument. D'ailleurs, qu'on va les griller encore un petit peu pour le rendre encore plus croustillant. Excellent repas donc pour nos clients.
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15: Et adi Gujarat, et adi Sias à toutes. Mon cher France,
16: oui.
15: Vous ne connaissez pas la dernière ?
16: Non.
15: Ah, hier Nathalie, la collègue, eh bien, n'est pas au travail.
16: Quoi ?
15: Hier Nathalie, ma collègue, ne s'est pas rendue au travail. La pauvre. La pauvre. Vous savez ce qui lui est arrivé ?
16: Bah, elle ne s'est pas réveillée peut-être ou...
15: Mais non, même pas. Comme au cas d'autre, on a bien pris la bicyclette pour venir au travail. Comme tous les jours, Nathalie avait pris quoi ? Ben son vélo pour venir au travail, sauf que tout ne s'est pas passé comme prévu.
16: Elle a eu un accident ?
15: Elle est bien, oui, hélas.
16: Oh là là là.
15: Granga operelo, abio cargado casco. Heureusement pour elle, elle portait son casque.
16: Bien.
15: Mais je ne vous dis pas comment elle est tombée de son vélo. Plutôt si, je vais vous raconter. Elle a glissé en freinant et elle s'est amourée.
16: Hein ?
15: Vous avez entendu ?
16: Oui, j'ai entendu, oui. Ouais.
15: Mais... Vous avez compris ?
16: Non.
15: Peut-être pas, voilà. En francitan, en français régional, on dit s'amourer ou en lingo nostro, s'amourra.
16: Mais qu'est-ce que ça veut dire, s'amourra ?
15: L'humour, regardez-moi, en occitan, c'est la gueule, la figure. Par conséquent, s'amourer ou s'amourra, ça signifie se casser la figure. Nathalie, la collègue de travail, s'amourrette en bicicletto. Elle est tombée sur le visage. M'a dit que l'onas li fa jodol, le nez lui fait mal, mais aussi la bouche, la bouche, et tabé la egaotos, également les joues. Elle ne s'est pas manquée. Hein. Alors je souhaite un prompt rétablissement, Nathalie, que c'est requin qu'il y ait et qu'elle revienne en forme au travail.
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1: Les petits bonheurs, généralement, ce sont des sourires qui se récoltent tous les jours au hasard des rencontres. Il suffit d'un micro ici, de ne surtout pas prendre de rendez-vous et de ne pas se présenter. Ça marche très bien à Megève, par exemple. Nous sommes donc en Haute-Savoie, sur les hauteurs de Megève, au Mont d'Arbois, pendant que des chevaux sont en train de monter dans une bétaillère.
2: Bonjour.
1: Bonjour. Matin de bonne heure, venez vous occuper des bêtes.
2: C'est ça, on vient les mettre au chaud, ouais.
1: Ah, c'est-à-dire que là, ils quittent la montagne?
2: Ouais, ce coup-ci, ouais, c'est bon. Ce coup-ci, on va les ramener, on va les mettre en pension pour cet hiver, ouais. Ils ont passé tout l'été en montagne, donc ce coup-ci, ça y est. Ils vont aller se mettre au chaud pour l'hiver.
1: Eux, ils font toute la saison hein, ici?
2: Ouais, ceux-là, ils font toute la saison ici. Il y en a qui sont là pour la monte, il y en a qui sont là pour l'attelage. Et puis, vu que nous, on est élevage, il y en a, ils sont juste là pour grandir.
1: Vous, c'est pas juste un loisir, c'est votre métier?
2: Ouais, moi, c'est mon métier. Ouais. Je suis cocher palefrenier. Ouais.
1: Quand vous dites pour l'attelage, c'est les calèches qu'on peut voir à Megève, par exemple?
2: Exactement, c'est ça.
1: Donc, les chevaux, quand ils sont pas attelés, on les voit ici sur les hauteurs de Megève?
2: Ouais, c'est ça. Nous, on en a à l'Alpette, comme là en face, en haut de la côte 2000. On en a aussi au Mont d'Arbois, là, juste derrière. Et puis, après, au fur et à mesure de la saison, on les fait descendre petit à petit. Puis là, ils atteignent leur point le plus bas sur Megève. Puis après, on les change de département et puis voilà.
1: Donc là, ils montent dans le bus?
2: C'est ça, ouais. Ils montent dans le bus. Là, je vais en mettre 4. Là, après, j'ai mon patron qui va arriver. Il va prendre le reste. Et puis après, on va prendre un camion et une remorque. Puis on y charge tout dedans. Puis lui, il part cet après-midi.
1: Et là, ils partent où, hein, en résidence d'hiver?
2: Ils partent dans l'Allier, ceux-là. Ils partent dans l'Allier. Ils ont des gros champs de plusieurs hectares où c'est qu'ils ont du foin, des abris pour eux, de l'eau à volonté. Puis voilà.
1: L'Allier, donc en Auvergne, si je ne m'abuse, il fait pas beaucoup plus chaud qu'ici l'hiver.
2: Non, il fait pas beaucoup plus chaud. Mais par contre, ils auront plus d'herbe qu'ici, on va dire. Ils auront moins de neige, ils auront un peu plus de foin, un peu plus d'eau. Parce que nous, ici, c'est qu'on est tout de suite dans la neige. Et puis nous, on n'a pas assez de foin pour tous les nourrir l'hiver. Donc on préfère les mettre en pension. C'est beaucoup plus agréable pour eux. Puis pour nous, l'hiver, on a déjà bien assez de boulot comme ça. Donc au moins, ils sont un peu tranquilles aussi de leur côté.
1: Alors justement, vous faites quoi l'hiver si vous n'avez plus de chevaux?
2: Alors c'est pas qu'on en a plus, c'est qu'on en a moins. Toute la partie élevage en fait part tout en pension. Et en fait l'hiver nous on fait énormément de calèches. Sur Megève on a des grosses calèches qui montent jusqu'à 12 personnes. C'est qu'on fait les fondus en calèche en soirée ou le midi. Et on fait juste des balades en calèche.
1: Bon, vous j'imagine que le cheval c'est une passion, on fait pas ce métier là par hasard.
2: Mon grand-père était déjà éleveur de chevaux. Là maintenant je bosse chez un ami de mon grand-père. Puis voilà, après on fait ça par passion. De toute façon c'est pas par l'argent qu'on va le faire, hein, comme dans tout métier agricole.
1: Même à Megève?
2: Même à Megève, l'agricole, ça reste l'agricole, à Megève ou pas.
1: Je peux vous demander votre prénom?
2: Moi, c'est Mathieu, moi.
1: Et c'est quoi le dernier petit bonheur de Mathieu, s'il vous plaît?
2: Mon dernier petit bonheur, c'est d'avoir fait un galop sur les crêtes de la côte 2000 en plein été avec le soleil couchant. Et ça, je pense que je m'en souviendrai jusqu'à ma mort.
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3: Le saviez-vous, tous les jours, on prend 2 minutes pour découvrir les histoires méconnues du Vaucluse. Et ça, c'est avec vous, Maxime Perron. Bonjour.
4: Bonjour Mathieu et bonjour à toute l'équipe.
3: Et aujourd'hui, vous nous parlez d'un surnom assez surprenant. Je pense que même les habitants de Villeneuve-les-Avignons ne connaissent absolument pas cette histoire. Alors certains des habitants ont des surnoms. Alors c'est le cas à Nîmes, hein, on les appelle les crocodiles là-bas. Et donc Maxime, vous nous dites qu'à Villeneuve-les-Avignons, les habitants sont surnommés les lézards.
4: Oui. Alors les lézards, ouais, c'est plutôt étonnant parce que derrière en fait ce surnom un peu amusant se cache une véritable histoire médiévale à la frontière entre la réalité et la légende. Une histoire qui commence donc au XIVe siècle avec un personnage aujourd'hui presque oublié, Pierre de Luxembourg.
3: Vous parlez de Pierre de Luxembourg, c'est qui ce monsieur? C'est un roi, un pape, un cardinal?
4: Un cardinal, oui. Oui, c'est ça. Un cardinal très jeune d'ailleurs, connu pour sa vie pieuse, son humilité et sa générosité. Il vit à Villeneuve-les-Avignons, dans un palais où il refuse le luxe et meurt d'ailleurs au même endroit en 1387 à seulement 26 ans. Après sa mort, sa réputation de sainteté est telle que ses reliques deviennent immédiatement un enjeu majeur. Et c'est là en fait que la rivalité avec Avignon commence. La ville d'Avignon souhaite récupérer les reliques pour les honorer, mais les habitants de Villeneuve-les-Avignons considèrent ces restes comme un trésor inestimable, presque sacré. Voilà. Alors les Avignonnais font une proposition spectaculaire. Nous vous donnerons autant d'or que la caisse des reliques peut en contenir. Ah, c'est une proposition alléchante. Et pour les habitants de Villeneuve, cette offre est difficile à refuser. Alors ils vont accepter. L'échange se fait entre les deux rives du Rhône, d'une manière très solennelle. Les reliques partent à Avignon dans l'église des Célestins, construite spécialement pour ces reliques quand même. Et les Villeneuvois repartent avec une caisse identique, censée être donc remplie d'or.
3: Parce que ça veut dire qu'il y a un problème quelque part, c'est ça ?
4: Bah oui, parce que selon la légende, une fois la malle ouverte, les pièces d'or se transforment en milliers de lézards. Des lézards qui s'échappent aussitôt, qui filent dans les rochers de Villeneuve et disparaissent autour de la ville. Une histoire racontée dans des archives et des récits anciens comme une punition symbolique de la cupidité. Depuis plus de 6 siècles, on appelle les habitants de Villeneuve donc les lézards. Et aujourd'hui encore, il y a quelques symboles qui se cachent un peu partout, sur certaines façades et sur la place notamment Jean Jaurès, où vous avez une statue de lézard. Je vous ai mis la photo dans l'article web. Comme le disait Frédéric Mistral, « Gai lézard, bois ton soleil, l'heure passe trop vite et demain, il pleuvra peut-être. » À Villeneuve, les Avignons, être un lézard, ce n'est pas juste une moquerie, c'est presque une philosophie de vie.
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5: Quand il y a des prédateurs, bah, met sa tête dans le sable. Au moins, ils disent que c'est un pot avec des roses qui dépassent.
6: Pourquoi l'autruche met de temps en temps sa tête dans le sable ?
7: Pour peut-être manger les bêtes dans le sable.
8: Pour manger ce qui est dans le sable, pour tout simplement voir ce qu'il y a dans le sable.
9: Pour dormir.
10: Si elle veut voir ce qu'il y a dans le sable et qu'elle met sa tête dans le sable, elle voit plus rien.
8: Bah, peut-être qu'elle résiste au sable.
10: Ou alors elle a une frontale.
8: Je pense pas.
11: C'est peut-être pour manger ce qu'il y a dans le sable, mais plus profondément avec sa bouche.
5: Quand il y a des prédateurs, bah, met sa tête dans le sable. Au moins, ils disent que c'est un pot avec des roses qui dépassent.
12: Oh, les jolies fleurs !
11: Comme ça, elle voit pas ce qui se passe autour et elle a plus peur.
10: Qu'est-ce que vous faites si quelqu'un vous court après ?
11: Courir ? Dire à quelqu'un qu'on a besoin d'aide.
10: Tu vas pas mettre ta tête dans le sable.
11: Bah non, sinon il peut nous attraper facilement.
5: Ou alors sinon on lui met un coup de poing dans la figure, au moins bah, c'est lui qui a la tête dans le sable et nous on s'en va.
10: Mais pour l'autruche alors elle ?
8: Pour l'autruche c'est facile, elle court plus vite que nous.
10: Et vous savez comment on fait des petits autruches ?
8: Une fois qu'ils sont dans l'œuf, bah, ils cassent la coquille et ils sortent.
10: Donc c'est avec des œufs ?
8: Bah oui.
10: Vous avez déjà vu un œuf d'autruche ?
8: J'ai cru en voir un en vidéo, mais non. Il est comme les œufs normaux, mais quand même un peu plus gros.
13: Oh, plus ils sont gros, plus je les aime.
8: Bah, l'œuf, j'en ai déjà vu, mais pas en vrai. L'œuf, il est gros comme ça.
10: Il est en effet très gros. Comment est-ce qu'on peut avoir une poêle suffisamment grande pour faire un œuf au plat d'autruche ?
8: Tu fabriques soit une grande poêle ou...
12: Non, pas la poêle à frire !
8: Soit... T'essayes de trouver une grande poêle, bah comme ça c'est bien. Nous on a des poêles grandes, mais ça suffit des poêles comme ça, ça suffit. Ou alors on le fait tout simplement pas cuire, on les laisse vivre.
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1: Aujourd'hui, je vous amène à Montgivray et devant moi, il y a un château. Mais ce château, c'est aussi la mairie de Montgivray. Mais cette mairie, avant, c'était autre chose. À qui appartenait ce château? Vous allez le savoir tout de suite.
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1: Pour vous présenter cette magnifique mairie de Montgivray, je suis avec Annick Dussault, attachée de conservation au patrimoine du pays de Georges Sand. Bonjour Annick.
3: Bonjour.
1: Alors là, on est devant un très beau bâtiment.
3: Oui, là c'est vraiment un château. Bon, un château qui a été très remanié au 19e siècle, donc avec cette entrée de tourelles là, qui marque bien la porte. C'était une seigneurie avec un château fort, bon, qui a eu plein de péripéties puisqu'il a fini par brûler pendant la guerre de Cent Ans, en 1360. Mais tel qu'on le voit là, évidemment, il a été complètement remanié au 19e, parce qu'à ce moment-là, dans les années 1840, c'est le demi-frère de Georges Sand, Hippolyte Chatiron, qui rachète ce château pour y installer sa famille. Donc il était tout près de Nohant. Et puis un peu plus tard, c'est même la fille de Georges Sand, Solange, en 1875, qui décide de s'installer elle aussi, qui souhaite un peu se rapprocher de sa mère et de Nohant. Même si ça ne plaisait pas forcément beaucoup à Georges Sand, mais bon, elle s'installe dans ce château et c'est elle qui fait faire aussi des travaux au fameux architecte d'Auvergne, hein, qui refait notamment toute l'entrée. Voilà, mais c'était la mode de l'époque.
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1: Comment est-ce que ce château s'est devenu la mairie?
3: En fait, en 1956, le château est à vendre et c'est la commune qui s'emporte acquéreur et qui décide d'y installer sa mairie et qui a fait encore des travaux tout récemment.
1: Est-ce qu'on peut dire que c'est l'une des plus belles mairies?
3: Ah, ça, c'est quand même certainement parmi les plus belles de l'Indre, hein, certainement.
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4: Être de mauvaise humeur, ça arrive, mais savoir le dire en breton, c'est pas simple. Eh bien, je vais vous l'apprendre. Et puis, les Botorels, coucou, ça va être votre tour aujourd'hui.
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4: Alors, pour les râleurs du matin ou les râleurs de toute la journée, bah ouais, il y en a, on en connaît, hein, ceux qui ne sont jamais satisfaits et aboient au lieu de parler, eh bien, c'est gualimor, le mot à employer. Gualimoret out armintiement. Tu es de mauvaise humeur ce matin. Gualimoret out armintiement. C'est un mot composé donc avec gual en premier qui signifie mauvais, le mal ou le malheur. Employé devant un mot, gual sert à insister sur le côté néfaste, mauvais d'une chose. Par exemple, gualvrudet, c'est une personne de très mauvaise réputation. Donc, gual et immor, gualimor, hein, ça veut dire de mauvaise humeur, de très mauvaise humeur même d'ailleurs. À dire à votre ado, à votre conjoint ou aux collègues ou pas en fait, hein, sinon ça va créer la dispute. Mais maintenant vous saurez dire Gualimor et des Irio, ceci est de mauvaise humeur aujourd'hui, Gualimor et des Irio. Retenez donc pour aujourd'hui que Gual signifie mauvais en breton, Immor, l'humeur, Gualimor, la mauvaise humeur.
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4: Et maintenant, nos Botorels. Nom de famille assez répandu, alors Botorels. Ça sonne fortement breton, hein? Ouais? Eh ben non. C'est une version bretonnisée d'un nom de famille qui vient de l'ancien français. Il n'y en a pas beaucoup en breton, mais il y en a quelques-uns, comme celui-là. Botorel, ça vient de Boterel, qui avait perduré dans la langue galaise, en Haute-Bretagne. Un nom attesté au 15e siècle. On le trouve aussi chez nos voisins de Cornouailles britanniques, d'ailleurs. Mais Botorel, Boterel ou encore Botrel, comme Théodore, le célèbre chanteur de la papolaise, eh bien tous ces noms viennent d'une ancienne forme française, Boterel, qui signifie le petit crapaud. Mais alors, c'est pas un petit crapaud, ça servait surtout de surnom péjoratif, donné à une personne n'ayant pas des traits de visage des plus beaux, ou d'une personne méprisable, pas agréable du tout. Donc, même si ça semble breton, eh bien l'origine, pour le coup, vient de la partie non bretonnante de la Bretagne, et ça a été mis ensuite à la sauce armoricaine, langue bretonne par nos anciens. Voilà, quelques mots de plus et des explications sur notre belle langue bretonne. Je vous dis à demain pour d'autres surprises. Canvarhoas.
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6: Je rêvais d'avoir une maison à la campagne. Cette maison, c'est comme si j'y étais née. C'est ma maison de famille.
7: Ma maison s'appelle l'Ostao de la Mar.
8: C'est une maison un peu envoûtante.
9: Eh bien, vous voyez, des livres et trois fenêtres qui me donnent le paysage du pays, comme si c'était trois tableaux.
10: Ils ont vécu ici.
11: Thibaut Gaudry.
12: Ah, je m'appelle Nina Simone.
10: L'histoire de Nina Simone, c'est celle d'une petite fille amoureuse de Jean-Sébastien Bach qui rêvait de devenir la première pianiste concertiste noire américaine. Mais qui grandit dans l'Amérique profonde des années 30 et 40 où la ségrégation raciale est de mise.
13: I put a spell on you. J'ai commencé à étudier le classique en 5 ans.
14: Et vous avez continué, vous avez eu vos diplômes.
13: Et après, j'ai obtenu le doctorat de musique de Amherst University.
10: Élève studieuse, oreille absolue et jeune prodige, elle ne parvient pas à intégrer l'école de musique dont elle rêvait, brisant la carrière à laquelle elle aspirait. Et elle emportera le regret et la douleur toute sa vie.
13: I'm sorry that I didn't become the world's first black classic pianist. Oh yeah, I think I would have been happier. I'm not very happy now. Oh yeah.
10: Finalement, c'est par le jazz qu'elle connaît la gloire. Nina Simone devient aussi l'une des voix de la lutte pour les droits civiques des Noirs. Mais avec une sensibilité à fleur de peau, des douleurs de l'enfance qui ne sont jamais loin, sans compter des troubles bipolaires et des phases de dépression, elle finit par quitter les États-Unis, voyage beaucoup, et c'est naturellement en France qu'elle trouve refuge dans les années 80. Elle, la francophile, qui a connu le succès en reprenant « Ne me quitte pas » de Jacques Brel, et qui a choisi son nom de scène après avoir vu « Casque d'or » avec Simone Signoret.
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16: Pour Nina Simone, comme beaucoup d'artistes noirs de cette époque, la France est un pays très très important, parce qu'on a cette image réelle, à l'époque, d'un pays ouvert. Par exemple, prendre un bus ou un métro à Paris, ben, on prend le métro et le bus avec les Blancs. On n'est pas dans des compartiments séparés. Et la France est une terre d'asile.
10: Elle vit 2 ans à Paris, enregistre quelques chansons et fait quelques concerts, puis en repart, avant de revenir une dizaine d'années plus tard. En 1992, elle s'installe à côté d'Aix-en-Provence, à Bouc-Bel-Air. C'est là qu'un après-midi de juillet 95, excédée par le bruit que font 2 adolescents jouant autour de la piscine de la villa voisine, elle tire un coup de pistolet à grenaille et blesse légèrement l'un d'eux. Elle écopera de 8 mois de prison avec sursis et une obligation de soins. En 1998, elle déménage à quelques kilomètres, à Carry-le-Rouet, où elle s'éteint le 21 avril 2003. Lors de ses funérailles, à l'église de Carry, une sono joue « Ne me quitte pas ». Sa grande amie, la chanteuse Myriam Makeba, est là. Elton John a fait envoyer des roses jaunes, avec un petit mot « Tu étais la plus grande, et je t'aime ». Sa fille, Lisa, prend la parole pour rappeler combien Nina aimait la France et demande de ne pas laisser son souvenir s'éteindre. Son souvenir et sa voix sont toujours là. Elle ne nous a jamais vraiment quittés.

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1: Vous êtes peut-être déjà venu voir vos enfants ou vos petits-enfants jouer à la Guéretoise, cette salle de spectacle qui est à l'espace Fayolle à Guéret. Mais c'était quoi avant ?
2: Hervé Herp, directeur artistique de la Guéretoise de spectacle. Avant, ici, c'était un pré, il y a très longtemps. Puis après, il y a eu une construction, c'était une MJC, avec multiples activités, comme ça se faisait beaucoup dans les années 70-80. Il y avait un ciné-club, il y avait un labo photo qui existe encore dans les caves.
1: Est-ce que vous avez entendu l'époque où c'était une coopérative ?
2: Oui, alors il y a eu cette période, parce que c'est un petit peu ce qui a permis d'inventer aussi la Guéretoise de spectacle. Est une ville qui a presque inventé les coopératives. C'était une coopérative ouvrière, très active, très engagée politiquement. On venait acheter sa farine, on venait acheter des boutons pour faire de la couture. Il y avait plein de choses et c'était quelque chose qui a été très très très important sur la ville de Guéret. Et il en reste encore des traces.
1: C'est quoi l'esprit coopératif ?
2: Plutôt que de passer par un système commerçant, des gens faisaient des achats en gros, ils négociaient des prix, ça rassemblait. C'était très familial et puis dans un but très social. Cette histoire de coopérative de Guéret me trottait dans la tête, mais j'avais pas fait le lien. Et puis un jour, on avait créé un spectacle. Guéret en chanson, il y avait des réunionnais, il y avait des anciens maçons, des carrières, il y avait des immigrés qui venaient d'arriver ici. Et on a créé un spectacle global avec écriture de chansons. Et on a donné ce spectacle à l'espace André Lejeune devant une salle complète de 600 personnes, quoi. Et à la fin du spectacle, on avait organisé une petite buvette. Et c'était très drôle parce que tout le monde s'est retrouvé, parce qu'il y avait tellement de monde, et bien à servir des boissons, Et j'avais l'impression d'être une petite usine grouillante et sympathique. J'avais l'impression d'être dans une coopérative. Il y a un ami qui me dit, mais tu devrais appeler ta scène la Guéretoise. Il dit, ça fait un nom de coopérative, la Guéretoise. Je dis, ouais, mais je me demande si c'est pas le nom d'une bière. Rajoute deux spectacles. Et c'est comme ça que la Guéretoise de spectacle est née, suite à cette soirée un petit peu coopérative.

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1: C'est quoi cet objet, Pierre ?
2: Ah, c'est un appareil, c'est pour tester la force. Ça date des années 50. On serre la poignée, donc ça vous indique là, votre force.
1: Et qu'est-ce que ça fait dans votre salon de coiffure ici à Frouzens ?
2: Ah bien, les jeunes appréciaient beaucoup là avant de partir à l'école. Là, ils partaient à l'école, ils passaient devant ma boutique et très souvent ils posaient leur cartable, leur sac et ils venaient tester leur force. Et ça leur plaisait beaucoup.
1: Ce qui marque quand on entre dans votre salon, c'est un tout petit salon et surtout il y a que des objets hyper datés.
2: Il y a beaucoup d'objets qui ont appartenu à mon grand-père, donc qui était coiffeur. Mon grand-père était coiffeur, mon père, mon frère, ma sœur.
1: Incroyable.
2: Oui.
1: Ces flacons, par exemple. Alors, parlez-moi de ces flacons.
2: Les flacons appartenaient à mon grand-père à l'époque, donc c'est des flacons, on appelait ça des frictions. Et donc, je me souviens très bien, quand j'étais gamin, il y avait ces frictions là qu'il utilisait tous les jours.
1: On est accueilli quand on entre dans votre salon par des vieux films en noir et blanc. Oui. Je me dirige vers la caisse qui est juste incroyable. Ah, de quand date cette caisse ?
2: Ah oui, la caisse appartenait à mon père. Là, d'accord, mais elle est très vieille. Vous voyez, si je peux me permettre. Voilà, donc
1: vous en servez toujours ?
2: Ah oui, je m'en sers un petit peu, oui, comme ça, vous voyez, c'est du papier. Donc comme ça, hop, après, vous voyez,
1: Elle est de quelle époque ?
2: C'est les années 50.
1: Il y a même un agenda de 1954. Quels souvenirs vous gardez de votre enfance quand vous étiez petit et que vous étiez dans le salon de votre grand-père ?
2: Particulièrement donc du père Joseph qui venait se faire raser donc tous les matins. Et donc il parlait en patois avec mon grand-père et je participais. Je savonnais le père Joseph. J'ai des bons souvenirs, des très bons souvenirs de ça.
1: Alors il y a un objet que vous avez offert à votre grand-père. Je crois même qu'il l'avait fabriqué.
2: Ah, c'est un petit sac en peau de brebis qui m'avait confectionné. Donc j'y mettais donc mon casse-croûte, voyez, puis j'y mettais mes outils, peine, ciseaux, et je l'ai toujours sur moi, je l'ai toujours dans ma boutique et j'y tiens beaucoup.
1: Ouais. Votre grand-père, votre père, ils vous ont vu coiffeur ?
2: Ah oui, bien sûr, oui, ils m'ont vu coiffeur, voyez, ouais. Et fier de, eh oui. Ouais.
1: Que vous disent les habitants de Frouzens sur votre petit salon qui est juste incroyable ? C'est la première fois de ma vie que je vois un salon comme celui-ci.
2: Tous les Frousinois m'appellent Pierre. Et les jeunes m'appellent Pierrot le Blaireau. C'est par rapport à mon outil de travail, bien sûr.
1: Voilà. Est-ce qu'il y a un bruit, un son que vous voudriez nous faire écouter, Pierre ?
2: Oui, je peux vous dire oui tout de suite. C'est un objet que je me sers tous les jours, pratiquement à chaque client. C'est ma tondeuse manuelle.
1: Bon, on entend un petit peu. Merci.
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4: Arnaud Fromage est avec nous chaque matin. C'est l'heure de la nécessaire minute comtoise. Mon cher Arnaud, bonjour.
5: Bonjour.
4: Du côté des radars, il y a des petites surprises. On donne vraiment des drôles de noms aux choses, parfois, chez nous, en Franche-Comté.
5: Oui, et en voici un nouvel exemple. Alors, petite mise en situation. Vous êtes en voiture, vous venez de Belfort et vous roulez en direction de la chapelle sous Rougemont. Bref, vous êtes sur la départementale 83. Vous passez de nez avant d'arriver à Rop. Là, vous passez devant la mairie, sur l'avenue Charles de Gaulle. Il y a Céline Coiffure, mais vous continuez. La petite patte d'oie à la Vermenoncourt, vous restez sur la route principale et vous avancez encore un petit peu. Il y a les jolies maisons typiques là sur le côté. Et c'est là, dans le virage, qu'il faut freiner, tout simplement parce qu'il y a un radar.
4: Bon, bah, pas mal la petite balade là autour de Belfort. Je vois pas vraiment. Vous voulez en venir, Arnaud ?
5: Eh bien, exactement à cet endroit précis, là, sous le radar, en face de la boîte aux lettres. Parce que ce n'est pas n'importe quel radar. C'est celui qui est surnommé le radar Johnny Hallyday. Mais alors, pourquoi, allez-vous me demander, maintenant que j'ai réussi à capter votre attention ?
4: Eh bien oui, pourquoi le radar de Johnny Hallyday, Arnaud ? Oui.
5: Pour comprendre, il faut remonter à février 1970. L'idole des jeunes a donné la veille un concert à Strasbourg et doit se rendre à Besançon. 3000 personnes l'y attendent et il est 18h passé. Dans la DS Palace Citroën, qui roule à fond parce que, années 70, il y a donc Johnny Hallyday et Sylvie Vartan, mais aussi Mickey Jones, le guitariste de Johnny, Jean Ponce, son manager, et Sacha Rull, son secrétaire. On est en février, il fait nuit, il fait froid, il y a du verglas et ça roule vite, bref, Johnny perd le contrôle de sa voiture. Il glisse et se retrouve dans le fossé. Alors il parvient à reprendre le contrôle de son véhicule, parce que, ne l'oublions pas, Johnny Hallyday est un pilote, mais malheureusement, il y a un bloc de béton qui bloque le fossé, et la voiture finit par s'y écraser. À bord, Johnny et son guitariste n'ont rien, mais son secrétaire et son manager sont blessés. Sylvie Vartan, elle, a carrément traversé le pare-brise, elle a le visage en sang. En 1970, la ceinture de sécurité est censée être obligatoire.

obligatoire, mais dans les faits, personne ne la met vraiment. Les voisins viennent au secours des blessés. Alors au départ, ils avouent ne pas vraiment avoir reconnu Johnny et Sylvie Vartan parce qu'ils sont sous le choc. Et les blessés sont conduits à l'hôpital de Belfort. Johnny s'empare du téléphone d'un riverain pour annoncer qu'il n'y aura pas de concert à Besançon ce soir-là. Sylvie Vartan, elle, s'exile quelques mois à New York dans une clinique de chirurgie esthétique où elle subira des dizaines d'opérations de reconstruction pour effacer les traces de l'accident. Alors voilà pour la petite histoire. Et c'est donc dans ce même virage, toujours à la sortie d'Europe et toujours aussi dangereux, qu'a été installé en 2019 un radar, le radar Johnny Hallyday, pour nous rappeler que, star ou pas, il ne faudrait pas oublier de...

0: Le radar Johnny Hallyday, voilà, on sait désormais où il est grâce à vous, Arnaud Fromage, pour la nécessaire minute comptoise. Vous menez les enquêtes dans tous les sens et vous nous faites revivre avec un superbe podcast La vie incroyable de Paul-Émile Victor, un jurassien qui, pour sa première expérience et sa première expédition, est parti au Groenland. On a entendu le premier épisode jeudi, à partir de 10h. Et le numéro 2 est déjà disponible en ce moment sur l'application ICI. Vous allez véritablement découvrir ce qu'a enduré l'équipe autour de Paul-Émile Victor, une équipée qui a été véritablement sans danger, mais ô combien importante pour l'avancée de la science. Un podcast passionnant avec vous, mon cher Arnaud Fromage. Je vous dis à demain.
1: À demain.
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